Tu vas renouveler. Merci parce qu'au travers de ta parole, Seigneur, eh bien, tu vas donner une direction. Au travers de ta parole, tu vas apporter aussi l'assurance, la sérénité, la confiance. Sois béni, sois glorifié dans le nom de Jésus. Amen. Je vais lire dans l'Épître aux Romains, dans l'Épître Paul aux Romains, le chapitre 10, le verset 17. Romains chapitre 10, verset 17. Tout ce qui est écrit dans la parole de Dieu, c'est pour notre propre instruction. Il est écrit dans Romains chapitre 10, verset 17. Ainsi la foi vient de ce qu'on entend, et ce qu'on entend vient de la parole de Dieu. La foi est un tout petit mot de trois lettres, mais aussi important pour notre vie chrétienne. La foi, eh bien, n'est pas dans notre cœur comme cela. La foi, ce n'est pas le produit de notre imagination. On ne se lève pas un beau jour et on dit que j'ai la foi. Mais c'est Dieu qui dépose la foi dans notre cœur. Et comment Dieu dépose la foi dans notre cœur? Par la puissance de son esprit. La foi n'est pas le produit de notre imagination, puisque la Bible dit dans Hébreux chapitre 12, puisque Jésus est l'auteur, Jésus est la source de la foi. Dans Hébreux chapitre 12, verset 2, où l'auteur encourage ses destinataires à avoir les yeux fixés sur Jésus, qui est le chef et le consommateur de la foi. Il n'est pas dit que Jésus est l'auteur de ma foi, mais Jésus est l'auteur de la foi. La foi, puisqu'il est dit que la foi vient de ce qu'on entend, ce qu'on entend vient de la parole de Dieu. C'est au travers du Saint-Livre, au travers de la Bible, que naît la foi, puisque la Bible, c'est la parole de Dieu. La Bible, c'est le livre de Dieu. La Bible est inspirée. Et c'est par la Bible que nous apprenons à connaître qui est Dieu. Alors, l'apôtre Paul écrit à ses frères et sœurs de l'église de Rome en leur disant que la foi vient de ce qu'on entend et ce qu'on entend vient de la parole de Dieu. La foi nous permet de saisir les réalités spirituelles et célestes. La foi aussi nous permet, je dirais, de garder l'espérance. Et c'est pourquoi que Paul pouvait écrire à ces mêmes chrétiens de Rome, il est dit d'espérer contre toute espérance. La foi est le fondement de la vie chrétienne, parce que la foi demeure. Et l'apôtre écrit Paul aux chrétiens de Corinthe en leur disant il y a trois choses qui demeurent. Et d'abord, la foi, l'espérance et la charité. La foi, l'espérance et la charité. La foi, puisque la foi vient de ce qu'on entend vient de la parole de Dieu, la foi, elle est située où? La foi est située dans la région de notre cœur. Et c'est pourquoi Jésus a pu dire, si tu crois de tout ton cœur, enfin c'est Paul qui pouvait dire, si tu crois dans ton cœur que Dieu a ressuscité Jésus-Christ d'entre les morts, alors tu seras sauvé. La foi, c'est un fait. La foi nous permet, je dirais, de compter et d'attendre les promesses de Dieu. La foi, c'est se fier en Dieu. La foi, c'est croire, je dirais, en Dieu. Parce que Dieu est digne de confiance. Alors la foi vient de ce qu'on entend, et de ce qu'on entend vient de la parole de Dieu. Autre version, il est dit, la foi s'obtient par la parole écrite, par la parole de Dieu. La foi est de croire Dieu sur parole. Jésus a pu dire à un moment donné dans Luc au chapitre 18, verset 8, « Trouverai-je de la foi quand je vais revenir ? Trouverai-je de la foi ? »
Jésus n'a pas dit s'il trouvera des miracles sous la terre, mais il a dit, trouverait-il de la foi sous la terre? Jésus n'a pas dit qu'il n'aura pas la foi sous la terre, mais c'est une question dont il attendait une réponse en disant, quand il va revenir, trouvera-t-il de la foi sur la terre? La foi est précieuse devant Dieu. La foi est produite dans notre cœur. La foi est produite aussi dans notre esprit et non dans notre tête. Répète, la foi, au point de vue biblique, est produite où? Dans notre cœur, dans notre esprit et non dans notre tête. La foi vient de ce qu'on entend. La foi vient de ce qu'on entend. Et ce qu'on entend vient de la parole de Dieu. Puisque la foi vient de la parole de Dieu, pour que nous puissions garder la foi, il est bon que notre foi se nourrit. Mais comment notre foi va-t-elle se nourrir si ce n'est uniquement de la parole de Dieu? Jésus a dit dans Matthieu chapitre 4, verset 24, il est question par rapport au contexte, je dirais, la tentation de Jésus dans le désert. Jésus a pu dire à Satan, le diable, l'homme ne vivra pas seulement de toute parole, mais de toute parole qui sortira de la bouche de Dieu. Jésus rappelle ce qui est écrit et qui était écrit dans l'Ancienne Alliance, dans l'Ancien Testament, en disant « L'homme ne vivra pas seulement de toute parole, mais de toute parole qui viendra de la bouche de Dieu. » Qui veut dire que la parole de Dieu est une nourriture excellente pour notre âme. Cette parole, on a besoin de la lire. On a besoin, je dirais, de la méditer. On a besoin aussi de la mémoriser. Et Dieu a pu dire à Josué qui a succédé Moïse en lui disant, il ne serait pas bon que tu puisses t'éloigner du livre de la loi. Du livre de la loi et de le méditer chaque jour, nuit et jour. Et en méditant le livre de la loi, c'est alors que tu auras du succès et de la réussite dans tes entreprises. La foi a besoin d'être nourrie par la parole de Dieu. La foi aussi a besoin de se développer. En fin de compte, pour Dieu, ce n'est pas d'avoir une quantité de foi ou une grande foi. Bien qu'à un moment donné, Jésus a pu dire concernant un homme qui est venu pour recevoir une grâce toute particulière, Jésus pouvait s'adresser, surtout en s'adressant aux Juifs, en disant « Je n'ai pas vu une si grande foi en Israël. » Alors, il est bon de savoir que la foi peut se développer. Comment notre foi, ta foi, peut se développer? C'est uniquement en contact avec les Écritures. Qui veut dire? Le livre dont je tiens entre mes mains, c'est la parole de Dieu. J'ai besoin de la lire. J'ai besoin de la méditer. J'ai besoin que cette parole puisse faire une œuvre excellente dans ma vie. La foi naît à partir de la parole de Dieu. La parole de Dieu nous rappelle l'essentiel de la foi. Dans Hébreux chapitre 11, verset 1er, il est dit « La foi est une ferme assurance. » La foi est une ferme assurance. L'assurance est une bonne chose pour l'être humain. Exemple, pour faire quelque chose, on a besoin d'une assurance. Une assurance, c'est-à-dire une mission, un projet, un voyage. La foi est une ferme assurance. L'auteur dit « La foi est une ferme assurance ». Cette expression « ferme d'assurance » signifie littéralement ce qui se tient en dessus ou fondement. La foi est un fondement. La foi est une ferme assurance. Comme dit l'auteur en s'adressant à ses destinataires. C'est-à-dire que la foi donne une certitude. La foi donne une assurance, mais une assurance inébranlable. Or, la foi, c'est la ferme assurance.
des hommes de la même nature que nous, qui avaient des tares et des faiblesses, eh bien, lorsque Dieu a prononcé une parole à leur égard, ils ont fait confiance à Dieu. Exemple, dans Genèse chapitre 15, verset 6, Genèse chapitre 15, verset 6, il est écrit, « Abraham eut confiance en l'Éternel qui le lui imputa à justice. » Abraham est un homme de la même nature que nous. La Bible dit que Dieu lui a demandé de quitter sa famille, de quitter ses terres, de quitter son pays. Il est parti dans un pays où il ne savait pas où il allait. Mais c'est Dieu qui le conduisait. C'est Dieu qui le dirigeait. Ça ne veut pas dire parce que Dieu lui avait demandé de partir, ça ne veut pas dire parce qu'il a obéi à Dieu qu'il n'allait pas rencontrer des épreuves. Mais c'est Dieu qui lui a demandé de partir. Il est parti dans cette aventure de la foi. Et je relis dans Genèse 15, verset 6, « Abraham eut confiance en l'Éternel qui le lui imputa à justice. » Non seulement la foi est une assurance, et toujours dans Hébreux chapitre 11, verset 1, la foi est une démonstration. Le mot « démonstration » signifie une preuve ou une conviction des réalités invisibles. C'est ça la foi. D'abord, c'est une ferme assurance. Ensuite, c'est une démonstration. Bien sûr, cela nous permet à ce que nos regards soient orientés vers les choses invisibles, non vers les choses visibles. Et c'est pourquoi que Paul, dans sa lettre, il s'adresse aux Corinthiens en leur demandant d'orienter leur regard non vers les choses terrestres, non vers les choses visibles, mais vers les choses invisibles. Vers les choses invisibles. Dieu demande à tout être humain d'avoir la foi. Parce que la Bible dit, or sans la foi, personne ne peut être agréable à Dieu. Et Dieu veut, Dieu désire qu'en tant qu'être humain, nous puissions avoir la foi. Bien que la foi ne naît pas, je dirais, dans notre imagination, de notre conception, de nos idées qui sont parfois préconçues, la foi vient de Dieu. Et je répète, Jésus en est l'auteur de la foi. Il est la source de la foi. Mais la foi, nous dit Hébreux chapitre 11, verset 1, la foi est une démonstration. Cela nous permet de regarder vers les choses invisibles. C'est quelque chose intérieur dans l'être humain. C'est une preuve intérieure, c'est une assurance des choses que nous ne pouvons pas voir avec nos yeux physiques. M'explique. La Bible, ce livre que je tiens entre mes mains, je vois ce livre. Le pupitre, je le vois. La foi, c'est quoi? C'est demander. La foi, c'est espérer. La foi, c'est attendre. La foi, c'est compter sur le Dieu vivant, c'est vrai. Et quand on a la chose, quand on touche la chose, quand on voit la chose, ce n'est plus la foi. Alors, c'est pour cela que la Bible dit, la foi est une démonstration. La foi est une certitude. C'est une conviction profonde. Et c'est pour cela Jésus, lors de son ministère ici-bas, a toujours ramené les hommes et les femmes à croire. À croire. À croire dans qui? À croire dans le Dieu vivant et vrai. La foi, ce sont les choses qu'on ne voit pas. Mais en fin de compte, puisqu'on a la foi, on croit que Dieu est capable d'agir. Bien que nous ne voyons pas certaines choses, c'est par la foi que nous croyons que Dieu est capable d'agir. Dans Hébreux, puisqu'il est question de la foi, dans Hébreux chapitre 11, verset 13, tous ces hommes, tous ces personnages de la Bible étaient de la même nature que nous. Il est écrit dans Hébreux chapitre 11, verset 13, « C'est par la foi qu'ils sont tous morts, sans avoir obtenu les choses promises, mais ils les ont vues
et salués de loin, reconnaissant qu'ils étaient étrangers et voyageurs sur la terre. C'est par la foi. Dans le Hébreu chapitre 11, il est question de ces personnages de la Bible qui ont eu la foi. La foi, rien que la foi. Alors, non seulement c'est une ferme assurance, une démonstration, mais aussi on croit que Dieu est capable d'agir. La foi est un état d'esprit qui nous demande d'espérer, de croire ce que la Bible dit. Et la Bible, c'est la parole de Dieu. C'est mettre sa foi dans le Dieu vivant et vrai. C'est croire que Dieu est capable d'intervenir. Pourquoi? Jésus n'a-t-il pas dit à un moment donné, c'est une question dont Pierre lui a posée, qui peut être sauvé? Et Jésus répond à Pierre, parce que d'après ce contexte, il est question du salut. Et Jésus répond à Pierre, mais à Dieu, tout est possible. C'est ça la foi. Mais à Dieu, tout est possible. Ça veut dire, je prie, je crois. Je prie, je crois. Je prie, je crois. Je prie, je crois, parce que c'est Dieu qui le dit. Il est capable d'agir au-delà de ce que nous pouvons demander et de ce que nous pouvons penser. Il est capable d'agir au-delà, mais aussi infiniment. La foi, c'est quoi? La foi, c'est s'attendre. La foi, c'est compter sur la grâce de Dieu. La foi, eh bien, plaît à Dieu. La foi plaît à Dieu. Il nous est dit dans Hébreux chapitre 11, verset 5, il est question d'un homme de la même nature que nous. Hébreux chapitre 11, verset 5, parce que la foi plaît à Dieu. C'est par la foi qu'Enoch fut enlevé pour qu'il ne vit point la mort et qu'il ne parut plus parce que Dieu l'avait enlevé. Car avant son enlèvement, il avait reçu le témoignage qu'il était agréable à Dieu. Qu'il était agréable à Dieu. En fin de compte, qui est Enoch? C'est le livre de la Genèse qui nous donne quelques aperçus ou quelques particularités d'Enoch. Selon Genèse chapitre 5, verset 21 jusqu'au verset 4. Genèse chapitre 5, verset 21 jusqu'au verset 24. Enoch, âgé de 65 ans, engendra Methuselah. Enoch, après la naissance de Methuselah, marcha avec Dieu 300 ans. Et il engendra des fils et des filles. Tous les jours d'Enoch fut de 365 ans. Enoch marcha avec Dieu, puis il ne fut plus parce que Dieu le prit. Enoch était un homme de la même nature que nous. Il était un mortel comme nous. Il avait les mêmes passions que nous. Il était, je dirais, assujetti aux mêmes tentations que nous. Enoch n'était pas exempt de péché. Puisque la Bible dit par, je dirais, l'écrit de l'apôtre Paul, tous ont péché et sont privés de la gloire de Dieu. Et tous les hommes sont sous l'empire du péché. Et c'est à cause de la désobéissance d'Adam que le péché est entré dans le monde. Mais gloire soit rendue à Dieu qui a envoyé Jésus-Christ afin que nous, en tant qu'êtres humains, nous soyons réconciliés avec Dieu. Enoch marcha avec Dieu. Enoch marcha avec Dieu. Mais que veut dire marcher avec Dieu? Marcher avec Dieu signifie, et cela implique, avoir la foi. On ne peut pas marcher avec Dieu si on n'a pas la foi. Et pour marcher avec Dieu, on a besoin de la foi. Pour marcher avec Dieu, on a besoin de l'aide et le secours de Dieu. Je ne peux pas dire de moi-même que je marche par la foi si je n'ai pas le secours et l'aide de Dieu.
Enoch était aussi assujetti à toutes les tentations. Il a vu certaines choses. Un homme de la même nature que nous. Mais la Bible dit quel témoignage, quel puissant témoignage, Enoch marcha avec Dieu. Que signifie marcher avec Dieu? C'est vivre en toute communion avec Dieu. Et pour marcher avec Dieu, je répète, cela implique la foi. C'est aussi une relation de foi et d'obéissance. Puisque ce texte d'introduction, la foi vient de ce qu'on entend, et de ce qu'on entend vient de la parole de Dieu. Maintenir une relation régulière avec Dieu, c'est ça, marcher par la foi. Comment on peut marcher par la foi? D'abord, c'est avoir une communion intime et profonde avec Dieu. Et pour marcher avec Dieu, marcher par la foi, on a besoin, je dirais, de la prière. La prière, c'est un moyen de communion, de communication avec Dieu. La prière, c'est un moyen pour que l'homme puisse entrer en contact avec Dieu. Et c'est pour cela, Jésus n'a-t-il pas dit concernant la prière secrète dans Matthieu chapitre 6, verset 6, où il dit « lorsque vous priez ». Cela veut dire à partir du moment que vous décidez de prier, à partir du moment que vous voulez prier, Dieu ne force pas les hommes et les femmes à prier, il faut que cela soit un appel, que ce soit un désir. Et Jésus dit, entre dans ta chambre. Ça veut dire être dans un lieu calme et tranquille. Et là, Dieu te voit. Le Dieu invisible. Le Dieu que nous ne voyons pas par nos yeux, mais par les yeux de la foi. Nous le voyons, il est présent, il est là. Parce que Jésus a dit, je reviens par rapport à ce texte, Jésus a dit, tout est possible à Dieu. Ça veut dire que dans le lieu secret, Dieu est là. Dieu se trouve partout. Dieu est hors du temps, hors de l'espace. Le Dieu créateur existe par lui-même. C'est lui qui a tout créé. Tout est soumis à lui. Et c'est pour cela qu'il est dit au commencement, Dieu créa les cieux et la terre. Et par la puissance de sa parole, il nous est dit, Dieu dit que la lumière soit et la lumière fut. Et d'après le psaume 33, verset 6, il est dit que c'est par ta parole que tu as créé toutes choses, par le souffle de ta bouche, c'est-à-dire par la puissance de son esprit, qui est un agent actif, un agent puissant. L'esprit, la puissance de l'esprit donne vie, restaure, ranime, console et bénit. Alors, la prière, dans le lieu secret, Dieu est là. Il te voit. Et puisqu'il te voit, tu l'appelles et tu as la foi. Tu demandes à Dieu d'intervenir dans une situation quelconque, dans une difficulté, dans un problème particulier. Il te voit et il te le rendra. L'apôtre Paul disait à ses destinataires, ce qu'il est bon que tout homme prie en tout lieu. Ça veut dire tu es dans ta chambre, il est là. Tu es dans ton grenier, il est là. Tu es dans ta cuisine en priant, il est là. Tu es dans ta voiture, tu médites dans ton cœur les versets, les promesses de Dieu, il est là. Tu es en avion, tu es en altitude, tu réfléchis sur la grâce et la bénédiction de Dieu, il est là. Tu es dans le métro, tu es dans le tramway, tu es dans le train, il est là. Parce que Dieu n'est pas limité par quoi que ce soit. Il est le Dieu créateur. N'a-t-il pas dit à Abraham, « Je suis le Tout-Puissant ». Alors, pour maintenir cette foi, il est bon qu'il y ait, je dirais, cette piété qui est la prière. Non seulement pour garder la foi, il faut aimer, il faut apprécier les rassemblements des croyants, c'est-à-dire des frères et des hommes et des femmes qui ont été bénis, qui ont été sauvés comme nous, qui sont passés de la mort, des puissants des ténèbres à l'admirable lumière de Jésus-Christ. Puisque les premiers chrétiens, selon Actes 2, verset 42, persévéraient
dans l'enseignement des apôtres, dans la communion fraternelle, dans les prières, persévérait. Il persévérait sans relâche. Tel était leitmotiv, persévérait. Et les premiers chrétiens n'allaient pas aux réunions pour voir les apôtres, mais ils allaient en réunion parce qu'ils savaient d'où Dieu les avait sortis. Ils savaient qui Dieu était pour eux parce qu'ils avaient fait une expérience avec le ressuscité, avec Jésus-Christ. Alors ils aimaient se retrouver. Ils aimaient le séjour de la maison de Dieu. C'est un moyen de garder la foi, puisque la foi vient de ce qu'on entend. Et de ce qu'on entend, nous dit l'Écriture, vient de la parole de Dieu. Alors, autre moyen qui permet de garder la foi, Paul exhorte les chrétiens de Corinthe dans la deuxième épître de Paul aux Corinthiens, au chapitre 5, verset 7, 2 Corinthiens 5, verset 7, Paul dit à ses frères et sœurs en Christ, « Marchez par la foi. » Marchez par la foi. La question, est-il possible, dans ces temps difficiles, dans ces temps fâcheux, de marcher par la foi, de garder la foi? Oui, c'est possible. C'est possible avec la grâce, avec l'aide de Dieu, mais aussi avec le Saint-Esprit. Puisque Jésus a dit à ses disciples, « Avant qu'ils s'en aillent, je prierai le Père, il vous donnera un autre consolateur. » Il viendra, il demeurera en vous et il vivra éternellement. Et moi, je ne vous laisserai point orphelin sur le plan spirituel. Et Jésus a tenu sa promesse. Et le Saint-Esprit est venu habiter dans le cœur de ceux qui se sont repentis, convertis. Ceux qui ont reconnu que Jésus est Seigneur à la gloire de Dieu le Père. Le Saint-Esprit est là pour t'aider. C'est comme la colonne vertébrale de ta vie chrétienne. Le Saint-Esprit est là pour t'aider, pour nous aider à marcher et à garder la foi. Enoch était un homme qui marchait avec Dieu. Et je répète, un homme de la même nature que nous. Il nous est dit non seulement il a marché avec Dieu, nous pouvons imiter, nous pouvons suivre l'exemple d'Enoch à marcher avec Dieu. Dans ces temps si difficiles, si compliqués, dans ces temps de ténèbres spirituelles, il est possible que chacun d'entre nous, nous puissions avec la grâce et l'aide de Dieu à marcher, je dirais, avec Dieu. La Bible dit, toujours dans Hébreux chapitre 11, verset 5, eh bien, il nous est dit, « Par la foi, Enoch fut emmené auprès de Dieu. » Ce qu'on dit, enlevé, mais autre version, par la foi, Enoch fut emmené auprès de Dieu sans avoir connu la mort. Par la foi, Enoch fut transporté pour ne point voir la mort. Dieu lui a fait grâce. Maurice n'a-t-il pas dit Dieu fait grâce à qui il fait grâce? Il fait miséricorde à qui il fait miséricorde? Bien que Dieu ne fait acception de personne, nous sommes tous égaux aux yeux de Dieu. Mais Maurice, Dieu fait grâce à qui il veut. Si vous êtes là aujourd'hui, c'est parce que Dieu vous a fait grâce. Si vous pouvez marcher, vous déplacer, si vous avez le mouvement et l'être, c'est une grâce de Dieu. Et c'est pour cela qu'il faut le bénir, qu'il faut l'exalter, qu'il faut le glorifier, puisque pendant que je vous parle, bon nombre de personnes sont hospitalisées, bon nombre de personnes sont alitées, bon nombre de personnes, pour des raisons, je dirais, d'accidents, de maladies, sont handicapées. Alors c'est une grâce si tu peux marcher. Je ne veux pas dire que ceux qui sont handicapés, c'est parce qu'il y a eu, je dirais, le jugement de Dieu à leur égard. Et je voudrais dire, vous qui êtes dans cette position, dans cette condition, ou c'est dans ces conditions, soyez bénis, soyez fortifiés, soyez encouragés. Sachez que Dieu n'est pas insensible de votre souffrance, de votre douleur. Dieu siège dans les lieux élevés. Dieu est assis sous son trône et vous voit.
Que Dieu, dans sa grâce, vous fortifie, vous aide à ne pas baisser les bras, à ne pas désespérer, parce que Dieu aime tous les êtres humains. Dieu ne fait exception de personne, comme Pierre a pu dire quand il est entré dans la maison de Corneille, un incirconcis, un païen. Dieu ne fait exception de personne. Mais Dieu a fait une grâce. Une grâce. Une grâce. Rien n'est que grâce. Dieu n'a pas permis à ce que Enoch puisse expérimenter ou goûter la puissance de la mort physique, puisqu'elle est dit, je répète, par la foi, Enoch fut emmené auprès de Dieu sans avoir connu la mort. Par la foi, Enoch fut transporté pour ne point voir la mort. Et lorsqu'on lit le chapitre 5 du livre de la Genèse, il est question qu'il a vécu, il est mort. Il a vécu et ensuite la mort. Il a vécu ensuite la mort. Mais Dieu a fait grâce à Enoch. Il n'a pas connu la puissance de la mort physique. En fin de compte, c'est la désobéissance d'Adam que la mort, la maladie est entrée dans le monde. Mais gloire soit rendue à Dieu, puisque la Bible dit, viendra un jour, toutes ces choses vont disparaître, la mort, mais aussi la maladie. Dieu l'a enlevé. Dieu le prit. Oh, ce n'est pas un kidnapping, hein? Dieu le prit. Dieu l'a enlevé. Puisqu'il est dit que c'est par la foi. Et la Bible dit, sans la foi, il est impossible d'être agréable à Dieu. La vie d'Enoch nous apprend qu'il existe une vie après la mort. Dieu le prie. Pour qu'il ne puisse pas connaître, je répète, la puissance de la mort physique. Puisqu'elle est dit dans Hébreux chapitre 9, verset 27. Hébreux 9, verset 27. Il est réservé à l'homme de mourir une seule fois. Et après quoi vient le jugement? Dieu désire que tous les hommes soient sauvés. Dieu désire que tous les hommes parviennent à la connaissance de la vérité et soient sauvés. Mais chacun choisit sa destinée. Et Dieu dit, choisis la vie ou la mort. Mais il est bon de choisir la vie. Parce que la vie, ça vaut la peine d'être vécue en Jésus-Christ. Et celui qui choisit la vie, celui qui choisit Dieu, celui qui choisit Jésus, il est dit qu'il donne le don de la vie éternelle. Puisqu'il est dit que le salaire du péché, c'est la mort, mais gloire soit rendue à Dieu. La vie éternelle, le don de Dieu, c'est la vie éternelle. Que ces quelques paroles puissent faire du bien à votre cœur et vous amener à réfléchir. Vous qui, pour l'instant, vous n'êtes pas encore repenti de vos péchés. Vous qui marchez sans loi et sans foin. Vous qui vous moquez de Dieu. Dieu a un regard particulier sur vous. Dieu ne veut pas, je dirais, votre mort. Dieu désire le bien-être spirituel de tout être humain. Puisque la Bible dit, ah, c'est formidable et c'est beau, la Bible est là pour nous aider à comprendre quelle est la volonté de Dieu, que l'on sait ce que Dieu veut pour nous. Il nous est dit que Dieu a créé l'homme à son image et à sa ressemblance. L'homme est sorti de la poussière de la terre et Dieu a soufflé dans ses narines un souffle de vie et l'homme est devenu une âme vivante. Gloire soit rendue à Dieu. Dieu vous aime. Puisque Jésus a dit concernant le salut, car Dieu a tant aimé le monde, qu'il a donné son Fils unique, afin que quiconque croit en lui ne périsse point, mais qu'il ait la vie éternelle. Toujours dans Hébreux chapitre 11, verset 5, il est dit que Enoch était agréable à Dieu. Autre version, plaisant à Dieu. Il avait plu à Dieu. La foi est essentielle pour être agréable à Dieu selon Hébreux chapitre 11, verset 6. Or, sans la foi, il est impossible d'être agréable à Dieu. Dans la Bible, on a eu des hommes qui ont été agréables à Dieu. Bien, c'était des hommes de la même nature que nous. Je vais citer quelques-uns. Noé a trouvé grâce aux yeux de Dieu. Et Dieu lui a donné l'ordre de construire une arche. Noé est un homme de la même nature que nous.
Abraham n'a-t-il pas trouvé grâce aux yeux de Dieu? Et Dieu lui dit, quitte ton pays, quitte ta patrie. On a aussi Daniel, qui n'était pas dans son pays. Il était à Babylone, où là c'était l'idolâtrie, c'était le péché. Mais Daniel a été agréable à Dieu, parce qu'il refusa de se souiller avec les mains du roi et Jésus. Et le modèle par excellence, le modèle parfait. Or, il pouvait dire, Père, je te loue de ce que tu m'exauces toujours. Parce que Jésus faisait toujours ce qui était agréable à son Père, à Dieu le Père. Pour plaire à Dieu, il est essentiel de croire en lui et dans ses promesses. La foi implique la conviction que Dieu existe. Sans cette croyance fondamentale, il est impossible d'établir une relation avec Dieu. Sans la foi, il est impossible de vivre en harmonie avec Dieu. Alors, je rappelle ce texte d'introduction. La foi vient de ce qu'on entend. Et de ce qu'on entend vient de la parole de Dieu. En résumé, chercher Dieu, cela implique aussi avoir de la foi. Chercher Dieu, selon les principes bibliques, cela implique avoir la foi. Chercher Dieu, comme cela doit se faire, puisqu'il est dit dans Jérémie chapitre 29, verset 13, si vous me cherchez, vous me trouverez. Si vous me cherchez de tout votre cœur, il y a la bonne manière de chercher Dieu. Et si on cherche Dieu de la bonne manière, avec foi, on va le trouver. Et c'est impossible de chercher Dieu de la bonne manière de ne pas le trouver. Oui, et c'est pourquoi il est dit, quiconque cherche Dieu le trouve. Et comment chercher Dieu? D'abord, chercher Dieu par Jésus-Christ, par le Fils éternel, par celui qui a pu dire, glorifie ton Fils de la gloire qu'il avait auprès de toi avant que le monde fût. Et Jésus n'a-t-il pas dit, je suis le chemin, la vérité et la vie? Il a pu dire à ceux qui l'écoutaient, nul ne va au Père que passer par moi. Alors pour chercher Dieu, il faut d'abord passer par Jésus. Parce que c'est en Jésus qu'il y a le salut. Et c'est pourquoi Pierre pouvait dire à ceux qui l'écoutaient, il y a le salut uniquement en Jésus. On ne peut pas être sauvé sans passer par Jésus. Il faut passer par Jésus. Alors que Dieu, dans sa grâce, puisse mettre dans votre cœur cette foi. Pas une quantité de foi, pas une grande foi. Ce qui est important, c'est la foi. Que le Seigneur vous bénisse, qu'il vous fasse grâce et que cette parole puisse faire un effet salutaire, un effet de grâce, un effet de bénédiction en faisant confiance au Seigneur. Que la grâce, la paix, la force de Dieu soit avec vous. Mais rappelez-vous que c'est Dieu qui donne la foi. Il mettra dans votre cœur une mesure de foi afin que vous puissiez saisir et vous attendre des promesses de Dieu. Seigneur, merci pour ta parole. Ta parole est inspirée. Par cette parole, Seigneur, tu nous interpelles et tu nous amènes à une prise de conscience. Merci parce que tu désires que nous puissions marcher par la foi, que nous puissions triompher par la foi, puisqu'il dit, mon juste, bien sûr, vivra par la foi. Alors puisses-tu bénir ces chers amis, Seigneur, qui écoutent ta bonne et merveilleuse parole. Oh, Seigneur, les besoins sont différents, mais gloire te soit rendue, tu es capable d'agir infiniment au-delà de toute difficulté, de tout problème, de toute vicissitude, de tout aléa de la vie. Que vous soyez bénis, que vous soyez encouragés par la puissance de Dieu, au nom de Jésus.

Jusques à quand les méchants, ô Éternel? Jusques à quand les méchants se réjouiront-ils? Jusques à quand tous les ouvriers d'iniquité proféreront-ils et diront-ils des paroles arrogantes?

0: Ceux qui ont le cœur pervers sont en abomination à l'Éternel, mais ceux dont la voie est intègre lui sont agréables. Certes, le méchant ne restera pas impuni, mais la postérité des justes sera sauvée. Un anneau d'or au nez d'un pourceau, c'est une femme belle et dépourvue de sens. Le désir des justes, c'est seulement le bien. L'attente des méchants, c'est la fureur.
1: Dieu des vengeances, Éternel, Dieu des vengeances, fais luire ta splendeur. Élève-toi, juge de la terre. Rends la récompense aux orgueilleux.

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L'au-delà, les morts et la Bible. Deuxième partie. Qu'y a-t-il après la mort? Le Nouveau Testament, en particulier, nous présente deux destinées possibles après la mort, qu'on a appelées communément et par facilité sans doute, le ciel et l'enfer. À vrai dire, si la Bible nous présente le ciel ou les cieux comme étant le symbole de la demeure de Dieu, elle n'emploie jamais le terme « enfer ». Enfer vient d'un mot latin signifiant « lieu d'en bas ». Elle préfère l'expression « séjour des morts » pour désigner le lieu où se rendent les morts. Pour ne pas aller au-delà de ce qui est écrit, je n'utiliserai pas le mot « enfer ». Par honnêteté intellectuelle devant les Écritures, je me bornerai à transcrire telles quelles les citations bibliques. Disons simplement que le Nouveau Testament se borne à parler de la félicité des croyants héritant de la vie éternelle, d'une part, et d'autre part, du jugement éternel des incrédules. Vérifions un peu tout cela. Le prophète Daniel disait nettement, au chapitre 12 et au verset 1, « Beaucoup de ceux qui dorment dans la poussière de la terre se réveilleront, les uns pour la vie éternelle et les autres pour la honte, pour l'abjection éternelle. » Jean-Baptiste, de son côté, nous avertit solennellement et de façon imagée, « Il a son vin à la main, il nettoiera son air, il amassera son blé dans le grenier, mais il brûlera la paille dans un feu qui ne s'éteint pas. » Matthieu 3, verset 12. Bien que Jésus lui-même se soit surtout attaché à souligner dans de nombreux passages des évangiles la vérité positive de la vie éternelle, il a parfois mentionné les deux destinées possibles pour les hommes après la mort. Citons deux ou trois exemples, tout d'abord en Matthieu 25, verset 34, et 41 ou 46. Alors le roi dira à ceux qui seront à sa droite, « Venez, vous qui êtes bénis de mon Père, recevez en héritage le royaume qui vous a été préparé dès la fondation du monde. » Ensuite il dira à ceux qui seront à sa gauche, « Retirez-vous de moi, maudits, allez dans le feu éternel préparé pour le diable et ses anges. Et ceux-ci iront au châtiment éternel, mais les justes à la vie éternelle. » Écoutez Jean 5, les versets 24 et 29. « en vérité, je vous le dis, celui qui écoute ma parole et qui croit à celui qui m'a envoyé a la vie éternelle et ne vient pas en jugement, mais il est passé de la mort à la vie. Ceux qui auront fait le bien en sortiront pour la résurrection et la vie, ceux qui auront pratiqué le mal pour la résurrection et le jugement. » Et nous ne pouvons pas passer sous silence la parabole, certains disent l'histoire, de Lazare et du mauvais riche, voir Luc 16, versets 19 à 31, où Jésus mentionne les consolations accordées à l'un et les tourments infligés à l'autre. L'apôtre Paul décrit, de son côté, les mêmes destinées après la mort. Prenons ici encore deux exemples. Tout d'abord dans Romains 2, les versets 7 et 8. Réservant la vie éternelle à ceux qui, par la persévérance à bien faire, cherchent l'honneur, la gloire et l'immortalité, mais l'irritation et la colère à ceux qui, par esprit de dispute, sont rebelles à la vérité et obéissent à l'injustice. Deuxième passage en 2 Thessaloniciens, chapitre 1, versets 6 à 10. Car il est de la justice de Dieu de rendre l'affliction à ceux qui vous affligent, et de vous donner, à vous qui êtes affligés, du repos avec nous, lorsque le Seigneur Jésus apparaîtra du ciel avec les anges de sa puissance, au milieu d'une flamme de feu, pour punir ceux qui ne connaissent pas Dieu et ceux qui n'obéissent pas à l'évangile de notre Seigneur Jésus. Ils auront pour châtiment une ruine éternelle, loin de la face du Seigneur et de la gloire de sa force, lorsqu'il viendra pour être en ce jour-là glorifié dans ses saints et admiré dans tous ceux qui auront cru, car notre témoignage auprès de vous a été cru.
La Bible ignore totalement l'existence d'un troisième lieu, entre le ciel et l'enfer. Elle ne mentionne aucunement les limbes et le purgatoire qui n'ont été inventés, je le crois, que pour satisfaire à des intérêts religieux. Que personne ne soit donc séduit à ce sujet et réfléchisse à cette parole de l'évangile de Jean, Jean 3, verset 36. Celui qui croit au Fils a la vie éternelle. Celui qui ne croit pas au Fils de Dieu ne verra point la vie, mais la colère de Dieu demeure sur lui. Question. Les morts ont-ils conscience de leur état? La réponse paraît difficile. Cependant, sans donner trop de détails, on peut répondre par l'affirmative en précisant, malgré tout, que cette conscience est certainement limitée et, en tout cas, exempte de ces sentiments humains et terrestres qui faussent souvent nos propres jugements actuels face à l'éternité. Quand l'Écriture sainte parle des vrais chrétiens morts dans la foi, elle dit qu'ils dorment, voir Actes 7, verset 60, 1 Thessaloniciens 4, verset 13, qu'ils se reposent et qu'ils sont heureux dès à présent, Apocalypse 14, verset 13. Le docteur en théologie, R. A. Torrey, pense que le sommeil n'est pas nécessairement un état d'inconscience. C'est souvent alors que nous dormons que nous sommes le plus conscients et le plus actifs mentalement, dit-il, ajoutant que nous jouirons évidemment d'un bonheur conscient, quoique ce ne soit pas l'apogée de la félicité à laquelle le chrétien parviendra un jour. Extrait du livre « Ce que la Bible enseigne ». Par ailleurs, Jésus nous présente, dans un texte cité auparavant, le pauvre Lazare pleinement conscient d'être avec le patriarche Abraham, tout comme l'est le mauvais riche, de sa souffrance, de l'erreur de son choix au cours de sa vie terrestre et du danger que courent ses propres frères impénitents. Puisque Jésus, en personne, a pris la peine de nous donner ses explications, nous serions bien avisés d'en reconnaître l'importance. Parabole ou réalité, l'enseignement du divin maître est digne de notre attention et de notre foi. Nous voyons, en outre, dans le livre de l'Apocalypse, les âmes de ceux qui avaient été immolés à cause de la parole de Dieu et à cause du témoignage qu'ils avaient rendu. Bien vivants, ces martyrs demandent à Dieu quand viendra le jugement de leurs persécuteurs. Il leur est répondu, entre autres, en Apocalypse 6, versets 9 à 11, de se tenir en repos quelque temps encore. Je n'oublierai pas non plus ce texte de l'apôtre Pierre expliquant que Jésus, mis à mort quant à la chair, mais rendu vivant quant à l'esprit, est allé prêcher aux esprits en prison qui, autrefois, avaient été incrédules au jour de Noé. 1 Pierre 3, versets 18 et 19. Et il conclut, l'Évangile a été aussi annoncé aux morts. 1 Pierre 4, verset 6. Ces quelques textes ne parlent pas d'anéantissement, mais plutôt d'une sorte de sommeil paisible pour les uns, ou agité pour d'autres, dans lequel l'âme a conscience de son état. C'est bien parce qu'il croyait au bonheur des chrétiens après la mort que Paul disait avec enthousiasme « J'ai le désir de m'en aller et d'être avec Christ, ce qui, de beaucoup, est le meilleur. » Philippiens 1, verset 23. Il avait donc le vif désir de s'en aller, non pour être anéanti, mais, comme il le dit nettement, pour être avec le Seigneur, précisant que, à ses yeux, la mort est un gain. Philippiens 1, versets 21 et 23. Élargissant son propos en pensant aux autres croyants, il ajoutait ailleurs « Nous aimons mieux quitter ce corps et demeurer auprès du Seigneur. » 2 Corinthiens 5, verset 8. Il apparaît clairement que les rachetés, les disciples de Jésus, ont conscience d'être auprès du Seigneur. Chacun se souviendra que Jésus lui-même fit cette promesse aux brigands repentis. Luc 23, au verset 43, nous le rappelle. « en vérité, je te le dis, aujourd'hui, tu seras avec moi dans le paradis. » Quand Étienne fut sur le point de mourir, il eut la vision céleste de son sauveur Jésus debout à la droite de Dieu pour l'accueillir.
acte 7, verset 56. Quelle que soit la forme que prend l'état de bonheur du racheté dans l'au-delà, l'essentiel, reconnaissons-le, est d'être avec Christ, ce qui, de beaucoup, est le meilleur.

Loué soit l'Éternel, car il m'exauce lorsque je le supplie. L'Éternel est ma force, mon bouclier. En lui je me confie. Il vient à mon secours. Aussi, mon cœur bondit de joie. Je veux chanter pour le louer.

Ok. Batterissant. Gospel acte 4. C'est ça. L'union fait la force.

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1: Premier épître de Paul à Timothée, chapitre 1er. Paul, apôtre de Jésus-Christ, par ordre de Dieu notre Sauveur et de Jésus-Christ notre espérance. À Timothée, mon enfant légitime en la foi, que la grâce, la miséricorde et la paix te soient données de la part de Dieu le Père et de Jésus-Christ notre Seigneur. Je te rappelle l'exhortation que je te fis à mon départ pour la Macédoine, lorsque je t'engageais à rester à Éphèse, afin de recommander à certaines personnes de ne pas enseigner d'autres doctrines, et de ne pas s'attacher à des fables et à des généalogies sans fin, qui produisent des discussions plutôt qu'elles n'avancent l'œuvre de Dieu dans la foi. Le but du commandement, c'est une charité venant d'un cœur pur, d'une bonne conscience et d'une foi sincère. Quelques-uns s'étant détournés de ces choses, se sont égarés dans de vains discours. Ils veulent être docteurs de la loi, et ils ne comprennent ni ce qu'ils disent, ni ce qu'ils affirment. Nous n'ignorons pas que la loi est bonne, pourvu qu'on en fasse un usage légitime, sachant bien que la loi n'est pas faite pour le juste, mais pour les méchants et les rebelles, les impies et les pécheurs, les irreligieuses et les profanes, les parricides, les meurtriers, les impudiques, les infâmes, les voleurs d'hommes, les menteurs, les parjures, et tout ce qui est contraire à la sainte doctrine, conformément à l'évangile de la gloire du Dieu bienheureux, évangile qui m'a été confié. Je rends grâce à celui qui m'a fortifié, à Jésus-Christ notre Seigneur, de ce qu'il m'a jugé fidèle. En m'établissant dans le ministère, moi qui étais auparavant un blasphémateur, un persécuteur, un homme violent, mais j'ai obtenu miséricorde parce que j'agissais par ignorance, dans l'incrédulité. Et la grâce de notre Seigneur a surabondé avec la foi et la charité qui est en Jésus-Christ. C'est une parole certaine et entièrement digne d'être reçue que Jésus-Christ est venu dans le monde pour sauver les pécheurs dont je suis le premier. Mais j'ai obtenu miséricorde afin que Jésus-Christ fit voir en moi le premier toute sa longanimité, pour que je servisse d'exemple à ceux qui croiraient en lui pour la vie éternelle. Au roi des siècles, immortel, invisible, seul Dieu, soit honneur et gloire au siècle des siècles. Amen. Le commandement que je t'adresse, Timothée, mon enfant, selon les prophéties faites précédemment à ton sujet, c'est que, d'après elles, tu combattes le bon combat, en gardant la foi et une bonne conscience. Cette conscience, quelques-uns l'ont perdue, et ils ont fait naufrage par rapport à la foi. De ce nombre sont Hyménée et Alexandre, que j'ai livrés à Satan, afin qu'ils apprennent à ne pas blasphémer.

Première épître de Paul à Timothée, chapitre 2. J'exhorte donc, avant toute chose, à faire des prières, des supplications, des requêtes, des actions de grâce pour tous les hommes, pour les rois et pour tous ceux qui sont élevés en dignité, afin que nous menions une vie paisible et tranquille, en toute piété et honnêteté. Cela est bon et agréable devant Dieu notre Sauveur, qui veut que tous les hommes soient sauvés et parviennent à la connaissance de la vérité. Il y a un seul Dieu, et aussi un seul médiateur entre Dieu et les hommes, Jésus-Christ, homme, qui s'est donné lui-même en rançon pour tous. C'est là le témoignage rendu en son propre temps, et pour lequel j'ai été établi prédicateur et apôtre. Je dis la vérité, je ne mens pas, chargé d'instruire les païens dans la foi et la vérité. Je veux donc que les hommes prient en tout lieu, en élevant des mains pures, sans colère ni mauvaise pensée. Je veux aussi que les femmes, vêtues d'une manière décente, avec pudeur et modestie, ne se parent ni de tresses, ni d'or, ni de perles, ni d'habits somptueux, mais qu'elles se parent de bonnes œuvres, comme il convient à des femmes qui font profession de servir Dieu. Que la femme écoute l'instruction en silence, avec une entière soumission. Je ne permets pas à la femme d'enseigner, ni de prendre de l'autorité sur l'homme, mais elle doit demeurer dans le silence. Car Adam a été formé le premier, Ève ensuite. Et ce n'est pas Adam qui a été séduit, c'est la femme qui, séduite, s'est rendue coupable de transgression. Elle sera néanmoins sauvée en devenant mère, si elle persévère avec modestie dans la foi, dans la charité et dans la sainteté.

Première épître de Paul à Timothée, chapitre 3. Cette parole est certaine. Si quelqu'un aspire à la charge d'évêque, il désire une œuvre excellente. Il faut donc que l'évêque soit irréprochable, mari d'une seule femme, sobre, modéré, réglé dans sa conduite, hospitalier, propre à l'enseignement. Il faut qu'il ne soit ni abonné au vin, ni violent, mais indulgent, pacifique et désintéressé. Il faut qu'il dirige bien sa propre maison et qu'il tienne ses enfants dans la soumission et dans une parfaite honnêteté. Car si quelqu'un ne sait pas diriger sa propre maison, comment prendra-t-il soin de l'Église de Dieu? Il ne faut pas qu'il soit un nouveau converti, de peur qu'enflé d'orgueil, il ne tombe sous le jugement du diable. Il faut aussi qu'il reçoive un bon témoignage de ceux du dehors afin de ne pas tomber dans l'opprobre et dans les pièges du diable. Les diacres aussi doivent être honnêtes, éloignés de la duplicité, des excès du vin, d'un gain sordide, conservant le mystère de la foi dans une conscience pure. Qu'on les éprouve d'abord, et qu'ils exercent ensuite leur ministère, s'ils sont sans reproche. Les femmes, d'eux-mêmes, doivent être honnêtes, non médisantes, sobres, fidèles en toutes choses. Les diacres doivent être maris d'une seule femme, et diriger bien leurs enfants et leur propre maison. Car ceux qui remplissent convenablement leur ministère s'acquièrent un rang honorable, et une grande assurance dans la foi en Jésus-Christ. Je t'écris ces choses avec l'espérance d'aller bientôt vers toi. Mais afin que tu saches, si je tarde, comment il faut

Je me confie en l'Éternel, je ne faiblirai pas. Sonde-moi, Éternel, éprouve-moi et examine mon cœur et mes pensées. Je garde ton amour présent à mon esprit et je conduis ma vie selon ta vérité.

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0: Dieu, dans les palais de Sion, se fait connaître comme une forteresse. Car voici que les rois s'étaient tous réunis, et ensemble, ils marchaient contre elle. Quand ils l'ont vue, pris de stupeur, épouvantés, ils se sont tous enfuis. Un tremblement les a saisis sur place, pareil à la douleur de la femme en travail. On aurait dit le vent de l'Est quand il vient fracasser les bateaux au long cours.
1: Chantez à l'Éternel un cantique nouveau, car il a fait des choses merveilleuses. Sa droite et le bras de sa sainteté l'ont délivré. L'Éternel a fait connaître son salut, il a révélé sa justice aux yeux des nations. Il s'est souvenu de sa bonté et de sa fidélité envers la maison d'Israël. Tous les bouts de la terre ont vu le salut de notre Dieu.
0: Tournez tout autour de Sion et longez son enceinte, comptez ses tours. Admirez ses remparts et passez en revue chacun de ses palais pour pouvoir annoncer à la génération suivante que ce Dieu-là est notre Dieu à tout jamais et éternellement. Il sera notre guide jusqu'à la mort.
1: Poussez des cris de joie vers l'Éternel, toute la terre. Éclatez d'allégresse et exultez avec chants de triomphe et psalmodiez. Chantez les louanges de l'Éternel avec la harpe, et une voix de cantique, avec des trompettes et le son du cor. Poussez des cris de joie devant le roi, l'Éternel.
0: Oui, l'Éternel est grand. Il est bien digne qu'on le célèbre dans la cité de notre Dieu, sur sa montagne sainte. Colline magnifique, joie de la terre entière, montagne de Sion, tu es la demeure de Dieu, la cité du grand roi.
1: Un feu va devant lui et consume alentour ses adversaires. Ses éclairs illuminent le monde. La terre le vit et trembla. Les montagnes se fondirent comme de la cire, à la présence de l'Éternel, à la présence du Seigneur de toute la terre.

ne déplace pas la borne ancienne et n'entre pas dans le champ des orphelins. Car leur vengeur est puissant, il défendra leur cause contre toi. Ouvre ton cœur à l'instruction et tes oreilles aux paroles de la science.

0: C'est Dieu qui règne sur les nations. Il a pris place sur son saint trône. Les chefs des peuples se réunissent. Ils sont ton peuple, Dieu d'Abraham. Ils sont à Dieu, tous les puissants de cette terre, car ils dominent tout l'univers.
1: La majesté et la magnificence sont devant lui. La force et la beauté sont dans son sanctuaire. Famille des peuples, rendez à l'Éternel. Rendez à l'Éternel la gloire et la force. Rendez à l'Éternel la gloire de son nom. Apportez une offrande et entrez dans ses parvis.

Si tu es à table avec un grand, fais attention à ce qui est devant toi. Mets un couteau à ta gorge si tu as trop d'avidité. Ne convoite pas ces friandises, c'est un aliment trompeur. Ne te tourmente pas pour t'enrichir, n'y applique pas ton intelligence. Veux-tu poursuivre du regard ce qui va disparaître? Car la richesse se fait des ailes, et comme l'aigle, elle prend son vol vers les cieux.

car l'Éternel est grand et fort digne de louange. Il est terrible par-dessus tous les dieux. Car tous les dieux des peuples sont des idoles, mais l'Éternel a fait les cieux.

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0: Dieu est monté jusqu'à son temple, parmi les cris de la victoire. Il est monté au son du cor, lui, l'Éternel. Chantez à Dieu, chantez! Chantez pour notre roi, oui, chantez-le! Car Dieu est roi du monde entier.
1: N'épargne pas la correction à l'enfant. Si tu le frappes de la verge, il ne mourra point. En le frappant de la verge, tu délivres son âme du séjour des morts. Mon fils, si ton cœur est sage, mon cœur à moi sera dans la joie. Mes entrailles seront émues d'allégresse, quand tes lèvres diront ce qui est droit.
2: Dieu est pour nous un rempart, il est un refuge, un secours toujours offert lorsque survient la détresse. Aussi, nous ne craignons rien quand la terre est secouée, quand les montagnes s'effondrent, basculant au fond des mers, quand, grondant et bouillonnant, les flots des mers se soulèvent et ébranlent les montagnes.
3: Car l'Éternel est un grand Dieu et un grand roi par-dessus tous les dieux. Les lieux profonds de la terre sont en sa main et les sommets des montagnes sont à lui. À lui est la mer et lui-même la fête. Et le sec, ses mains l'ont formé.
2: Nous méditons sur ton amour, ô Dieu, au milieu de ton temple. Comme ta renommée, ta louange a atteint les confins de la terre. Dans ta main droite abonde de justes bienfaits. Que l'on jubile sur la montagne de Sion, que dans les villes de Juda, on soit dans l'allégresse à cause de tes jugements.
3: Celui qui a planté l'oreille n'entendra-t-il point? Celui qui a formé l'œil ne verra-t-il point? Celui qui instruit les nations ne châtiera-t-il pas? Lui qui enseigne la connaissance aux hommes? L'Éternel connaît les pensées des hommes, qu'elles ne sont que vanité.
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1: Mon fils, retiens mes paroles et garde avec toi mes préceptes. Observe mes préceptes et tu vivras. Garde mes enseignements comme la prunelle de tes yeux. Lis-les sur tes doigts, écris-les sur la table de ton cœur. Dis à la sagesse, tu es ma sœur, et appelle l'intelligence ton amie, pour qu'elle te préserve de la femme étrangère, de l'étrangère qui emploie des paroles doucereuses.
3: Venez, chantons à haute voix à l'Éternel. Poussons des cris de joie vers le rocher de notre salut. Allons au-devant de lui avec la louange. Poussons vers lui des cris de joie en chantant des psaumes.

Écoutez, car j'ai de grandes choses à dire. Et mes lèvres s'ouvrent pour enseigner ce qui est droit. Car ma bouche proclame la vérité, et mes lèvres ont en horreur le mensonge. Toutes les paroles de ma bouche sont justes. Elles n'ont rien de faux ni de détourné. Toutes sont claires pour celui qui est intelligent, et droites pour ceux qui ont trouvé la science. Préférez mes instructions à l'argent, et à la science à l'or le plus précieux. Car la sagesse vaut mieux que les perles. Elle a plus de valeur que tous les objets de prix.

Venez, adorons et inclinons-nous, agenouillons-nous devant l'Éternel qui nous a fait, car c'est lui qui est notre Dieu, et nous sommes le peuple de sa pâture et les brebis de sa main.

Le fouet est pour le cheval, le mort pour l'âne, et la verge pour le dos des insensés. Ne réponds pas à l'insensé selon sa folie, de peur que tu ne lui ressembles toi-même. Réponds à l'insensé selon sa folie, afin qu'il ne se regarde pas comme sage. »

0: Celui qui creuse une fosse y tombe, et la pierre revient sur celui qui la roule. La langue fausse hait ceux qu'elle écrase, et la bouche flatteuse prépare la ruine.
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mets rarement le pied dans la maison de ton prochain, de peur qu'il ne soit rassasié de toi et qu'il ne te haïsse. Comme une massue, une épée et une flèche aiguë, ainsi est un homme qui porte un faux témoignage contre son prochain. Comme une dent cassée et un pied qui chancelle, ainsi est la confiance en un perfide au jour de la détresse. »

Béni soit le nom du Seigneur pour l'occasion que nous avons d'être autour de sa bonne et merveilleuse parole. Avant de méditer la parole du Seigneur, les Saintes Écritures, simplement je vais prier pour que cette parole que vous allez entendre puisse faire écho dans votre cœur, puisse apporter la joie, la grâce, la restauration, le renouvellement, qui sait aussi tout ce dont vous avez besoin par rapport à vos questions, à vos préoccupations. Béni sois-tu, Seigneur, pour ta parole qui est inspirée. Béni sois-tu parce que ta parole, quand elle est annoncée, elle est proclamée, elle ne retourne pas à toi sans avoir fait son effet, sans avoir exécuté tes desseins et ta volonté. Merci de bénir tous ceux qui vont entendre ta bonne et merveilleuse parole. Gloire te soit rendue pour, Seigneur, un verset, un texte de l'Écriture. Béni sois-tu, Seigneur, parce qu'au travers de ta parole, tu vas fortifier, tu vas encourager, tu vas restaurer, tu vas renouveler. Merci parce qu'au travers de ta parole, Seigneur, eh bien, tu vas donner une direction. Au travers de ta parole, tu vas apporter aussi l'assurance, la sérénité, la confiance. Sois béni, sois glorifié dans le nom de Jésus. Amen. Je vais lire dans l'Épître aux Romains, dans l'Épître Paul aux Romains, le chapitre 10, le verset 17. Romains chapitre 10, verset 17. Tout ce qui est écrit dans la parole de Dieu, c'est pour notre propre instruction. Il est écrit dans Romains chapitre 10, verset 17. Ainsi, la foi vient de ce qu'on entend, et ce qu'on entend vient de la parole de Dieu. La foi est un tout petit mot de trois lettres, mais aussi important pour notre vie chrétienne. La foi, eh bien, n'est pas dans notre cœur comme cela. La foi, ce n'est pas le produit de notre imagination. On ne se lève pas un beau jour et on dit que j'ai la foi. Mais c'est Dieu qui dépose la foi dans notre cœur. Et comment Dieu dépose la foi dans notre cœur? Par la puissance de son esprit. La foi n'est pas le produit de notre imagination, puisque la Bible dit dans Hébreux chapitre 12, puisque Jésus est l'auteur, Jésus est la source de la foi. Dans Hébreux chapitre 12, verset 2, où l'auteur encourage ses destinataires à avoir les yeux fixés sur Jésus, qui est le chef et le consommateur de la foi. Il n'est pas dit que Jésus est l'auteur de ma foi, mais Jésus est l'auteur de la foi. La foi, puisqu'il est dit que la foi vient de ce qu'on entend vient de la parole de Dieu. C'est au travers du Saint-Livre, au travers de la Bible, que naît la foi, puisque la Bible, c'est la parole de Dieu. La Bible, c'est le livre de Dieu. La Bible est inspirée. Et c'est par la Bible que nous apprenons à connaître qui est Dieu. Alors, l'apôtre Paul écrit à ses frères et sœurs de l'église de Rome en leur disant que la foi vient de ce qu'on entend et ce qu'on entend vient de la parole de Dieu. La foi nous permet de saisir les réalités spirituelles et célestes. La foi aussi nous permet, je dirais, de garder l'espérance. Et c'est pourquoi que Paul pouvait écrire aux mêmes chrétiens de Rome,

il est dit d'espérer contre toute espérance. La foi est le fondement de la vie chrétienne, parce que la foi demeure. Et l'apôtre écrit Paul aux chrétiens de Corinthe en leur disant il y a trois choses qui demeurent. Et d'abord, la foi, l'espérance et la charité. La foi, l'espérance et la charité. La foi, puisque la foi vient de ce qu'on entend vient de la parole de Dieu, la foi, elle est située où? La foi est située dans la région de notre cœur. Et c'est pourquoi Jésus a pu dire, si tu crois de tout ton cœur, enfin c'est Paul qui pouvait dire, si tu crois dans ton cœur que Dieu a ressuscité Jésus-Christ d'entre les morts, alors tu seras sauvé. La foi, c'est un fait. La foi nous permet, je dirais, de compter et d'attendre les promesses de Dieu. La foi, c'est se fier en Dieu. La foi, c'est croire, je dirais, en Dieu. Parce que Dieu est digne de confiance. Alors la foi vient de ce qu'on entend, et de ce qu'on entend vient de la parole de Dieu. Autre version, elle dit, la foi s'obtient par la parole écrite, par la parole de Dieu. La foi est de croire Dieu sur parole. Jésus a pu dire à un moment donné, dans Luc au chapitre 18, verset 8, « Trouverai-je de la foi quand je vais revenir ? Trouverai-je de la foi ?» Jésus n'a pas dit s'il trouvera des miracles sous la terre, mais il a dit « Trouverait-il de la foi sous la terre ?» Jésus n'a pas dit qui n'aura pas la foi sous la terre. Mais c'est une question dont il attendait une réponse en disant, quand il va revenir, trouvera-t-il de la foi sur la terre? La foi est précieuse devant Dieu. La foi est produite dans notre cœur. La foi est produite aussi dans notre esprit et non dans notre tête. Je répète, la foi, au point de vue biblique, est produit où? Dans notre cœur, dans notre esprit, et non dans notre tête. La foi vient de ce qu'on entend. La foi vient de ce qu'on entend. Et ce qu'on entend vient de la parole de Dieu. Puisque la foi vient de la parole de Dieu, pour que nous puissions garder la foi, il est bon que notre foi se nourrit. Mais comment notre foi va-t-elle se nourrir? Si ce n'est uniquement de la parole de Dieu. Jésus a dit dans Matthieu chapitre 4 verset 24, il est question par rapport au contexte, je dirais la tentation de Jésus dans le désert, Jésus a pu dire à Satan le diable, l'homme ne vivra pas seulement de toute parole, mais de toute parole qui sortira de la bouche de Dieu. Jésus rappelle ce qui est écrit et qui était écrit dans l'Ancienne Alliance, dans l'Ancien Testament, en disant « L'homme ne vivra pas seulement de toute parole, mais de toute parole qui viendra de la bouche de Dieu. » Qui veut dire que la parole de Dieu est une nourriture excellente pour notre âme. Cette parole, on a besoin de la lire. On a besoin, je dirais, de la méditer. On a besoin aussi de la mémoriser. Et Dieu a pu dire à Josué qui a succédé Moïse en lui disant, il ne serait pas bon que tu puisses t'éloigner du livre de la loi. Du livre de la loi et de le méditer chaque jour, nuit et jour. Et en méditant le livre de la loi, c'est alors que tu auras du succès et de la réussite dans tes entreprises. La foi a besoin d'être nourrie par la parole de Dieu. La foi aussi a besoin de se développer. En fin de compte, pour Dieu, ce n'est pas d'avoir une quantité de foi ou une grande foi. Bien qu'à un moment donné, Jésus a pu dire concernant un homme qui est venu pour recevoir une grâce toute particulière, Jésus pouvait s'adresser, surtout en s'adressant aux Juifs, en disant « Je n'ai pas vu une si grande foi en Israël. » Alors, il est bon de savoir que la foi peut se développer. Comment
notre foi, ta foi, puisse se développer, c'est uniquement en contact avec les Écritures, qui veut dire le livre dont je tiens entre mes mains, c'est la parole de Dieu. J'ai besoin de la lire. J'ai besoin de la méditer. J'ai besoin que cette parole puisse faire une œuvre excellente dans ma vie. La foi naît à partir de la parole de Dieu. La parole de Dieu nous rappelle l'essentiel de la foi. Dans Hébreux chapitre 11, verset 1er, il est dit « La foi est une ferme assurance. » La foi est une ferme assurance. L'assurance est une bonne chose pour l'être humain. Exemple, pour faire quelque chose, on a besoin d'une assurance. Une assurance, c'est-à-dire une mission, un projet, un voyage. La foi est une ferme assurance. L'auteur dit « La foi est une ferme assurance ». Cette expression « ferme d'assurance » signifie littéralement ce qui se tient en dessus ou fondement. La foi est un fondement. La foi est une ferme assurance, comme dit l'auteur en s'adressant à ses destinataires. C'est-à-dire que la foi donne une certitude. La foi donne une assurance, mais une assurance inébranlable. Or, la foi, c'est la ferme assurance des hommes de la même nature que nous, qui avaient des tares et des faiblesses. Eh bien, lorsque Dieu a prononcé une parole à leur égard, ils ont fait confiance à Dieu. Exemple, dans Genèse chapitre 15, verset 6, Genèse chapitre 15, verset 6, il est écrit, Abraham eut confiance en l'Éternel qui le lui imputa à justice. Abraham était un homme de la même nature que nous. La Bible dit que Dieu lui a demandé de quitter sa famille, de quitter ses terres, de quitter son pays. Il est parti dans un pays où il ne savait pas où il allait. Mais c'est Dieu qui le conduisait. C'est Dieu qui le dirigeait. Ça ne veut pas dire parce que Dieu lui avait demandé de partir, ça ne veut pas dire parce qu'il a obéi à Dieu qu'il n'allait pas rencontrer des épreuves. Mais c'est Dieu qui lui a demandé de partir. Il est parti dans cette aventure de la foi. Et je relis dans Genèse 15, verset 6, « Abraham eut confiance en l'Éternel qui le lui imputa à justice. » Non seulement la foi est une assurance, et toujours dans Hébreux chapitre 11, verset 1, « La foi est une démonstration. » Le mot « démonstration » signifie une preuve ou une conviction des réalités invisibles. C'est ça la foi. D'abord, c'est une ferme assurance. Ensuite, c'est une démonstration. Bien sûr, cela nous permet à ce que nos regards soient orientés vers les choses invisibles, non vers les choses visibles. Et c'est pourquoi que Paul, dans sa lettre, il s'adresse aux Corinthiens en leur demandant d'orienter leur regard non vers les choses terrestres, non vers les choses visibles, mais vers les choses invisibles. Vers les choses invisibles. Dieu demande à tout être humain d'avoir la foi. Parce que la Bible dit, or sans la foi, personne ne peut être agréable à Dieu. Et Dieu veut, Dieu désire qu'en tant qu'être humain, nous puissions avoir la foi. Bien que la foi ne naît pas, je dirais, dans notre imagination, de notre conception, de nos idées qui sont parfois préconçues, la foi vient de Dieu. Et je répète, Jésus en est l'auteur de la foi. Il est la source de la foi. Mais la foi, nous dit Hébreux chapitre 11, verset 1, la foi est une démonstration. Cela nous permet de regarder vers les choses invisibles. C'est quelque chose intérieur dans l'être humain. C'est une preuve intérieure, c'est une assurance des choses que nous ne pouvons pas voir avec nos yeux physiques. M'explique. La Bible
ce livre que je tiens entre mes mains, je vois ce livre. Le pupitre, je le vois. La foi, c'est quoi? C'est demander. La foi, c'est espérer. La foi, c'est attendre. La foi, c'est compter sur le Dieu vivant et vrai. Et quand on a la chose, quand on touche la chose, quand on voit la chose, ce n'est plus la foi. Alors c'est pour cela que la Bible dit, la foi est une démonstration. La foi est une certitude. C'est une conviction profonde. Et c'est pour cela que Jésus, lors de son ministère ici-bas, a toujours ramené les hommes et les femmes à croire. À croire. À croire dans qui? À croire dans le Dieu vivant et vrai. La foi, ce sont les choses qu'on ne voit pas. Mais en fin de compte, puisqu'on a la foi, on croit que Dieu est capable d'agir. Bien que nous ne voyons pas certaines choses, c'est par la foi que nous croyons que Dieu est capable d'agir. Dans Hébreux, puisqu'il est question de la foi, dans Hébreux chapitre 11, verset 13, tous ces hommes, tous ces personnages de la Bible étaient de la même nature que nous. Il est écrit dans Hébreux chapitre 11, verset 13, « C'est par la foi qu'ils sont tous morts, sans avoir obtenu les choses promises, mais ils les ont vues et saluées de loin, reconnaissant qu'ils étaient étrangers et voyageurs sur la terre. » C'est par la foi. Dans le Hébreux chapitre 11, il est question de ces personnages de la Bible qui ont eu la foi. La foi, rien que la foi. Alors, non seulement c'est une ferme assurance, une démonstration, mais aussi on croit que Dieu est capable d'agir. La foi est un état d'esprit qui nous demande d'espérer, de croire ce que la Bible dit. Et la Bible, c'est la parole de Dieu. C'est mettre sa foi dans le Dieu vivant et vrai. C'est croire que Dieu est capable d'intervenir. Pourquoi? Jésus n'a-t-il pas dit à un moment donné, c'est une question dont Pierre lui a posée, qui peut être sauvé? Et Jésus répond à Pierre, parce que d'après ce contexte, il est question du salut. Et Jésus répond à Pierre, mais à Dieu tout est possible. C'est ça la foi. Mais à Dieu, tout est possible. Ça veut dire, je prie, je crois. Je prie, je crois. Je prie, je crois. Je prie, je crois. Parce que c'est Dieu qui le dit. Il est capable d'agir au-delà de ce que nous pouvons demander et de ce que nous pouvons penser. Il est capable d'agir au-delà. Mais ici, infiniment. La foi, c'est quoi? La foi, c'est s'attendre. La foi, c'est compter sur la grâce de Dieu. La foi est bien plaît à Dieu. La foi plaît à Dieu. Il nous est dit dans Hébreux chapitre 11, verset 5, il est question d'un homme de la même nature que nous. Hébreux chapitre 11, verset 5, parce que la foi plaît à Dieu. C'est par la foi qu'Enoch fut enlevé, pour qu'il ne vit point la mort et qu'il ne parût plus parce que Dieu l'avait enlevé. Car avant son enlèvement, il avait reçu le témoignage qu'il était agréable à Dieu. Qu'il était agréable à Dieu. En fin de compte, qui est Enoch? C'est le livre de la Genèse qui nous donne quelques aperçus ou quelques particularités d'Enoch, selon Genèse chapitre 5, verset 21 jusqu'au verset 4. Genèse chapitre 5, verset 21 jusqu'au verset 24. Enoch, âgé de 65 ans, engendra Methuselah. Enoch, après la naissance de Methuselah, marcha avec Dieu 300 ans. Et il engendra des fils et des filles
tous les jours d'Enoch fut de 365 ans. Enoch marcha avec Dieu, puis il ne fut plus parce que Dieu le prit. Enoch était un homme de la même nature que nous. Il était un mortel comme nous. Il avait les mêmes passions que nous. Il était, je dirais, assujetti aux mêmes tentations que nous. Enoch n'était pas exempt de péché, puisque la Bible dit par, je dirais, l'écrit de l'apôtre Paul, tous ont péché et sont privés de la gloire de Dieu. Et tous les hommes sont sous l'empire du péché. Et c'est à cause de la désobéissance d'Adam que le péché est entré dans le monde. Mais gloire soit rendue à Dieu qui a envoyé Jésus-Christ afin que nous, en tant qu'êtres humains, nous soyons réconciliés avec Dieu. Enoch marcha avec Dieu. Enoch marcha avec Dieu. Mais que veut dire marcher avec Dieu? Marcher avec Dieu signifie, et cela implique, avoir la foi. On ne peut pas marcher avec Dieu si on n'a pas la foi. Et pour marcher avec Dieu, on a besoin de la foi. Pour marcher avec Dieu, on a besoin de l'aide et le secours de Dieu. Je ne peux pas dire de moi-même que je marche par la foi si je n'ai pas le secours et l'aide de Dieu. Enoch était aussi assujetti à toutes les tentations. Il a vu certaines choses. Un homme de la même nature que nous. Mais la Bible dit quel témoignage, quel puissant témoignage. Enoch marcha avec Dieu. Que signifie marcher avec Dieu? C'est vivre en toute communion avec Dieu. Et pour marcher avec Dieu, je répète, cela implique la foi. C'est aussi une relation de foi et d'obéissance. Puisque ce texte d'introduction, la foi vient de ce qu'on entend, et de ce qu'on entend vient de la parole de Dieu. Maintenir une relation régulière avec Dieu, c'est ça marcher par la foi. Comment on peut marcher par la foi? D'abord, c'est avoir une communion intime et profonde avec Dieu. Et pour marcher avec Dieu, marcher par la foi, on a besoin, je dirais, de la prière. La prière, c'est un moyen de communion, de communication avec Dieu. La prière, c'est un moyen pour que l'homme puisse entrer en contact avec Dieu. Et c'est pour cela. Jésus n'a-t-il pas dit concernant la prière secrète dans Matthieu chapitre 6, verset 6, où il dit « Lorsque vous priez ». Cela veut dire à partir du moment que vous décidez de prier, à partir du moment que vous voulez prier, Dieu ne force pas les hommes et les femmes à prier. Il faut que cela soit un appel, que ce soit un désir. Et Jésus dit, entre dans ta chambre. Ça veut dire être dans un lieu calme et tranquille. Et là, Dieu te voit, le Dieu invisible. Le Dieu que nous ne voyons pas par nos yeux, mais par les yeux de la foi, nous le voyons, il est présent, il est là. Parce que Jésus a dit, je reviens par rapport à ce texte, Jésus a dit, tout est possible à Dieu. Ça veut dire que dans le lieu secret, Dieu est là. Dieu se trouve partout. Dieu est hors du temps, hors de l'espace. Le Dieu créateur existe par lui-même. C'est lui qui a tout créé. Tout est soumis à lui. Et c'est pour cela qu'il est dit au commencement, Dieu créa les cieux et la terre. Et par la puissance de sa parole, il nous est dit, Dieu dit que la lumière soit et la lumière fut. Et d'après le psaume 33, verset 6, il est dit que c'est par ta parole que tu as créé toutes choses, par le souffle de ta bouche, c'est-à-dire par la puissance de son esprit, qui est un agent actif, un agent puissant.
l'Esprit, la puissance de l'Esprit donne vie, restaure, ranime, console et bénit. Alors, la prière, dans le lieu secret, Dieu est là. Il te voit. Et puisqu'il te voit, tu l'appelles et tu as la foi. Tu demandes à Dieu d'intervenir dans une situation quelconque, dans une difficulté, dans un problème particulier. Il te voit et il te le rendra. L'apôtre Paul disait à ses destinataires, ce qu'il est bon que tout homme prie en tout lieu. Ça veut dire tu es dans ta chambre, il est là. Tu es dans ton grenier, il est là. Tu es dans ta cuisine en priant, il est là. Tu es dans ta voiture, tu médites dans ton cœur les versets, les promesses de Dieu, il est là. Tu es en avion, tu es en altitude, tu réfléchis sur la grâce et la bénédiction de Dieu, il est là. Tu es dans le métro, tu es dans le tramway, tu es dans le train, il est là. Parce que Dieu n'est pas limité par quoi que ce soit. Il est le Dieu créateur. N'a-t-il pas dit à Abraham, « Je suis le Tout-Puissant ». Alors, pour maintenir cette foi, il est bon qu'il y ait, je dirais, cette piété qui est la prière. Non seulement pour garder la foi, il faut aimer, il faut apprécier les rassemblements des croyants, c'est-à-dire des frères et des hommes et des femmes qui ont été bénis, qui ont été sauvés comme nous, qui sont passés de la mort, des puissants des ténèbres à l'admirable lumière de Jésus-Christ. Puisque les premiers chrétiens, selon Actes 2, verset 42, persévéraient dans l'enseignement des apôtres, dans la communion fraternelle, dans les prières, persévéraient, ils persévéraient sans relâche, tel était l'admotif, persévéraient. Et les premiers chrétiens n'allaient pas aux réunions pour voir les apôtres. Mais ils allaient en réunion parce qu'ils savaient d'où Dieu les avait sortis. Ils savaient qui Dieu était pour eux parce qu'ils avaient fait une expérience avec le ressuscité, avec Jésus-Christ. Alors ils aimaient se retrouver. Ils aimaient le séjour de la maison de Dieu. C'est un moyen de garder la foi puisque la foi vient de ce qu'on entend. Et de ce qu'on entend, nous dit l'Écriture, vient de la parole de Dieu. Alors, autre moyen qui permet de garder la foi, Paul exhorte les chrétiens de Corinthe dans la deuxième épître de Paul aux Corinthiens, au chapitre 5, verset 7, 2 Corinthiens 5, verset 7, Paul dit à ses frères et sœurs en Christ, marchez par la foi. Marchez par la foi. La question est-il possible dans ces temps difficiles, dans ces temps fâcheux, de marcher par la foi, de garder la foi? Oui, c'est possible. C'est possible avec la grâce, avec l'aide de Dieu, mais aussi avec le Saint-Esprit. Puisque Jésus a dit à ses disciples, avant qu'ils s'en aillent, je prierai le Père. Il vous donnera un autre consolateur. Il viendra, il demeurera en vous. Et il vivra éternellement. Et moi, je ne vous laisserai point orphelin sur le plan spirituel. Et Jésus a tenu sa promesse. Et le Saint-Esprit est venu habiter dans le cœur de ceux qui se sont repentis, convertis. Ceux qui ont reconnu que Jésus est Seigneur à la gloire de Dieu le Père. Le Saint-Esprit est là pour t'aider. C'est comme la colonne vertébrale de ta vie chrétienne. Le Saint-Esprit est là pour t'aider, pour nous aider à marcher et à garder la foi. Enoch était un homme qui marchait avec Dieu. Et je répète, un homme de la même nature que nous. Il nous est dit non seulement il a marché avec Dieu, nous pouvons imiter, nous pouvons suivre l'exemple d'Enoch à marcher avec Dieu dans ces temps si difficiles. C'est compliqué. Dans ces temps de ténèbres spirituelles, il est possible que chacun d'entre nous, nous puissions avec la grâce et l'aide de Dieu à marcher, je dirais, avec Dieu. La Bible dit, toujours dans Hébreux chapitre 11, verset 5, eh bien, il nous est dit, par la foi,
Enoch fut emmené auprès de Dieu. Second dit enlevé, mais autre version, par la foi. Enoch fut emmené auprès de Dieu sans avoir connu la mort. Par la foi, Enoch fut transporté pour ne point voir la mort. Dieu lui a fait grâce. Moïse n'a-t-il pas dit Dieu fait grâce à qui il fait grâce? Il fait miséricorde à qui il fait miséricorde? Bien que Dieu ne fait acception de personne, nous sommes tous égaux aux yeux de Dieu. Mais Moïse, Dieu fait grâce à qui il veut. Si vous êtes là aujourd'hui, c'est parce que Dieu vous a fait grâce. Si vous pouvez marcher, vous déplacer, si vous avez le mouvement et l'être, c'est une grâce de Dieu. Et c'est pour cela qu'il faut le bénir, qu'il faut l'exalter, qu'il faut le glorifier, puisque pendant que je vous parle, bon nombre de personnes sont hospitalisées, bon nombre de personnes sont alitées, bon nombre de personnes, pour des raisons, je dirais, d'accidents, de maladies, sont handicapées. Alors c'est une grâce si tu peux marcher. Je ne veux pas dire que ceux qui sont handicapés, c'est parce qu'il y a eu, je dirais, le jugement de Dieu à leur égard. Et je voudrais dire, vous qui êtes dans cette position, dans cette condition, ou c'est dans ces conditions, soyez bénis, soyez fortifiés, soyez encouragés. Sachez que Dieu n'est pas insensible de votre souffrance, de votre douleur. Dieu siège dans les lieux élevés. Dieu est assis sous son trône et vous voit. Que Dieu, dans sa grâce, vous fortifie, vous aide à ne pas baisser les bras, à ne pas désespérer, parce que Dieu aime tous les êtres humains. Dieu ne fait acception de personne, comme Pierre a pu dire quand il est entré dans la maison de Corneille, un incirconcis, un païen. Dieu ne fait acception de personne. Mais Dieu a fait une grâce. Une grâce. Une grâce. Rien n'est que grâce. Dieu n'a pas permis à ce que Enoch puisse expérimenter ou goûter la puissance de la mort physique. Puisqu'elle est dit, je répète, par la foi, Enoch fut emmené auprès de Dieu sans avoir connu la mort. Par la foi, Enoch fut transporté pour ne point voir la mort. Et lorsqu'on lit le chapitre 5 du livre de la Genèse, il est question qu'il a vécu, il est mort. Il a vécu et ensuite la mort. Il a vécu ensuite la mort. Mais Dieu a fait grâce à Enoch. Il n'a pas connu la puissance de la mort physique. En fin de compte, c'est la désobéissance d'Adam que la mort, la maladie est entrée dans le monde. Mais gloire soit rendue à Dieu, puisque la Bible dit, viendra un jour, toutes ces choses vont disparaître, la mort, mais aussi la maladie. Dieu l'a enlevé. Dieu le prit. Oh, ce n'est pas un kidnapping, hein? Dieu le prit. Dieu l'a enlevé. Puisqu'il est dit que c'est par la foi. Et la Bible dit, sans la foi, il est impossible d'être agréable à Dieu. La vie d'Enoch nous apprend qu'il existe une vie après la mort. Dieu le prie. Pour qu'il ne puisse pas connaître, je répète, la puissance de la mort physique. Puisqu'elle est dit dans Hébreux chapitre 9, verset 27. Hébreux 9, verset 27. Il est réservé à l'homme de mourir une seule fois. Et après quoi vient le jugement? Dieu désire que tous les hommes soient sauvés. Dieu désire que tous les hommes parviennent à la connaissance de la vérité et soient sauvés. Mais chacun choisit sa destinée. Et Dieu dit, choisis la vie ou la mort. Mais il est bon de choisir la vie. Parce que la vie, ça vaut la peine d'être vécue en Jésus-Christ. Et celui qui choisit la vie, celui qui choisit Dieu, celui qui choisit Jésus, il est dit qu'il donne le don de la vie éternelle. Puisqu'il dit que le salaire du péché, c'est la mort, mais gloire soit rendue à Dieu. La vie éternelle, le don de Dieu, c'est la vie éternelle. Que ces quelques paroles puissent faire du bien à votre cœur et vous amener à réfléchir. Vous qui, pour l'instant,
vous n'êtes pas encore repenti de vos péchés. Vous qui marchez sans loi et sans foin, vous qui vous moquez de Dieu, Dieu a un regard particulier sur vous. Dieu ne veut pas, je dirais, votre mort. Dieu désire le bien-être spirituel de tout être humain. Puisque la Bible dit, ah, c'est formidable et c'est beau, la Bible est là pour nous aider à comprendre quelle est la volonté de Dieu, que l'on ce que Dieu veut pour nous. Il nous est dit que Dieu a créé l'homme à son image et à sa ressemblance. L'homme est sorti de la poussière de la terre et Dieu a soufflé dans ses narines un souffle de vie et l'homme est devenu une âme vivante. Gloire soit rendue à Dieu. Dieu vous aime. Puisque Jésus a dit concernant le salut, car Dieu a tant aimé le monde, qu'il a donné son Fils unique, afin que quiconque croit en lui ne périsse point, mais qu'il ait la vie éternelle. Toujours dans Hébreux chapitre 11, verset 5, il est dit que Enoch était agréable à Dieu. Autre version, plaisant à Dieu. Il avait plu à Dieu. La foi est essentielle pour être agréable à Dieu selon Hébreux chapitre 11, verset 6. Or, sans la foi, il est impossible d'être agréable à Dieu. Dans la Bible, on a eu des hommes qui ont été agréables à Dieu. Bien, c'était des hommes de la même nature que nous. Je vais citer quelques-uns. Noé a trouvé grâce aux yeux de Dieu. Et Dieu lui a donné l'ordre de construire une arche. Noé est un homme de la même nature que nous. Abraham n'a-t-il pas trouvé grâce aux yeux de Dieu? Et Dieu lui dit, quitte ton pays, quitte ta patrie. On a aussi Daniel, qui n'était pas dans son pays. Il était à Babylone, où là c'était l'idolâtrie, c'était le péché. Mais Daniel a été agréable à Dieu, parce qu'il refusa de se souiller avec les mains du roi et Jésus. Et le modèle par excellence, le modèle parfait. Or, il pouvait dire, Père, je te loue de ce que tu m'exauces toujours. Parce que Jésus faisait toujours ce qui était agréable à son Père, à Dieu le Père. Pour plaire à Dieu, il est essentiel de croire en lui et dans ses promesses. La foi implique la conviction que Dieu existe. Sans cette croyance fondamentale, il est impossible d'établir une relation avec Dieu. Sans la foi, il est impossible de vivre en harmonie avec Dieu. Alors, je rappelle ce texte d'introduction. La foi vient de ce qu'on entend. Et de ce qu'on entend vient de la parole de Dieu. En résumé, chercher Dieu, cela implique aussi avoir de la foi. Chercher Dieu, selon les principes bibliques, cela implique avoir la foi. Chercher Dieu, comme cela doit se faire, puisqu'il est dit dans Jérémie chapitre 29, verset 13, si vous me cherchez, vous me trouverez. Si vous me cherchez de tout votre cœur, il y a la bonne manière de chercher Dieu. Et si on cherche Dieu de la bonne manière, avec foi, on va le trouver. Et c'est impossible de chercher Dieu de la bonne manière de ne pas le trouver. Oui, et c'est pourquoi il est dit, quiconque cherche Dieu le trouve. Et comment chercher Dieu? D'abord, chercher Dieu par Jésus-Christ, par le Fils éternel, par celui qui a pu dire, glorifie ton Fils de la gloire qu'il avait auprès de toi avant que le monde fût. Et Jésus n'a-t-il pas dit, je suis le chemin, la vérité et la vie? Il a pu dire à ceux qui l'écoutaient, « Nul ne va au Père que passer par moi. » Alors pour chercher Dieu, il faut d'abord passer par Jésus. Parce que c'est en Jésus qu'il y a le salut. Et c'est pourquoi Pierre pouvait dire à ceux qui l'écoutaient, « Il y a le salut uniquement en Jésus. »
On ne peut pas être sauvé sans passer par Jésus. Il faut passer par Jésus. Alors, que Dieu, dans sa grâce, puisse mettre dans votre cœur cette foi. Pas une quantité de foi, pas une grande foi. Ce qui est important, c'est la foi. Que le Seigneur vous bénisse, qu'il vous fasse grâce, et que cette parole puisse faire un effet salutaire, un effet de grâce, un effet de bénédiction, en faisant confiance au Seigneur. Que la grâce, la paix, la force de Dieu soit avec vous. Mais rappelez-vous que c'est Dieu qui donne la foi. Il mettra dans votre cœur une mesure de foi afin que vous puissiez saisir et vous attendre des promesses de Dieu. Seigneur, merci pour ta parole. Ta parole est inspirée. Par cette parole, Seigneur, tu nous interpelles et tu nous amènes à une prise de conscience. Merci parce que tu désires que nous puissions marcher par la foi, que nous puissions triompher par la foi, puisqu'il dit « Mon juste, bien sûr, vivra par la foi ». Alors puisses-tu bénir ces chers amis, Seigneur, qui écoutent ta bonne et merveilleuse parole. Oh, Seigneur, les besoins sont différents, mais gloire te soit rendue, tu es capable d'agir infiniment au-delà de toute difficulté, de tout problème, de toute vicissitude, de toute aléa de la vie. Que vous soyez bénis, que vous soyez encouragés par la puissance de Dieu, au nom de Jésus.

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1: Mon fils, si tu as cautionné ton prochain, si tu t'es engagé pour autrui, si tu es enlacé par les paroles de ta bouche, si tu es pris par les paroles de ta bouche, fais donc ceci, mon fils, dégage-toi. Puisque tu es tombé au pouvoir de ton prochain, va, prosterne-toi et fais des instances auprès de lui. Ne donne ni sommeil à tes yeux, ni assoupissement à tes paupières. Dégage-toi comme la gazelle de la main du chasseur, comme l'oiseau de la main de l'oiseleur.

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la sagesse crie dans les rues. 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Jusqu'à quand les moqueurs se plairont-ils à la moquerie et les insensés haïront-ils la science?

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Voici l'homme heureux. Il n'écoute pas les conseils des gens mauvais, il ne suit pas l'exemple de ceux qui font le mal, il ne s'assoit pas avec les moqueurs. Au contraire, il aime l'enseignement du Seigneur et le redit jour et nuit dans son cœur. Comme un arbre planté au bord de l'eau, il donne ses fruits au bon moment et ses feuilles restent toujours vertes. Cet homme réussit tout ce qu'il fait.

Les oracles sont sur les lèvres du roi. Sa bouche ne doit pas être infidèle quand il juge. Le poids et la balance juste sont à l'Éternel. Tous les poids du sac sont son ouvrage. Les rois ont horreur de faire le mal, car c'est par la justice que le trône s'affermit. Les lèvres justes gagnent la faveur des rois, et ils aiment celui qui parle avec droiture.

Dieu aime la justice et la droiture. L'amour de l'Éternel remplit la terre. L'Éternel a parlé, les cieux ont été faits par la parole de l'Éternel, et toute l'armée des étoiles est née du souffle de sa bouche.

Qui est Dieu sinon l'Éternel? 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C'est notre Dieu. 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Il me trace un chemin parfait.

Car l'Éternel est un Dieu juste, un Dieu qui aime la justice. Les hommes droits verront sa face.

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1: Première épître de Paul à Timothée, chapitre 4. Mais l'Esprit dit expressément que, dans les derniers temps, quelques-uns abandonneront la foi pour s'attacher à des esprits séducteurs et à des doctrines de démons, par l'hypocrisie de faux docteurs portant la marque de la flétrissure dans leur propre conscience, prescrivant de ne pas se marier et de s'abstenir d'aliments que Dieu a créés pour qu'ils soient pris avec action de grâce par ceux qui sont fidèles et qui ont connu la vérité. Car tout ce que Dieu a créé est bon, et rien ne doit être rejeté, pourvu qu'on le prenne avec action de grâce, parce que tout est sanctifié par la parole de Dieu et par la prière. En exposant ces choses aux frères, tu seras un bon ministre de Jésus-Christ, nourri des paroles de la foi et de la bonne doctrine que tu as exactement suivies. Repousse les contes profanes et absurdes. Exerce-toi à la piété, car l'exercice corporel est utile à peu de choses, tandis que la piété est utile à tous, ayant la promesse de la vie présente et de celle qui est à venir. C'est là une parole certaine et entièrement digne d'être reçue.

ancien. Occupe-toi de ces choses. Donne-toi tout entier à elles, afin que tes progrès soient évidents pour tous. Veille sur toi-même et sur ton enseignement. Persévère dans ces choses, car en agissant ainsi, tu te sauveras toi-même et tu sauveras ceux qui t'écoutent.

Première épître de Paul à Timothée, chapitre 5. Ne réprimande pas rudement le vieillard, mais exhorte-le comme un père. Exhorte les jeunes gens comme des frères, et les femmes âgées comme des mères, celles qui sont jeunes comme des sœurs, en toute pureté. Honore les veuves qui sont véritablement veuves. Si une veuve a des enfants ou des petits-enfants, qu'ils apprennent avant tout à exercer la piété envers leur propre famille et à rendre à leurs parents ce qu'ils ont reçu d'eux, car cela est agréable à Dieu. Celle qui est véritablement veuve et qui est demeurée dans l'isolement met son espérance en Dieu et persévère nuit et jour dans les supplications et les prières. Mais celle qui vit dans les plaisirs est morte, quoique vivante. Déclare-leur ces choses, afin qu'elles soient irréprochables. Si quelqu'un n'a pas soin des siens, et principalement ceux de sa famille, il a renié la foi, et il est pire qu'un infidèle. Qu'une veuve, pour être inscrite sur le rôle, n'ait pas moins de 60 ans, qu'elle ait été femme d'un seul mari, qu'elle soit recommandable par de bonnes œuvres, ayant élevé des enfants, exercé l'hospitalité, lavé les pieds des saints, secouru les malheureux, pratiquer toute espèce de bonne œuvre. Mais refuse les jeunes veuves, car, lorsque la volupté les détache du Christ, elles veulent se marier, et se rendent coupables en ce qu'elles violent leur premier engagement. Après cela, étant oisives, elles apprennent à aller de maison en maison. Et non seulement elles sont oisives, mais encore causeuses et intrigantes, disant ce qu'il ne faut pas dire. Je veux donc que les jeunes gens se marient, qu'elles aient des enfants, qu'elles dirigent leur maison, qu'elles ne donnent à l'adversaire aucune occasion de médire, car déjà, quelques-unes se sont détournées pour suivre Satan. Si quelque fidèle, homme ou femme, a des veuves, qui les assiste, et que l'Église n'en soit point chargée, afin qu'elles puissent assister celles qui sont véritablement veuves. Que les anciens qui dirigent bien soient jugés dignes d'un double honneur, surtout ceux qui travaillent à la prédication et à l'enseignement. Car l'Écriture dit « Tu n'emmuselleras point le bœuf quand il foule le grain, et l'ouvrier mérite son salaire. » Ne reçois point d'accusation contre un ancien, si ce n'est sur la déposition de deux ou trois témoins. Ceux qui pêchent, reprends-les devant tous, afin que les autres aussi éprouvent de la crainte. Je te conjure devant Dieu, devant Jésus-Christ, et devant les anges élus d'observer ces choses sans prévention, et de ne rien faire par faveur. N'impose les mains à personne avec précipitation, et ne participe pas au péché d'autrui. Toi-même, conserve-toi pur. Ne continue pas à ne boire que de l'eau, mais fais usage d'un peu de vin à cause de ton estomac et de tes fréquentes indispositions. Les péchés de certains hommes sont manifestes même avant qu'on les juge, tandis que chez d'autres, ils ne se découvrent que dans la suite. De même, les bonnes œuvres sont manifestes et celles qui ne le sont pas ne peuvent rester cachées.

Première épître de Paul à Timothée, chapitre 6. Que tous ceux qui sont sous le joug de la servitude regardent leur maître comme digne de tout honneur, afin que le nom de Dieu et la doctrine ne soient pas blasphémés. Et que tous ceux qui ont des fidèles pour maître ne les méprisent pas, sous prétexte qu'ils sont frères, mais qu'ils les servent, d'autant mieux que ce sont des fidèles et des bien-aimés

0: qui s'attache à leur faire du bien. Enseigne ces choses et recommande-les. Si quelqu'un enseigne de fausses doctrines et ne s'attache pas aux saines paroles de notre Seigneur Jésus-Christ et à la doctrine qui est selon la piété, il est enflé d'orgueil. Il ne sait rien. Et il a la maladie des questions oiseuses et des disputes de mots, d'où naissent l'envie, les querelles, les calomnies, les mauvais soupçons, les vaines discussions d'hommes corrompus d'entendement, privés de la vérité et croyant que la piété est une source de gain. C'est en effet une grande source de gain que la piété, avec le contentement. Car nous n'avons rien apporté dans le monde, et il est évident que nous n'en pouvons rien emporter. Si donc nous avons la nourriture et le vêtement, cela nous suffira. Mais ceux qui veulent s'enrichir tombent dans la tentation, dans le piège, et dans beaucoup de désirs insensés et pernicieux qui plongent les hommes dans la ruine et la perdition. Car l'amour de l'argent est une racine de tous les maux. Et quelques-uns, en étant possédés, se sont égarés loin de la foi et se sont jetés eux-mêmes dans bien des tourments. Pour toi, homme de Dieu, fuis ces choses et recherche la justice, la piété, la foi, la charité, la patience, la douceur. Combat le bon combat de la foi. Saisis la vie éternelle à laquelle tu as été appelé et pour laquelle tu as fait une belle confession en présence d'un grand nombre de témoins. Je te recommande devant Dieu, qui donne la vie à toutes choses, et devant Jésus-Christ, qui fit une belle confession devant Ponce Pilate, de garder le commandement et de vivre sans tâche, sans reproche, jusqu'à l'apparition de notre Seigneur Jésus-Christ, que manifestera en son temps le bienheureux et seul souverain, le roi des rois et le seigneur des seigneurs, qui seul possède l'immortalité, qui habite une lumière inaccessible, que nul homme n'a vu ni ne peut voir, à qui appartiennent l'honneur et la puissance éternelle. Amen. Recommande aux riches du présent siècle de ne pas être orgueilleux et de ne pas mettre leur espérance dans des richesses incertaines, mais de la mettre en Dieu, qui nous donne avec abondance toutes choses pour que nous en jouissions. Recommande-leur de faire du bien, d'être riches en bonnes œuvres, d'avoir de la libéralité et de la générosité, et de s'amasser ainsi pour l'avenir un trésor placé sur un fondement solide, afin de saisir la vie véritable. Ô Timothée, garde le dépôt, en évitant les discours vains et profanes et les disputes de la fausse science dont font profession quelques-uns, qui se sont ainsi détournés de la foi.
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Alléluia. On va prier et puis je vais apporter le message par la grâce de Dieu. Seigneur notre Dieu, nous te remercions pour ce temps, pour ce moment, nous te remercions pour ton Église. Nous prions que ta grâce soit sur nos vies, que ta grâce soit sur ta parole, que tu fasses du bien à tes enfants et que tu nous soutiens par ta parole. Tu soutiens le monde. Soutiens-nous par ta parole, s'il te plaît, Seigneur, en cette matinée, dans le nom de Jésus-Christ. Amen. Alors, je t'invite à lire la parole de Dieu dans Luc, chapitre 24, verset 13. Alors, le contexte, c'est celui de la mort et de la résurrection du Seigneur. Jésus est dans le tombeau, la pierre a été roulée, l'action de Dieu a été manifestée par des anges aux femmes et s'est révélée à Marie de Magdala et aux sœurs qui étaient là, et elles ont reçu la révélation que Jésus n'est plus dans le tombeau, mais que Jésus est, il est, que le monde entende que Jésus est, Jésus est, le monde physique, le monde spirituel doit entendre cela, que Jésus est ressuscité. Et dans cette poursuite, nous lisons maintenant au verset 13, voici ce qui nous est dit. Et voici, ce même jour, deux disciples allaient à un village nommé Emmaüs, éloigné de Jérusalem de 60 stades. Ils s'entretenaient de tout ce qui s'était passé. Pendant qu'ils parlaient et discutaient, Jésus s'approcha et fit route avec eux. Mais leurs yeux étaient empêchés de le reconnaître. Il leur dit, « De quoi vous entretenez-vous en marchant pour que vous soyez tout tristes ?» Et l'un d'eux, nommé Cléopas, lui répondit, « Es-tu le seul qui, séjournant à Jérusalem, ne sache pas ce qui est arrivé ces jours-ci ?»« Quoi ?» leur dit-il. Il lui répondit, « Ce qui est arrivé au sujet de Jésus de Nazareth, qui était un prophète puissant en œuvre et en parole devant Dieu et devant tout le peuple, et comment les principaux sacrificateurs et nos magistrats l'ont livré pour le faire condamner à mort et l'ont crucifié. Nous espérions que ce serait lui qui délivrerait Israël, mais avec tout cela, voici le troisième jour que ces choses se sont passées. Il est vrai que quelques femmes d'entre nous ont fort étonnés, s'étant rendus de grand matin au sépulcre, verset 23. Et n'ayant pas trouvé son corps, elles sont venues dire que les anges leur sont apparus et ont annoncé qu'il est vivant. Quelques-uns de ceux qui étaient avec nous sont allés au sépulcre et ont trouvé les choses comme les femmes l'avaient dit. Mais lui, ils ne l'ont point vu. Alors Jésus leur dit, « Homme, sans intelligence, et dont le cœur est lent à croire tout ce qu'ont dit les prophètes. Ne fallait-il pas que le Christ souffrît ces choses, qu'il entra dans sa gloire, et commençant par Moïse et par tous les prophètes, il leur expliqua toutes les Écritures et ce qui le concernait. » Verset 28. « Lorsqu'ils furent près du village où ils allaient, il parut vouloir aller plus loin, mais ils le pressèrent en disant, « Reste avec nous, car le soir approche, le jour est sur son déclin. » Il entra pour rester avec eux, et pendant qu'il était à table avec eux, il prit le pain. Et après avoir rendu grâce, il le rompit et leur donna. Alors leurs yeux s'ouvrirent et le reconnurent, mais ils disparurent de devant eux. Et ils se dirent l'un à l'autre, « Notre cœur ne brûlait-il pas au-dedans de nous lorsque nous parlait en nous sur le chemin, il nous expliquait les Écritures. Se levant à l'heure même, ils retournèrent à Jérusalem. Ils trouvèrent les onze et ceux qui étaient avec eux assemblés. Nous finissons. Et disant, le Seigneur est réellement ressuscité. Il est apparu à Simon. Ils racontèrent ce qui est arrivé en chemin et comment ils l'avaient reconnu au moment où il rompit le pain. Amen. Donc le titre de mon message, c'est le témoignage par le feu, la marche des disciples d'Emmaüs qui prennent le feu sur la marche avec l'Éternel. Et on voit que donc ils sont dans un contexte difficile, dans un contexte problématique, et alors qu'ils sont à 60 kilomètres, 60 stades de Jérusalem, ils s'attendaient que Jésus soit le libérateur, parce qu'il y avait les Romains qui dominaient à ce moment-là, qui dominaient le peuple, et ils attendaient un Messie triomphant, un Messie qui nous délivre de la main des Romains.
Et alors qu'ils avaient tout leur espoir en Jésus, ils voient que ce Jésus est mort depuis 3 jours. Et là, ils sont leur espoir. Il y a une désillusion, il y a une tristesse, il y a une peur, il y a une crainte. Et ils retournent le chemin 60 stades. 60 stades représentent à peu près 60 kilomètres. Nous voyons qu'à l'époque, il n'y avait pas les trains, il n'y avait pas les avions, mais il y avait la marche, les pieds. Et ils marchaient deux à deux et s'entretenaient des choses de Dieu. Je veux te dire que tout le monde parlait à ce moment-là, malgré leur manque de révélation et leur tristesse, ils parlaient des choses qui se passaient à Jérusalem. Qu'il était un prophète puissant en parole et en parole et en œuvre. Tout le monde était au courant de qui était Jésus et qu'est-ce qui a fait Jésus. Car Jésus, quand il a marché sur terre, il a bouleversé le monde, il a bouleversé les vies, il a guéri les malades, il a chassé les démons, il a ressuscité Lazare. Que quelqu'un me dise Amen. Et alors qu'ils sont en train de s'entretenir de ces choses, ils s'encouragent dans les choses de Dieu. Je veux dire aussi que la marche est longue avec l'Éternel. Peut-être qu'ici, il y a quelqu'un qui marche avec Dieu depuis 10 ans. Depuis 20 ans, depuis 30 ans, est-ce qu'il y a quelqu'un qui a plus de 40 ans de vie chrétienne? Ou est-ce qu'on peut applaudir nos bien-aimés? Parce que le plus important, c'est d'arriver jusqu'au bout. La marche est longue, mon frère, ma sœur, mais il faut continuer avec le Seigneur. Il faut continuer ta marche, même si tu vis des temps difficiles, même si tu vis la maladie, même si tu vis des désillusions. L'Éternel est vivant, l'Éternel est ressuscité, il est sur son trône, il est à la droite du Père et il intercède pour toi, il intercède pour moi et il ne t'abandonne pas, il ne te délaisse point. Il a dit, même si ton père et ta mère te délaisseraient, je ne t'abandonnerai pas. Est-ce que quelqu'un est aimé de son mère et de son père ici? Est-ce que tu vois l'amour qu'il y a autour de toi dans ta famille? Dis-toi que cet amour est rien par rapport à Dieu qui vit dans le ciel. Les yeux de l'Éternel sont continuellement tournés vers toi. Et sache que, comme il a été dit dans le don prophétique, tu es aimé de Jésus. Tu es aimé de l'Éternel. Que tu le sentes ou que tu ne le sentes pas. Que les temps c'est difficile ou problématique. La parole dit, car Dieu a tant aimé le monde qu'il a donné son Fils unique afin que quiconque croit en lui ne périsse point, mais il ait la vie éternelle. Est-ce qu'il y a quelqu'un qui croit en Jésus ici? Est-ce qu'il y a quelqu'un qui croit en Jésus ici? Tu es aimé de Dieu! Tu es aimé de Dieu! Les enfants, vous êtes aimés de Dieu. Tu bien fait de lever ta main. Car c'est la chose la plus importante sur terre, mon frère, ma sœur. Les choses de cette terre vont passer. Ta maison va passer. L'argent va passer. Mais la vie éternelle demeure éternellement. C'est le paradis que tu dois suivre. C'est pour cela qu'il a dit, celui qui persévère jusqu'au bout sera sauvé. Crois au Seigneur Jésus et fais-toi baptisé. Alléluia. Nous aimons l'Éternel et c'est pour ça qu'il dit adore Dieu de tout ton cœur, de toute ton âme, de toute ta pensée et de toute ta. Oh, mais dis-moi avec toute ta force. Aime l'Éternel ton Dieu. Sois un adorateur en esprit et en vérité. Toute ta vie continue à perdre, même si le temps est long. Même si la marche est longue, 40 ans, 50 ans de vie chrétienne, 60 ans, mais le plus important, c'est d'arriver de l'autre côté. Hein? On a combattu le bon combat de la foi. Quand nous avons eu les Jeux Olympiques, vous avez vu les Jeux Olympiques? Vous avez suivi un peu? Non, oui, bon, c'est pas grave. Il y a des analogies qui sont faites. L'apôtre Paul dit que la vie chrétienne est une course. Et qu'on court pour remporter quoi? La couronne de justice. Ils se sont battus, vous avez vu comment ils se sont battus pour les médailles d'or, comment on les a applaudis, ils ont reçu les ovations, et même le gouvernement Emmanuel Macron est venu voir Teddy Riner, il a été félicité. Mais la plus grande récompense, elle est au ciel. Oh, cours vers le ciel, mon frère, ma sœur, parce que quand tu vas aller au ciel, les anges vont t'applaudir et dire, bon et fidèle serviteur, rentre dans la joie,
de ton maître. C'est ça la plus grande couronne que tu peux avoir sur terre. C'est pour cela qu'il faut miser pour le ciel. Il faut vivre pour le ciel. Il faut prier pour le ciel. Il faut faire descendre le ciel sur terre, sur toi, sur ta famille et sur tes enfants et sur le quartier que tu es. Il faut que l'évangile soit répandu sur toute la Guadeloupe. Que la Guadeloupe soit sauvée. Parce que le peuple a besoin d'entendre l'évangile. Et c'est le seul qui sauve, car il dit, je suis le chemin, la vérité et la vie. Nul ne vient au Père que par Jésus. Ils étaient là, ils s'entretenaient des choses du royaume de Dieu, des choses de Dieu. Toi aussi, sois envoyé deux par deux. Soyez envoyé deux par deux. Et entretenez-vous des choses du royaume de Dieu. Entretenez-vous de la parole. Il disait, entretenez-vous par des psaumes, par des cantiques spirituels, par la parole. Ce n'est

de la puissance de Dieu. C'est le travail, c'est ton travail. Dis à ton voisin, c'est ton travail aussi, c'est ton travail. Comme les disciples sur le chemin d'Emmaüs, tu dois communiquer l'évangile, car les temps ne sont pas bons. Il dit, rachetez le temps, car les temps sont mauvais. Et les temps vont devenir de plus en plus mauvais. Les disciples ne pensaient pas voir ces situations difficiles se passer, mais ils ont vu leur sauveur mourir devant eux. Alors Jésus leur dit, on voit qu'ils sont dans une tristesse parce qu'ils ne réalisaient pas les prophéties qu'ils avaient reçues de la part de l'Éternel. Souvenez-vous, quand Jésus a marché avec ses disciples, il leur avait annoncé, il faut que le Fils de l'homme souffre beaucoup, il faut qu'il meure. Et le troisième jour, il ressuscitera. Donc Jésus avait prophétisé, avait déclaré ces choses-là. Mais nous voyons que quand ces choses se sont réalisées, qu'est-ce qu'ils ont dit ? Ils étaient dans la tristesse, ils étaient dans la douleur. Ils ont oublié les paroles de leur maître, ils ont oublié les paroles de révélation qui étaient là. Et c'est pour cela que nous avons besoin des paroles de Jésus, de réaliser dans quel temps nous sommes, mon frère, ma sœur. Nous sommes dans des temps prophétiques, il nous est dit que Jésus revient bientôt, il revient, il est à la porte. Pourquoi les signes sont là? Les signes de réchauffement climatique, les signes des nations. Les nations se lèveront les unes contre les autres. Matthieu 24, il nous est dit qu'il y aura des tremblements de terre, qu'il y aura des guerres et des bruits de guerre. Est-ce que nous ne voyons pas ces choses se réaliser devant nos yeux, mon frère, ma sœur? Nous ne voyons pas ces choses se manifester? Nous ne voyons pas des tsunamis, des tremblements de terre que nous n'avons jamais eu sur toute la face de la terre, et ce n'est que le début des douleurs. Pourquoi ? L'Éternel nous avertit. L'Éternel nous prévient. Il dit, va-t-il cacher quelque chose à ses serviteurs, les prophètes ? Va-t-il cacher ces choses ? Non, il nous dit les choses d'avance pour que nous puissions nous préparer. Seigneur, mon frère, ma sœur, prépare-toi, car les temps vont être mauvais. Si aujourd'hui déjà tu es triste et dans la difficulté, attache ta ceinture. Parce que les temps vont devenir de plus en plus difficiles. C'est pour ça que Jésus a dit, est-ce que je vais trouver encore de la foi sur la terre? Et si Dieu n'achèverait pas les temps, personne ne serait sauvé. C'est pour ça qu'il va falloir s'attacher à la parole de Dieu plus que jamais, à cette révélation. Ils s'entretenaient de l'actualité. Et les gens autour de toi, quand ils voient, quand nous faisons de l'évangélisation, j'ai une équipe d'évangélisation à Paris, on va dans la rue et on parle aux gens. Simplement, et tu leur parles de l'actualité. Il n'y a personne qui ne va pas te dire que le monde ne va pas bien. Tu parles aux gens, les gens vont te dire, ah oui, le monde ne va pas bien. Le monde est en difficulté. Et c'est sur ce point-là, alors que l'actualité révèle que Jésus revient, que toi, tu as besoin de venir donner l'explication. Alléluia. Tu as besoin d'expliquer à travers les textes, les temps dans lesquels nous sommes, l'actualité prophétique, l'actualité naturelle, pour emmener les gens dans le spirituel. Parce que l'important, ce n'est pas de vivre et de mourir. L'important, c'est de mourir en Jésus. C'est de mourir en Jésus. Que tu vives, que tu meurs, l'important, c'est que tu sois dans le Seigneur. Parce qu'il me dit, la fin d'une chose vaut mieux que son commencement. C'est pour ça que je bénis Dieu pour notre grand-mère, ma grand-mère, qui était dans la parole de Dieu, qui était dans les psaumes. J'ai encore ce visage de cette Bible qui était abîmée. Est-ce que ta Bible est abîmée tellement il y a du stabilo, tellement tu la lis, tellement elle, c'était les psaumes, les psaumes, les psaumes. Et par la grâce de Dieu, elle est partie dans le Seigneur. Que Dieu permette, quel que soit ce qui se passe sur la Guadeloupe, ce qui nous garde et nous protège, c'est que nous soyons dans le Seigneur. Si je vis, c'est pour la gloire de Dieu. Si je meurs, je vais au ciel. Je suis gagnant. Je suis gagnant, je suis gagnant. Est-ce qu'il y a un gagnant ici qui a la vie éternelle? Tu es gagnant. Tu es l'assurance. Il y a un tsunami, quel que soit ce qui va se passer. Dieu nous est en train de nous prévenir que les temps, des choses vont arriver terribles en Guadeloupe. Est-ce que nous sommes prêts? Est-ce qu'on va se souvenir que Dieu nous avait dit? Pourquoi? Pour prier pour la nation, pour prier pour le peuple, mais aussi pour communiquer la parole, pour expliquer aux gens, leur dire, Jésus, c'est ça que tu as besoin. Donne ta vie à l'Éternel, car il faut que tu reviennes sur le droit chemin, car l'Éternel veut te sauver. Donc nous avons besoin de donner de l'explication, nous avons besoin de donner de la compréhension, nous avons besoin de donner de la révélation par les Écritures pour chacun d'entre nous. C'est pour ça que nous sommes ici.
dans le grand camp de formation de soldats. Soldat, tu es un soldat de l'Éternel qui doit être envoyé en mission. Tu es envoyé en mission dans la ville où tu es, dans les Abîmes, jusqu'à Port-Louis, jusqu'à Saint-François, jusqu'à la Basse-Terre. Nous sommes tous des soldats de l'Éternel. Et tu es l'ambassadeur de Christ qui doit emporter la parole. Quand tu sors d'ici, Dieu t'accompagne pour libérer. Et une chose qui est sûre, il y a une chose qui est sûre, le Saint-Esprit est avec vous quand vous évangélisez. Quand vous parlez du Seigneur, je peux t'assurer que le Saint-Esprit est avec toi. Il est là. Quand il dit, les disciples marchaient, mais ils ne savaient pas que Jésus était avec eux. Des fois, nous marchons, nous ne réalisons pas combien Dieu est avec nous. Pourtant, il dit que ses bontés se renouvellent chaque matin. Il a dit, je suis avec vous jusqu'à la fin du monde. Quel que soit ce que je pense, ce que je vis, la parole de Dieu doit dominer sur ce que je dois ressentir. Alors, les disciples marchaient donc dans une certaine incrédulité. Et regardez comment Jésus a repris sévèrement ses disciples qu'il aimait. Il leur a dit, alors Jésus leur dit, « Ô homme sans intelligence, et dont le cœur est lent à croire tout ce qu'ont dit les prophètes, ne fallait-il pas que le Christ souffrît ces choses, qu'il entra dans sa gloire ? Il commença par Moïse et par tous les prophètes. Il leur expliqua toutes les Écritures et ce qui le concernait. » Voyez, une des premières choses que Jésus, dans son corps glorifié, en marchant avec ses disciples, il les a repris. Jésus nous reprend toujours pour notre bien. Il reprend l'enfant qu'il aime. Quand les temps difficiles vont arriver, que nous ne soyons pas sans des hommes et des femmes sans intelligence, des hommes et des femmes sans connaissance, sans se souvenir de ce que Dieu nous avait dit. Rappelle-toi des prophéties, rappelle-toi de l'Esprit qui est en toi, qui t'annonce ces choses-là, pour te dire, ah oui, l'Éternel nous avait prévenus. Nous étions au courant. Dieu est dans le passé, et dans le présent, et dans le futur. Et il nous prépare, il nous dévoile le futur pour que nous préparer dans le présent. Alors que nous ne puissions pas voir cette parole, que Dieu nous reprend avec sévérité. Parce qu'une des choses les plus difficiles, les plus dures sur terre, c'est l'incrédulité. Et il y a plusieurs niveaux d'incrédulité. Parce que les disciples d'Emmaüs étaient des chrétiens. Ils marchaient avec Dieu, ils avaient un cœur pour Dieu. Mais pour la résurrection, pour la révélation, ils étaient bloqués à cause de leur incrédulité. Et Jésus les a repris. Que la grâce de Dieu soit sur nous. Que la grâce de Dieu soit sur chacun d'entre nous pour aujourd'hui saisir les paroles. Comme il dit, Jésus est venu à marcher et leur a expliqué la parole depuis Moïse jusque toutes les Écritures. Aujourd'hui, médite la parole. Dans l'Ancien Testament, il est dans le Nouveau Testament, il est allé dans l'Ancien Testament pour expliquer Moïse. Tu as besoin de recevoir les révélations de Moïse. Tu as besoin de comprendre le Deutéronome. Tu as besoin de comprendre aussi la Genèse. Tu ne dois pas lire que le Nouveau Testament, tu dois lire aussi l'Ancien Testament. Tu dois méditer l'Ancien Testament parce que l'Ancien Testament est l'ombre des choses à venir et le Nouveau Testament te révèle l'Ancien Testament. Donc quand tu as lu le Nouveau Testament, ça te donne des révélations de comprendre l'Ancien Testament. Parce que Moïse a parlé de Jésus. Il a dit, je vous enverrai un prophète comme moi, écoutez-le. Écoutez-le. Soyons à l'écoute de l'Éternel. Soyons à l'écoute de Jésus. À chaque fois que tu ouvres la Bible, tu es à l'écoute de l'Éternel, à l'écoute de notre Dieu. Et la foi vient de ce qu'on entend. Ce qu'on entend vient de la parole du Christ, Romains chapitre 10, verset 17. Donc, tu as besoin de nourrir ta foi, mon frère, ma soeur. Et pour nourrir ta foi, le carburant de la foi, c'est la parole de Dieu. C'est pour ça que quand tu viens ici, nous nous soutenons, nous encourageons, nous fortifions. Mais comme les temps vont devenir durs, je t'assure, discipline-toi à lire la Bible. J'ai dit, discipline-toi à lire la Bible. Parce que ce qu'on remarque, les pasteurs, ce que nous remarquons, c'est de plus le temps passe, plus les gens lisent de moins en moins la Bible. Pourtant, il y a les applications, il y a les logiciels, il y a la Bible papier. Il y a toutes sortes de manières de lire la Bible. Maintenant, tu as la Bible audio. En fait, il n'y a jamais eu autant de moyens d'écouter la parole de Dieu. Mais on voit qu'il y a de moins en moins de personnes qui se disciplinent à lire la Bible. S'il te plaît, lis la Bible. Aide-moi à prêcher. Dis à ton voisin, s'il te plaît, lis la Bible. S'il te plaît, fais-moi grâce. Tout est dans la Bible. J'ai dit tout est dans la Bible. Le millénium est dans la Bible. Le retour de Jésus est dans la Bible. Tout est dedans.
Il explique les temps à venir. Lis ça, ça va te prévenir, ça va te protéger et ça va te fortifier. Et alors, les disciples marchent dans cette incrédulité. Mais nous, nous sommes là pour les donner cette révélation. Et alors qu'il y a des gens... je suis en vacances aussi en ce moment, par la grâce de Dieu, hein, vous permettez. Hein. Donc, je fais des activités. Et là, c'était la semaine dernière, j'étais du côté de Gosier. Est-ce qu'il y a des gens de Gosier ici? Il y en a 3-4, hein. L'île du Gosier. Et là, j'ai fait du jet ski. Ça va, c'est correct, un pasteur fait du jet ski, c'est ok ou pas? J'ai les pasteurs, ils ne doivent pas faire du jet ski. Ah, moi, j'aime bien faire des activités, il faut se relaxer. Hein. Donc, je fais du jet ski, j'emmène des amis, on fait du jet ski à Gosier. Est-ce qu'il y en a qui ont déjà fait du jet ski? C'est super. Oh là là, c'est dur, je sais que... Bon, en tout cas, je pars comme ça, on va jusqu'au Memorial Arc, là, juste à Pointe-à-Pitre, on traverse les îles, tout ça, c'est magnifique. J'ai vu la Guadeloupe différemment. Je reviens avec mes amis, on a passé un super bon moment. Gloire à Dieu, oh, je bénis le Seigneur quand je vois la création, je donne gloire à Jésus. Amen. Et la Guadeloupe est belle. Dieu a bien fait la Guadeloupe, ça c'est un sujet d'adoration. Vous êtes là, réalisez. Ferme la parenthèse. Et après je rentre et tout d'un coup on est là, on voit un jeune homme qui est là. Et on voit qu'il a comme une minerve, je vois les pompiers, je vois l'ambulance qui est là. Je me dis, waouh, qu'est-ce qui s'est passé? Et je vois ce jeune homme qui avait peut-être 15-16 ans. Et après, on me raconte, oh là là, il y a eu un accident. Il y avait ces trois amis qui étaient là. Ils ont dit, il y a eu un accident de jet ski. J'ai dit, waouh, raconte-moi qu'est-ce qui s'est passé. Parce que le jeune homme était en forme. Il dit, oui, on était en jet ski. Et puis tout d'un coup, il y en a deux qui sont arrivés comme ça. On a croisé. Et puis, on n'a pas respecté la distance de sécurité. Et là, ils ont choqué. Il y en a un qui a volé. Il a fait des plongeons. Boum, boum, des rebonds. Il a perdu connaissance. Mais ce n'est pas tout. Le jet ski est venu. Il y en a un qui est tombé dans l'eau. Et le jet ski a tapé la tête de la personne. J'ai dit, why. Tellement qu'il a perdu connaissance, mais le corps a continué à bouger. Tu vois, comme les poules. Et le corps a bougé. Et là, il y avait des vagues, tu vois. Et ils ont dit, heureusement, on a eu le temps de le voir. Ils sont sautés dans l'eau, ils l'ont récupéré. Et par la grâce de Dieu, il n'avait qu'une minerve. J'ai dit, c'est un miracle. J'ai vu les jeunes, je leur ai dit, est-ce que vous croyez en Jésus? Ah oui, toute occasion est bonne pour parler du Seigneur. Est-ce que tu crois en Jésus? Oui, on est chrétien. Oui, il faut la communion, les affaires. Après, ils m'ont dit, oui, quand il y a eu cet accident-là, j'ai vu comme trois faisceaux de lumière se manifester devant moi. Et j'ai dit, c'est un miracle que ce jeune homme est en vie. Il y avait trois possibilités qu'il meure. Le jet du jet ski par l'eau aurait pu déjà le tuer. Deux, le jet ski a passé sur sa tête, ça aurait pu le tuer. Trois, il est dans l'eau, il aurait pu couler. 5 minutes, il tombe dans l'eau, c'est fini. Tu ne le retrouves pas dans la mer. J'aurais parlé du Seigneur. C'était une occasion de le parler du Seigneur Jésus. Leur expliquer. Ils ont dit oui. J'ai dit priez pour votre ami. Et puis on a pris les jeunes, on les a ramenés au CHU de Gosier. Ils étaient contents. Et c'était une occasion au moins de parler du Seigneur. Saisis les occasions de parler du Seigneur autour de toi. Il y a des occasions différentes qui sont là, qui viennent à toi naturellement. Tout n'est que grâce. Mais l'important, il dit, bonne ou mauvaise occasion, prêche la parole, donne le témoignage de Jésus. Car il y a beaucoup de gens qui croient en Jésus, mais à leur manière. Ils ont besoin de ton explication, ils ont besoin de ton témoignage, ils ont besoin de ta compréhension. Toi qui as grandi à l'école du dimanche depuis tout petit, tu es nourri dans les Écritures, ce n'est pas que pour toi. C'est pour tous les gens que tu vas rencontrer et qui sont autour de toi par la grâce de Dieu. Alors nous voyons, revenons à nos disciples d'Emmaüs, ils reçoivent le feu. Parce qu'il nous est dit que... Notre cœur ne brûlait-il pas au-dedans de nous lorsque nous parlait du chemin et nous expliquait les Écritures? Qu'est-ce que je veux te dire par là? C'est que l'homme est physique, trois parties, corps, âme, esprit. Et maintenant, quand tu es une nouvelle créature, tu es né de l'esprit, tu es un homme spirituel. Et tu es une femme spirituelle. Qui tu es ne se voit pas vraiment. Tu te verras tel que tu es dans le ciel. Parce que le corps physique que tu as ici va disparaître parce qu'il dit tu es poussière et tu retourneras à la poussière. Mais l'esprit qui est en toi va vivre éternellement. Maintenant, c'est ou le paradis ou l'enfer. Quand tu acceptes Jésus, c'est le paradis, gloire à Dieu.
Si tu n'acceptes pas Jésus, c'est l'enfer. Et c'est la souffrance et le feu pour l'éternité. Et l'enfer existe. Le paradis existe et l'enfer existe. Le Dieu existe, mais le diable existe aussi. C'est très réel. C'est plus réel que quand tu me vois. Tu me vois, je suis en train de te parler, mais Dieu est plus réel que moi. J'ai dit Dieu est plus réel que moi. Le ciel est plus réel que moi. Je te dis, le monde invisible a créé toute chose visible. C'est pour cela qu'il faut mettre sa foi dans l'invisible pour comprendre le visible. Il a dit, c'est pour ça, vous affectionnez pas des choses d'en bas, affectionnez-vous des choses d'en haut, les choses du ciel. Oh, aime la louange, aime la parole, aime la communion fraternelle, aime ton église, aime ton pasteur. J'ai dit, aime ton pasteur. Que quelqu'un me dise, amen ici. Ah, je peux dire ça ici, je ne suis pas dans mon église. Alléluia. Donc, tu vois, quand tu entends la parole, c'est comme du feu. Le Saint-Esprit est du feu. C'est un feu spirituel. Il ne se voit pas, mais il est invisible. Le Saint-Esprit est en toi. Est-ce que tu as déjà vu le Saint-Esprit? Non, mais tu peux le sentir. Le feu est en toi. Quand tu reçois le Saint-Esprit, il est descendu en Actes chapitre 2, Actes chapitre 4, comme des langues de feu qui sont descendues sur ses enfants et qui les a embrasés. Baptême du Saint-Esprit, baptême de feu, revêtement de puissance. Et je vous enverrai une puissance, le Saint-Esprit survenant sur vous, et vous serez mes témoins. Tu es un témoin de Jésus. Si quelqu'un a l'Esprit de Dieu, tu es un témoin de Jésus. Et tu dois manifester maintenant le témoignage de Jésus. Et maintenant, comment nourrir le feu? Par les choses de l'Esprit. Par les choses de l'Esprit, par la prière, par l'intercession, par l'adoration. Et quand tu es dans la présence de Dieu et tu es en train d'adorer, il se passe quelque chose dans ton esprit. C'est comme du feu qui t'anime à l'intérieur de toi. Et est-ce que toi-même, tu peux sentir que tu es embrasé par le feu de l'Esprit? Est-ce que quelqu'un ressent cela ici quand il est dans l'adoration, quand il aime son Dieu, quelqu'un qui aime Jésus, et tu sens qu'il y a un feu qui brûle en toi? C'est la présence de Dieu, la présence du Saint-Esprit. Exode 24, 17 me dit bien, l'aspect de la gloire de l'Éternel est comme un feu dévorant sur le sommet de la montagne aux yeux des enfants d'Israël. Il faut que les gens voient le feu de Jésus en toi. Il faut que les gens t'entendent parler, ils entendent que tu es un enfant de Dieu. Il faut que tu aies la passion pour les âmes, la passion pour l'évangile. Et il me dit encore, Jérémie 23, 29, « Ma parole n'est-elle pas comme un feu ?» dit l'Éternel, comme un marteau qui brise le roc. Comme j'ai dit, Dieu fonctionne avec les outils spirituels. Les outils spirituels, la prédication, l'enseignement, l'exhortation, l'encouragement, le témoignage. Nourris-toi de ces choses-là. Nourris-toi de ces choses-là parce que ça attise le feu. Et le feu te pousse à agir. Est-ce que tu as vu un homme enflammé de Jésus qui reste assis sans rien faire? Non, quand tu es enflammé, ça te pousse à l'action. En fait, oulala, le feu te pousse à l'action. Est-ce qu'il y a des gens qui aiment Jésus ici? Est-ce qu'il y a des gens enflammés de Jésus ici? Est-ce qu'il y a des gens qui aiment la Guadeloupe et qui veulent voir les âmes sauvées pour sauver ma vie, sauver ma famille, mais sauver aussi ma commune, sauver ma ville? Je veux sauver mes voisins. Tu as le pouvoir en toi, car tu as le Saint-Esprit qui est en toi et qui le fait. Et alors, le feu te pousse à l'action. Le feu connecte au feu. C'est pour ça que quand tu as quelqu'un qui est bouillant pour Jésus, quand tu es bouillant pour Jésus, tu rencontres quelqu'un de... En fait, il y a une connexion, il y a une résonance spirituelle. Est-ce que quelqu'un me comprend? Quand tu es quelqu'un qui aime l'adoration, tu as quelqu'un qui est un adorateur, il y a une connexion, on se comprend. Hein? Vrai reconnaît vrai. Et alors, je peux te raconter une petite histoire encore? Après le jet ski, ça va? Ah, j'étais à Sainte-Anne. La plus belle commune du monde. C'est pour vous embêter. Mais c'est vrai quand même, mais c'est pas grave. Alors j'étais à Sainte-Anne, on va à la plage. Et là, je vais à la plage et je vais prendre un petit, comment on appelle ça, snowball. C'est ça, hein? Glacé, tout ça. Alors je me promène, j'avais pris un sorbet la dernière fois. Et puis là, je crois que je retrouve la personne. Et là, il y a une jeune qui me fait mon snowball et elle commence à me parler.
Et quand elle commence à me parler, j'ai dit, mais si vraiment, hein. Elle commence à me dire, oui, je remercie le Seigneur, il a fait des choses pour moi. C'est elle-même qui commence à me parler de Dieu. Hein. Ah, tu es tombé sur, moi j'aime les choses, moi j'aime les choses de Dieu. Hein. Elle ne savait pas qui j'étais, hein, mais elle commence à, ah bon Dieu, bon. Oh, elle commence à me parler, j'ai dit, ah ben moi j'écoute, donc ah ouais, amen, amen, je dis amen. Donc ça, le moteur là, il chauffait quoi, hein. Elle continue à me parler de Dieu, à me parler, à m'encourager. J'ai dit, ah oui, je pourrais pas. Ah, moi, j'aime l'adoration, j'aime louer le Seigneur. Il a fait des choses pour moi tellement grandes et tout ça. J'ai dit, ah oui, vraiment, vraiment. Ah, je t'encourage à continuer à louer le Seigneur. Il y avait des clients qui venaient, trois personnes, ils étaient là pour un sorbet. À un moment, j'étais obligé de lui dire, écoute, va, occupe-toi de tes collègues là, écoute, de tes clients. Ah non, hein, c'est mes clients, moi. Elle commence à continuer à parler. Hein. Elle a été focalisée et elle est là en plus. Elle est là. Elle est là au moment où je parle. Est-ce que tu peux te lever? Tu peux te lever, Kelly. Lève-toi. Et à Kelly, elle est là. Je ne t'avais pas vu encore. Mais je n'ai pas fini mon histoire. Comme ça, tu vas vraiment applaudir.

0: Écoute, demain je t'invite.
1: Elle a dit, ah oui, tu m'invites. Où? Aux abîmes.
0: J'ai dit, comment ça? J'ai dit, oui, aux abîmes, je t'invite à Grand Camp.
1: Et après, elle m'a dit, ah, mais demain, j'ai mes affaires, il faut que je fasse mes sorbets, il faut que je nettoie. J'ai dit, tu as entendu ce que tu as dit avant? J'ai dit, recherchez le Seigneur premièrement, recherchez le royaume et la justice de Dieu, et toutes ces choses vous sont redonnées. Par-dessus tout, recherche Dieu, et Dieu va bénir tes affaires, va bénir ton business. Recherche l'Éternel. Elle dit, ah ok, ah bah demain je vais aller à Satan, je vais venir à 6h du matin, je vais arranger mes affaires, et puis je viens, et puis après je repars. Le culte finit à quelle heure? Le culte finit à 10h, ah c'est bon, je repartirai. Elle m'a dit, demain je serai là. Elle dit, demain je serai là. Est-ce qu'on peut applaudir Kelly? Elle est là, lève-toi, elle est là. Applaudis l'Éternel. Oh, applaudis l'Éternel, Jésus est vivant. Elle s'appelle Kelly. Donc tu as intérêt à mettre à lui dire bonjour. Toute l'assemblée va aller lui dire, Kelly, que Dieu te bénisse. Alléluia. Nous bénissons Kelly dans le nom de Jésus. Nous te bénissons ta vie. Que tu marches avec l'Éternel. Que tu aimes Dieu de tout. Aujourd'hui, tu as choisi la bonne part. Qui ne te sera point retiré. Oh, est-ce que tu peux te lever? Je vais prier pour toi. Oh, peuple de Dieu, est-ce qu'on peut prier pour notre sœur ensemble? Reste à ta place. Tourne ta main vers elle et prions pour elle dans le nom de Jésus. Je prie que la gloire de Dieu descende sur toi, que tu sois touché par le feu de l'Esprit, que la gloire de Dieu vienne dans ta vie, qu'il brise tout ce qui est mauvais et que tu recherches l'Éternel de tout ton cœur, de toute ta force, de toute ta pensée. Toi et ta famille, vous soyez sauvés et que tu marches et que tu témoignes le nom de Jésus à tous tes clients, à toutes les personnes que tu rencontres, pour la gloire de Dieu, et nous disons Amen. Applaudis encore notre Dieu. Ce que j'ai fait, tu peux le faire. C'est elle qui est venue à moi, c'est elle qui a commencé à me parler du Seigneur. J'ai juste ouvert une porte qui était ouverte. Alléluia. Je finis. Alors, les disciples déversent le feu. Une fois que tu reçois le feu du Saint-Esprit, dans la chambre haute, ils ont reçu le feu. Mais après, ils sont partis répandre le feu partout où ils allaient. Il nous a dit, se levant à l'heure même, ils se retournèrent à Jérusalem et trouvèrent les 11 et ceux qui étaient avec eux assemblés, disant, le Seigneur est réellement ressuscité. Il est apparu à Simon, ils racontèrent ce qui arrivait en chemin. Et comment ils avaient reconnu au moment où il rompit le pain. De la même manière, alors que Jésus était avec eux, a marché avec eux, leur a communiqué la parole, a expliqué la parole, il y a du feu qui est venu en eux, ils ont senti leur cœur brûlé. Et puis après que le pain a été rompu, Jésus a disparu. Pourquoi? Parce qu'il est parti faire d'autres affaires. Mais pourquoi? Parce qu'il avait fini sa mission avec eux. Il leur avait expliqué. Il leur avait déclenché le feu et maintenant, eux, ils se sont levés dès le matin. Ils sont levés les 60 kilomètres qu'ils ont fait d'un côté. Ils ont fait 60 kilomètres de l'autre côté, 60 pattes pour retourner voir les apôtres en disant, les apôtres, nous avons vu Jésus, il est réellement ressuscité. Ce que Jésus nous a expliqué, maintenant, on vous l'explique. Le feu qu'on a reçu, on vous le déverse. Alors, ils ont activé les apôtres, ils ont activé les disciples, ils ont activé tous ceux qui étaient autour d'eux. C'est pour ça, toi-même aussi, tu retournes dans ta famille pour activer les gens. Le témoignage que tu as entendu aujourd'hui, va le communiquer. Le témoignage de Kelly, va le communiquer à ta famille. Parle à tes voisins de ce que Jésus a fait. Oh, parle à tes amis, à tes collègues, que l'Éternel est vivant, qu'il est réellement ressuscité. Le feu que tu as reçu maintenant, libère-le. J'ai dit libère le feu. Comment tu libères le feu? Par le témoignage. Comment tu libères le feu? Par les actions que Dieu a fait dans ta vie. L'Éternel est vivant. Et alors que tu fais ça, je peux t'assurer que Jésus sera avec toi. Jésus va marcher avec toi. Il a dit, ouvre ta bouche et je la remplirai. Ah, je ne sais pas comment je vais leur parler. L'Esprit va te communiquer comment tu vas leur parler. Parce que le Saint-Esprit en toi et lui, il est motivé pour sauver les âmes. Il est motivé pour voir les hommes. Lui, la passion de Jésus, c'est les âmes. Il ne veut qu'aucun homme périsse, mais que tous arrivent à la connaissance.

du Seigneur Jésus. C'est pour ça, il ne tarde pas dans l'accomplissement de la promesse. Hein. Et c'est pour ça, le Seigneur ne revient pas tout de suite parce qu'il a dit, il faut que l'évangile soit prêché à toutes les nations. Et c'est un signe. Hein. Et ça, ça commence par toi, par moi. Et je suis béni aujourd'hui d'apporter la parole en Guadeloupe. La grâce de Dieu soit sur ta vie. Que la grâce de Dieu te touche. Que la grâce de Dieu t'enflamme. Pour aussi communiquer que chacun d'entre nous, nous disons à une personne, nous parlons du Seigneur Jésus. C'est mon défi pour toi. Tu parles à une personne qui ne connaît pas le Seigneur. Et tu réponds l'évangile. Si nous le faisons, nous sommes 400. C'est 400 personnes qui entendent l'évangile. Cette 400, s'ils viennent à l'église dimanche prochain. Hein? Faut ouvrir une autre église, faut faire un troisième culte. Alléluia! Le pasteur dira pas alléluia parce que c'est du travail. On va ouvrir une autre église, des annexes. Il faut qu'on gagne la Guadeloupe pour Jésus. Alléluia! Est-ce qu'on peut prier, s'il vous plaît? On va prier pour la Guadeloupe. Ensemble, élève la voix avec moi et prie pour la Guadeloupe. Et prions pour la Guadeloupe, que l'Éternel agisse. Élève la voix avec moi, s'il te plaît, Seigneur. Éternel Dieu Tout-Puissant, nous te demandons d'agir dans ce lieu. Nous te demandons, Seigneur, de répandre le feu. Répands, Seigneur, l'évangile sur toute la Guadeloupe. Car tu reviens bientôt, Éternel des armées, Dieu puissant. Mais Seigneur, tu fais lever des soldats. Tu fais lever des gens, Seigneur, remplis du feu de l'Esprit. Comme Seigneur, tu as déversé ton feu sur le chemin, les disciples d'Emmaüs. Nous prions des gens en feu. Nous prions que la Guadeloupe prenne feu, un feu spirituel. Nous prions que les âmes soient sauvées, Père Céleste, alors que les temps sont mauvais. Alors Seigneur, que les ténèbres arrivent sur la terre. Nous prions que la lumière de l'évangile se répande sur toute la Guadeloupe, sur la Basse-Terre, sur Saint-François, sur Port-Louis, sur Goyave, sur Capesterre Bello. Seigneur, bénis chaque personne dans ce lieu et remplis-nous du feu, remplis-nous du Saint-Esprit, remplis-nous de cette passion pour la Guadeloupe, pour voir les âmes sauvées. Seigneur, c'est ton désir, c'est la volonté du Père, du Fils, du Saint-Esprit, de voir la gloire se manifester dans ce lieu. Seigneur, touche la Guadeloupe, fais grâce à cette nation, fais grâce à ce peuple éternel et ramène-les à toi et fais, manifeste le souffle de la prière, le souffle de l'intercession, afin que nous puissions nous tenir devant toi pour voir nos familles et nos amis sauvés par la grâce du Saint-Esprit. Au nom de Jésus.

Le ciel raconte la gloire de Dieu. Toutes les étoiles annoncent ce qu'il a fait. Chaque jour raconte cela au jour suivant. Chaque nuit le fait connaître à la nuit qui la suit. Dieu.

portes, levez la tête. Ô portes, levez-vous. Relevez vos frontons. Ô portes, haussez-vous, vous portes éternelles, pour que le roi de gloire y fasse son entrée. Qui est ce roi de gloire? Le Seigneur des armées célestes. C'est lui le roi de gloire.

l'homme qui révère l'Éternel, l'Éternel montre la voie qu'il doit choisir. Il le fait vivre dans le bonheur, et sa postérité possède le pays. »

Mon fils, si des pêcheurs veulent te séduire, ne te laisse pas gagner. S'ils disent « Viens avec nous, dressons des embûches, versons du sang, tendons des pièges à celui qui se repose en vain sur son innocence. Engloutissons-les tous vifs comme le séjour des morts, et tout entiers comme ceux qui descendent dans la fosse. Nous trouverons toutes sortes de biens précieux, nous remplirons de butin nos maisons. Tu auras ta part avec nous. Il n'y aura qu'une bourse pour nous tous. Mon fils, ne te mets pas en chemin avec eux, détourne ton pied de leur sentier. Car leurs pieds courent au mal, et ils ont hâte de répandre le sang. Mais en vain jette-t-on le filet devant les yeux de tout ce qui a des ailes. Et eux, c'est contre leur propre sang qu'ils dressent des embûches. C'est à leur âme qu'ils tendent des pièges. Ainsi arrive-t-il à tout homme avide de gain. La cupidité cause la perte de ceux qui s'y livrent.

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1: Oh là, faites attention.
2: Oh, excusez-moi, je vous prie, j'ai moi-même été bousculé. Vous ai-je fait mal? Je suis tellement pressé, il me fallait prendre cet autobus, et voilà, maintenant il est parti, mais voyons, ne seriez-vous pas Monsieur Oscar?
1: Bien sûr que je suis Oscar, mais attendez un peu. Ouais, bien sûr, vous êtes Monsieur Dupont. Oui, je vous reconnais bien. Ah ben alors, ah ben pour une surprise. Ah ben oui, alors c'est une bonne surprise. Ah oui, Monsieur Dupont, vous pensez, depuis si longtemps qu'on s'est pas vu, on a tant de souvenirs ensemble. Ah oui, foi d'Oscar, je suis content.
2: Eh bien moi aussi, mon cher Oscar, je suis vraiment content de vous revoir. Bien des fois, j'ai pensé à vous en me demandant ce que vous étiez devenu.
1: Oh là là, c'est toute une histoire. Mais je veux pas vous retarder, car vous êtes pressé d'après ce que j'ai vu et aussi ressenti dans mes côtes.
2: Oh, j'en suis vraiment désolé. Je vous en demande pardon, cher Oscar. J'avais un rendez-vous très important et je l'ai manqué à cause justement de cet autobus qui m'a filé sous le nez.
1: Eh ben, si vous voulez, et si vous en avez le temps, on pourrait peut-être causer un brin. Mais pas ici, il y a trop de monde et j'ai compris que c'était dangereux.
2: Oh, je m'en veux vraiment de vous avoir brutalisé, bien involontairement, bien sûr.
1: Ah, oh, vous avez bien tort, car, voyez-vous, moi je m'en réjouis. Parce que sans cet incident, comme on dit dans les journaux, sûrement qu'on ne se serait pas rencontrés. Dans la bousculade, on risquait de passer côte à côte sans se voir. Mais ne restons pas ici. Tenez, un peu plus loin là-bas en face, il y a un banc.
2: Ah, vous avez raison, oui, Oscar. D'autant plus que le banc va encore confirmer qu'il est bien le symbole de nos rencontres. On n'a pas oublié, n'est-ce pas, que c'est déjà sur un banc, votre banc, Oscar, que nous avons fait connaissance. Et combien ce fut pour nous une grande source de bénédiction.
1: Oh oui, ah, je n'ai pas oublié pour sûr. Quant aux bénédictions, c'est sûrement moi qui en ai eu la plus grande part, puisque c'était moi qui en avais le plus besoin. Mais dépêchons-nous de traverser pendant le feu rouge.
2: Parfait. Ici, nous allons être tranquilles. Eh bien maintenant, parlez-moi de vous un peu, cher Oscar. Qu'êtes-vous devenu depuis que nous nous sommes perdus de vue? Et qu'avez-vous fait surtout depuis que cette chère Madame Mélanie nous a quittés?
1: Oh, ça a été une grande épreuve. À tout point de vue, et surtout un grand chagrin, car vous savez, je n'oublierai jamais, quand je pense à tout ce qu'elle a fait pour moi, pendant si longtemps qu'elle m'a nourri, oh oui, et même doublement nourri qu'il faudrait que je dise.
2: Doublement nourri? Mais que voulez-vous dire? Vous aviez besoin de suralimentation?
1: Mais non! Elle me nourrissait d'abord avec toutes ces si bonnes choses qu'elle m'apportait sur mon banc, à chaque repas. Et elle me nourrissait aussi spirituellement, comme on dit, en me parlant de Dieu, de Jésus, du Saint-Esprit, des évangiles. Comme vous, Dupont, comme vous, oui. Et cela malgré les méchancetés que je lui faisais ou disais sans cesse, en guise de remerciement peut-être. Oh, vous savez, j'en ai honte à présent. Non, je n'ai pas été chic avec elle. Elle était si bonne. Elle qui ne se fâchait jamais. Sauf une fois. Parce que là, j'avais vraiment exagéré. Mais elle en a demandé pardon à Dieu à peine quelques minutes après. Oh non, je n'oublierai jamais. Ni l'exemple qu'elle m'a toujours donné. Et que je m'étais promis de suivre. Mais malheureusement, je n'y parviens pas souvent.
2: Oui, je me rappelle. Ma Mélanie avait une très belle âme, c'est vrai. Et vous, qu'êtes-vous devenu après? Car je suppose que la disparition de Madame Mélanie a dû entraîner la fermeture de la crèmerie, donc la perte de votre travail. Et je n'ai pas été au courant de tous ces événements, car vous ne l'avez peut-être pas su, nous avions quitté le quartier pour nous installer en banlieue, ce qui était meilleur pour les enfants. Alors, la perte de votre travail a dû être un coup dur pour vous, non?
1: Oh oui, pendant quelque temps, j'étais presque à la dérive. J'étais si bien chez Madame Mélanie. Le travail était agréable, les clients me considéraient bien, vous savez. Ah, de ce côté-là, aussi, j'ai encore beaucoup perdu, foi d'Oscar.
2: Mais avez-vous réussi à retrouver du travail aussi rapidement?
1: Pensez-vous, avec le chômage actuel? Et pourtant, j'ai cherché. Oh, oui, bien sûr, j'ai cherché, mais j'ai rien trouvé, alors...
2: Et alors?
1: Alors, eh bien, le Seigneur m'a donné une idée. Car je suis toujours fidèle au Seigneur, vous savez.
2: C'est bien.
1: J'ai prié, et je lui ai dit, « Seigneur, je me confie en toi. Tu connais toutes choses, tu sais que j'ai besoin de gagner ma vie, et même que c'est pressé. Tu es tout puissant, alors, Seigneur, aide-moi à trouver quelque chose, parce que je ne veux pas retomber clochard. Je t'en remercie à l'avance, Jésus. Alors, vous allez être drôlement surpris. Il m'a exaucé.
2: Et vous avez trouvé de l'embauche, n'est-ce pas, Oscar?
1: Eh bien, non.
2: Ah?
1: Je n'ai pas été embauché, parce que je n'en ai plus besoin maintenant. C'est moi qui embauche maintenant.
2: Eh bien, mon cher Oscar, je n'apprécie pas spécialement ni les énigmes, ni les devinettes, et en particulier dans le cas présent. Et je ne comprends rien à ce que vous me racontez.
1: Eh bien, c'est pourtant simple. Vous savez qu'aujourd'hui, la vogue est aux créations d'entreprises.
2: Oui, et alors, allez-vous créer une entreprise, mon cher Oscar?
1: Non, je ne vais pas créer, parce que c'est déjà fait. J'ai créé mon entreprise.
2: Mais vous me stupéfiez, Oscar. Je croyais que... Nous allions parler sérieusement, entre autres, de ce problème si angoissant du chômage, même si vous n'en avez pas conscience. Me semble-t-il, j'en arrive alors à me demander si vous avez tous vos esprits pour que vous puissiez plaisanter avec un sujet aussi douloureux pour tant de gens. Quoi qu'il en soit, je vous assure que je ne comprends pas le cheminement de vos pensées.
1: Cher monsieur Dupont, avant tout, je tiens à vous rassurer sur l'état de mes facultés mentales.
2: Ah bon?
1: Je vous remercie, elles se portent bien.
2: Tant mieux.
1: Quant à ce que je viens de vous dire au sujet de mon entreprise, ce n'est pas, comme vous le croyez, une mauvaise plaisanterie, mais la stricte vérité. Oui, je viens de créer une entreprise. Mon entreprise, au lieu de perdre mon temps à chercher un travail introuvable.
2: Vous vous moquez de moi, Oscar, à moins qu'un généreux mécène ou le gros lot d'une quelconque loterie miraculeuse vous ait fourni le financement d'une telle opération.
1: Je n'ai eu ni mécène ni loterie, mais simplement la réponse du Seigneur à mes prières. Béni soit son saint nom. C'est lui qui m'a donné l'idée et le courage d'ouvrir une entreprise de nettoyage, ce qui nécessite pas des stocks onéreux.
2: C'est vrai.
1: Comme je vous l'ai dit, c'est vrai, j'ai embauché un ouvrier. C'est mon copain Victor, vous vous souvenez?
2: Oui.
1: Eh bien, je vous assure qu'il est bien heureux d'avoir abandonné ses poubelles.
2: J'imagine.
1: En apprenant mon projet, et en souvenir de leur mère, les enfants de Madame Mélanie ont mis à ma disposition, pour un loyer minime, la boutique de leur mère.
2: Ah bon?
1: Enfin... Les petites économies que j'avais pu mettre de côté, vous savez, pendant que je travaillais à la crèmerie, eh bien, ça a constitué mon premier rapport de capital.
2: Eh ben, dis donc.
1: Puis j'espérais à présent que vous, monsieur Dupont, pour vous, le mystère est éclairci.
2: Oh, oui, oui, mon cher Oscar, mais comment pourrais-je vous faire oublier mon manque de confiance en vous et envers le Seigneur? Ce manque de foi, je vous en demande pardon à tous les deux, à vous, Oscar, mais aussi et surtout à toi, Seigneur. Viens nous en aide, fortifie notre foi et bénis-nous, je te prie. Et nous te rendons grâce pour cette rencontre imprévue et nous te demandons que ce soit vraiment le départ de rencontres nouvelles pour de nouveau sonder et répandre ta sainte parole. Amen.
1: Oh oui, de tout notre cœur, à ton service, Seigneur. Oh, béni soit ton nom.
2: Bien, mon cher Oscar, il se fait tard et je dois vous quitter, mais que le Seigneur veuille que ce soit un au revoir et non pas un adieu, et un au revoir très proche. Que le Seigneur vous protège et vous bénisse.
1: Amen.
3: Ô Éternel, tu es pour moi un bouclier qui me protège. Ô toi, ma gloire, tu me feras marcher encore la tête haute. Je crie vers l'Éternel. De sa montagne sainte, mon Dieu m'exaucera.

J'aimerais vous faire part d'une expérience qui a changé beaucoup de choses dans ma vie. En fait, je peux le dire, qui a tout changé. C'est une rencontre déterminante, c'est la rencontre d'une personne qui s'appelle Jésus-Christ. Et c'est une rencontre que j'ai faite loin de chez moi, je l'ai faite au sud de l'Espagne. Et pourtant, quand j'y suis allé, il n'y avait pas en moi de véritable recherche spirituelle. J'étais engagé par un club de vacances de la côte, et ma principale activité, ça consistait à donner à ces vacanciers qui venaient d'un peu partout des bases élémentaires qui permettaient de naviguer. Pour moi, c'était bien plus qu'un simple sport, bien plus qu'un simple hobby, comme on dit. C'était vraiment une passion, passion pour la mer, passion pour le vent, pour la possibilité de maîtriser ces deux éléments et de s'en servir pour courir les océans. Et puis voilà que j'en suis arrivé donc à vraiment oublier cette promesse que je m'étais faite de consacrer ma vie à une cause utile. Et puis, j'étais aussi croyant pratiquant. Et je me réfugiais derrière ce Dieu amour et j'espérais que les exigences de ce Dieu ne seraient pas trop grandes le jour du jugement dernier. Je ne souhaitais pas le rencontrer trop vite, ce Dieu, et surtout pas face à face. Et alors pour me sécuriser, j'avais donc une espèce de couverture religieuse, une certaine pratique religieuse, mais ça n'allait pas plus loin que ça. Et puis les jours, les semaines passaient de la sorte, et ma relation avec Dieu et avec les hommes était vide. J'avais une soif de donner, de servir, d'aider, mais ça disparaissait dans cette vie qui était finalement très artificielle. Et j'aimais beaucoup Pascal, le philosophe Pascal, et j'avais lu dans les Pensées une phrase qui quand même de temps en temps me faisait réfléchir. Et Pascal disait ceci, « Rien n'est si insupportable à l'homme que d'être dans un plein repos, sans passion, sans affaires, sans divertissement, sans application. Il sent alors son néant, son abandon, son insuffisance, sa dépendance, son impuissance, son vide. » Et ça ne me réjouissait pas tellement tout ça, et pourtant c'est un petit peu ce que j'étais en train d'expérimenter. Et voilà qu'un soir donc, je suis abordé par deux jeunes Anglais ou Américains, je ne sais plus, et ils m'invitent à une Jesus Music Night. Alors le mot Jesus, ça me laissait relativement froid parce que ça me faisait penser aux citoyens sectes. Mais à cause du mot music, je me décide à les accompagner dans une chapelle. Et là, je rencontre d'autres jeunes. Et je passe vraiment 2 heures dans l'étonnement le plus complet. Parce que je vois des garçons, des filles d'origine sociale, intellectuelle, culturelle, différente, et qui vivent absolument tout ce que je recherchais, inconsciemment, dans ma soif d'idéal. Et par le chant, par le témoignage, ils expriment vraiment cette joie, cette paix, cette harmonie. Et tout ça me remet complètement en question. Et sans cesse, quand je les interroge, il me donne la même réponse, il me renvoie à la personne de Jésus-Christ, dont on me répète sans cesse qu'il est la source de cette vie pleine et abondante, et c'est un fait que je vois vraiment.

0: Et c'est aussi une révélation pour moi de comprendre que ni les bons sentiments, ni les bonnes œuvres ne sauraient me sauver, puisque la parole de Dieu nous dit encore que nous sommes gratuitement justifiés par la grâce de Dieu, par le moyen de ce qu'a pu faire Jésus-Christ. Alors, conscient de ce que mon cœur n'appartenait pas au Seigneur, il m'a vraiment fallu reconnaître mon péché pour recevoir enfin cette paix qu'offre Jésus-Christ. Pour expliquer cette image, qui consiste à donner son cœur au Seigneur, j'aimerais juste en terminant vous raconter une petite histoire qui illustre à sa façon certains des aspects de ma relation ancienne avec Dieu. On raconte comment saint Antoine de Padoue, alors qu'il était encore enfant, rencontra Jésus. Quelqu'un frappa à la porte de sa maison et il courut ouvrir. Il trouva là un mendiant qui tremblait de froid par une journée d'hiver. Alors Antoine lui proposa des vêtements plus chauds, mais le mendiant répondit « Il fait froid dans ton monde, mais je ne veux pas d'habits. » Alors Antoine l'invita à entrer afin de se restaurer quelque peu. Mais le mendiant lui fit cette réponse « J'ai faim, mais je ne te demande pas de pain. » Très étonné, Antoine demanda alors « Mais pourquoi donc as-tu frappé à la porte ?» Et le mendiant répondit « Je suis venu te demander de me donner ton cœur. » Alors l'enfant sursauta « Mais si je te donne mon cœur, je vais mourir. » Alors le mendiant ouvrit un sac qu'il portait sur l'épaule, et en prenant quelques cœurs, il dit « Voici le cœur de saint Paul, et celui de Marie-Madeleine, et d'autres encore. Tous ceux qui m'ont donné leur cœur, loin d'être morts, vivent pour l'éternité. » Alors Antoine, qui était enfant, comprit que celui qui se tenait devant lui, c'était Jésus lui-même. C'est bien ça l'essentiel, donner son cœur à Jésus-Christ. Ce que Dieu attend de nous, c'est bien plus que l'observance d'une pratique religieuse. Il veut chasser de nos cœurs les idoles, les passions. Et à ce moment-là, Jésus entre et change vraiment tout ce qui se trouve en nous pour sa gloire.
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les croyants, Genèse 11 à 24. L'un des descendants de Sem s'appelait Théra. Il eut trois fils qu'il nomma Abram, Nahor et Haran. Mais, comme son entourage, il adorait le dieu Lune. Nahor, le fils de Théra, épousa Milca et donna des petits-enfants à Théra. Abram épousa Sarai. Mais ils n'eurent pas d'enfants malgré leur ardent désir de fonder une famille. Ils s'occupèrent de leur neveu Lot, qui avait perdu son père Haran. Toute la famille vivait à Ur, en Babylone, une ville très prospère, jusqu'au jour où Théra prit la décision de la quitter. Nahor et sa famille préférèrent rester à Ur, mais Théra prit avec lui Abram et Sarai, ainsi que son petit-fils Lot. Ils avaient l'intention d'aller au pays de Canaan, mais en cours de route, ils s'arrêtèrent dans un lieu appelé Haran et s'y installèrent. Théra n'en repartira jamais, car après des années, c'est là qu'il mourut, sans avoir atteint Canaan. Dieu connaissait Abram. Il l'avait choisi bien avant que son père ne décide de s'installer à Haran. Il voulait qu'il se rende à Canaan, le pays qu'il avait l'intention de donner à ses descendants, pour en faire un peuple à part. Un peuple qui l'aimerait et saurait se conduire comme Dieu le voulait. Un jour, Dieu dit à Abram, « Il est temps de quitter ce lieu. Je te montrerai où tu dois aller et je ferai de ta famille une grande nation. » Maintenant que Théra est mort, Abram n'avait plus de raison de rester à Haran. Il fit donc ce que Dieu lui ordonnait. Il démonta ses tentes, rassembla tous ses biens, prépara ses serviteurs et prit sa femme Sarai et son neveu Lot. Je ferai de ta famille une grande nation. Abram appartenait à un peuple nomade qui parcourait le pays et dressait ses tentes pour un temps avant de les démonter et d'aller ailleurs. Avec les siens, il prit la direction de Canaan. Puis, Dieu lui parla de nouveau. « Tu es arrivé. C'est le pays que je donnerai à tes descendants après toi. » Abram bâtit un autel, une coutume commune à tous les peuples d'alors. Il remercia Dieu de l'avoir conduit jusqu'à ce lieu. Abram croyait à toutes les promesses que Dieu lui avait faites. Même si d'autres gens vivaient déjà en Canaan et que certains d'entre eux n'avaient pas du tout des dispositions amicales, Abram et Lot avaient chacun leur troupeau, mais les faisaient paître au même endroit. Avec le temps, il devint évident qu'il n'y avait plus assez d'espace pour leurs nombreuses bêtes, leurs moutons, chèvres et bœufs respectifs. Ils avaient aussi beaucoup de tentes et de serviteurs. Les deux hommes étaient riches et possédaient des biens considérables. Ainsi, l'endroit qu'ils occupaient n'avait pas assez d'eau pour répondre aux besoins de tous, si bien que les bergers commencèrent à se quereller. Le bon sens voulait donc qu'ils choisissent chacun un territoire différent pour s'y établir. « Ne nous disputons pas, » dit Abram à Lot. « Nous avons tout le pays devant nous.
Choisis l'endroit où tu veux vivre et j'irai ailleurs avec ma famille. » L'autre regarda tout autour de lui. Devant lui s'étendait une plaine verdoyante et fertile. L'eau y était abondante. Quel endroit propice pour s'installer ! Je me fixerai dans la vallée du Jourdain, dit-il à son oncle. J'y dresserai mes tentes. Les hommes se séparèrent et Lot installa ses tentes près de la ville de Sodome. Tout ce pays est à toi. Tu auras tellement de descendants que personne ne pourra les compter. Je n'ai pas oublié ma promesse, déclara Dieu à Abram lorsque Lot fut parti. Tout ce pays est à toi. Tu auras tellement de descendants que personne ne pourra les compter. Ils seront aussi nombreux que les fines poussières que soulève le vent. Parcours le pays que je t'ai donné et qu'il fasse ton bonheur. Abram dressa donc ses tentes près des grands arbres de Mamré, à côté d'Hébron. Là, il bâtit un autel et remercia Dieu pour tout ce qu'il lui avait donné, car il était très riche. Il lui manquait cependant une chose. Dieu lui avait promis des descendants, mais il savait que lui et Sarai ne resteraient plus jeunes très longtemps et ils n'avaient pas encore d'enfants. Abram se demandait donc comment Dieu allait accomplir sa promesse. Dieu savait ce qu'Abram pensait. Il savait même ce qu'il désirait. « Abram, ne te fais pas de soucis, lui dit-il. Fais-moi confiance. » Et je prendrai soin de toi. Je te donnerai tout ce dont tu as besoin. » Abram fit confiance à Dieu et lui fit part de ce qui le préoccupait. « Seigneur, comment peux-tu me récompenser et rendre ma descendance nombreuse alors que Sarai et moi n'avons pas d'enfants? C'est mon serviteur Eliezer qui héritera de tous mes biens. Non, Abram, répondit Dieu, tu auras un fils, il naîtra de toi et sera bien à toi. Il n'est pas utile que tu fasses Eliezer ton héritier. Puis il ajouta, regarde le ciel. Dans la nuit étoilée, compte les étoiles. Crois-moi, tel sera le nombre de tes descendants. Abram leva les yeux. D'innombrables étoiles scintillaient dans la nuit. Abram sourit. Il crut ce que Dieu lui avait dit. Il savait qu'un jour, il aurait autant de descendants que Dieu lui avait promis. Dieu lui accorda une vision de ce que l'avenir lui réservait. Au coucher du soleil, Abram sombra dans un profond sommeil. Il rêva et dans son rêve, Dieu lui accorda une vision de ce que l'avenir lui réservait. Tu auras beaucoup de descendants, mais leur avenir ne sera pas toujours rose. À un certain moment, ils seront opprimés dans un pays étranger. Ils y seront esclaves et subiront de mauvais traitements pendant 400 ans. Mais la nation qui les aura asservis regrettera de les avoir rudement maltraités. Et je ferai en sorte qu'ils quittent le pays oppresseur avec de grandes richesses. Un jour, ils reviendront dans ce pays. Et il leur appartiendra. Quant à toi, Abram, tu vivras longtemps et tu mourras en paix. Tout cela s'accomplira en son temps.

Sarai vécurent 10 ans au pays de Canaan. Sarai était au courant de la promesse de Dieu, mais elle n'avait toujours pas d'enfant et n'était pas aussi patiente qu'Abraham. Elle languissait de pouvoir tenir un bébé dans ses bras et connaissait un moyen de parvenir à ses fins. Il existait une ancienne coutume qui lui permettrait de donner un enfant à Abraham. Il suffirait à son mari de prendre également pour femme sa servante égyptienne, Agar. Sarai fit part de son plan à Abraham. « Prends ma servante et qu'elle soit ta femme. Peut-être te donnera-t-elle un enfant que nous pourrons chérir dans notre vieillesse. » Abraham ne savait pas si cela faisait partie du plan de Dieu. Mais il voulait tellement que Sarai soit heureuse. Il prit donc Agar pour femme. Peu de temps après, Agar tomba enceinte. Mais quand elle sut qu'elle attendait l'enfant d'Abraham, elle changea d'attitude à l'égard de Sarai. Elle ne voulait plus être traitée comme une servante. Elle se mit à regarder de haut Sarai, qui ne pouvait pas avoir d'enfant. Elle n'était pas très gentille. Sarai était bien malheureuse. Elle s'en prit à Abraham. « C'est ta faute !» se plaignait-elle injustement à son mari. « Agar me méprise. Que dois-je faire désormais ?» Abraham essaya de se contenir. « Agar est ta servante, » répondit-il. « Fais ce qui te semble mieux. » Sarai se mit alors à harceler Agar. Elle la fit travailler plus dur et lui disait des choses désagréables. Agar était si malheureuse qu'elle s'enfuit. Après avoir marché longtemps, elle s'arrêta près d'une source dans le désert. Là, elle se reposa et se désaltéra. Il se produit alors une chose assez étrange. Agar vit un ange qui lui demanda d'où elle venait et où elle allait. Mais dès qu'elle eut parlé de sa fuite, l'ange lui conseilla que la meilleure chose à faire était de retourner auprès de Sarai. « Dieu a vu ta détresse, Agar, mais tu dois lui faire confiance. Tu auras bientôt un petit garçon que tu appelleras Ismaël. Tu seras fier de lui et il te donnera beaucoup de descendants. » Agar fut ébahie. « Maintenant, je sais que Dieu voit tout, » dit-elle. Elle décida de retourner chez Sarai. Quelque temps après, elle mit au monde le fils d'Abraham et elle l'appela Ismaël.

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2: Que deviendrais-je si je n'avais pas l'assurance de voir l'amour de l'Éternel au pays des vivants? Attends-toi donc à l'Éternel. Sois fort, affermis ton courage. Oui, attends-toi à l'Éternel.

Oui, Seigneur, je veux te dire combien tu es grand et puissant dans nos vies. À jamais je bénirai ton nom. Tu règnes pour l'éternité. Non, non, non, je ne me tairai pas. Je proclamerai ton règne sur toute la surface de la terre. Merci pour ta grâce. Merci. Come on. Yeah.

Je me confie en l'Éternel, je ne faiblirai pas. Sonde-moi, Éternel, éprouve-moi et examine mon cœur et mes pensées. Je garde ton amour présent à mon esprit et je conduis ma vie selon ta vérité.

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L'au-delà, les morts et la Bible, troisième partie. Peut-on entrer en relation avec les morts? Nous divisons cette question en plusieurs autres. La première, les morts voient-ils les vivants? La réponse générale est nette, non. La Bible affirme, les morts ne savent rien du tout. Leurs amours, leurs haines, leurs jalousies sont morts avec eux et ils ne participeront plus jamais à tout ce qui arrive sur la terre. Ecclésiaste 9, versets 5 et 6, traduction en français courant. Commentant ce texte, le professeur de théologie des Buzzy à Betaram, dans les années 1940, émet cette opinion. Les morts ne savent rien. Cette affirmation est tout à fait conforme aux nombreuses attestations de l'Ancien Testament sur le Shéol et le sort réservé à ses habitants. Édition Paris 6, Le Louzen et Aîné, 1946. Pensez-y. Si les morts devaient constater certaines situations survenues sur Terre après leur départ, quels pourraient être leurs sentiments? Je vous laisse le soin de l'imaginer. De son côté, David déclare « Les cieux sont les cieux de l'Éternel, mais il a donné la terre au Fils de l'homme. Ce ne sont pas les morts qui célèbrent l'Éternel. Ce n'est aucun de ceux qui descendent dans le lieu du silence. Mais nous, nous bénirons l'Éternel dès maintenant et à jamais. » Psaume 115, versets 16 à 18. Il souligne, par là, la séparation totale du séjour des morts par rapport au monde des vivants. Seuls les ressuscités, à l'instar de Jésus, ont pu apparaître à des vivants. Le Nouveau Testament en parle deux fois. Le premier récit, sur ce thème, se trouve dans Matthieu 27, les versets 52 et 53. Les sépulcres s'ouvrirent, et plusieurs corps des saints qui étaient morts ressuscitèrent. Étant sortis des sépulcres, après la résurrection de Jésus, ils entrèrent dans la ville sainte, et apparurent à un grand nombre de personnes. Ce fait est unique dans l'Évangile. Le côté exceptionnel de la mort de Jésus nécessitait certainement une démonstration exceptionnelle de la puissance de Dieu, et la résurrection corporelle de plusieurs saints soulignait sans doute que, grâce à la mort de Jésus, les croyants héritent de la vie. Le deuxième texte du Nouveau Testament, où nous voyons des habitants de l'au-delà s'entretenir avec quelqu'un de cette terre, est celui-ci. C'est en Luc 9, les versets 29 à 31. Pendant qu'il priait, l'aspect de son visage changea, et son vêtement devint d'une éclatante blancheur. Et voici, deux hommes s'entretenaient avec lui. C'était Moïse et Élie, qui, apparaissant dans la gloire, parlaient de son départ qu'il allait accomplir à Jérusalem. Ici, encore, il ne s'agit pas de mort ordinaire. Élie fut enlevé au ciel sans connaître la mort et Moïse, selon bon nombre de commentateurs, fut probablement ressuscité et ensuite pris par le Seigneur,

n'est autorisée à faire dire à la Bible ce qu'elle ne dit pas. Deuxième question. Peut-on interroger les morts? Dans la Bible, Dieu l'interdit formellement. Écoutez Deutéronome 18, verset 11, et lire aussi Lévitique 20 au verset 6. Qu'on ne trouve chez toi personne qui consulte ceux qui évoquent les esprits, qui interrogent les morts, car quiconque fait ces choses est en abomination à l'Éternel. Écoutez également Ésaïe 8 au verset 19. Si l'on vous dit « Consultez ceux qui évoquent les morts et ceux qui prédisent l'avenir, qui poussent des sifflements et des soupirs. » Répondez « Un peuple ne consultera-t-il pas son Dieu ? S'adressera-t-il aux morts en faveur des vivants ?» Pourquoi Dieu interdit-il d'interroger les morts, tout comme il désapprouve certaines autres pratiques, divination, magie, enchantement, etc. La réponse est simple. Ces pratiques mettent les hommes qui s'y livrent en relation avec des démons. Lorsqu'il est arrivé, au cours de séances de spiritisme, que quelqu'un reconnaisse la voix d'un disparu, il avait affaire à un démon qui le séduisait et cherchait à le perdre, et non au bien-aimé qu'on voulait interroger. Soyons bien persuadés de ceci. Si Dieu l'interdit, c'est parce qu'il sait, en bon père qu'il est, qu'il y a, dans la chose interdite, un danger pour l'homme. Un exemple troublant. La Bible relate un épisode de la vie du roi Saül que nous allons reproduire intégralement. Samuel était mort, c'est à retrouver dans 1 Samuel 28, les versets 3 à 20. Tout Israël l'avait pleuré et on l'avait enterré à Rama, dans sa ville. Saül avait ôté du pays ceux qui évoquaient les morts et ceux qui prédisaient l'avenir. Les Philistins se rassemblèrent et vinrent camper à Sunem. Saül rassembla tout Israël et ils campèrent à Gilboa. À la vue du camp des Philistins, Saül fut saisi de crainte et un violent tremblement s'empara de son cœur. Saül consulta l'Éternel et l'Éternel ne lui répondit point, ni par des songes, ni par l'Urim, ni par les prophètes. Et Saül dit à ses serviteurs, « Cherchez-moi une femme qui évoque les morts, et j'irai la consulter. » Ses serviteurs lui dirent, « Voici, à Endor, il y a une femme qui évoque les morts. » Alors Saül se déguisa et prit d'autres vêtements, et il partit avec deux hommes. Ils arrivèrent de nuit chez la femme. Saül lui dit, « Prédis-moi l'avenir en évoquant un mort, et fais-moi monter celui que je te dirai. » La femme lui répondit, « Voici, tu sais ce que Saül a fait, comment il a retranché du pays ceux qui évoquent les morts et ceux qui prédisent l'avenir. Pourquoi donc tends-tu un piège à ma vie pour me faire mourir ?» Saül lui jura par l'Éternel en disant, « L'Éternel est vivant, il ne t'arrivera point de mal pour cela. » La femme dit, « Qui veux-tu que je te fasse monter ?» Et il répondit, « Fais-moi monter Samuel. » Lorsque la femme vit Samuel, elle poussa un grand cri, et elle dit à Saül, « Pourquoi m'as-tu trompé? Tu es Saül !» Le roi lui dit, « Ne crains rien, mais que vois-tu ? » La femme dit à Saül, « Je vois un Dieu qui monte de la terre. » Il lui dit, « Quelle figure a-t-il ? » Et elle répondit, « C'est un vieillard qui monte, et il est enveloppé d'un manteau. » Saül comprit que c'était Samuel, et il s'inclina le visage contre terre et se prosterna. Samuel dit à Saül, « Pourquoi m'as-tu troublé en me faisant monter ?» Saül répondit, « Je suis dans une grande détresse. Les Philistins me font la guerre, et Dieu s'est retiré de moi, et il ne m'a répondu ni par les prophètes, ni par des songes. Et je t'ai appelé pour que tu me fasses connaître ce que je dois faire. » Samuel dit, « Pourquoi donc me consultes-tu, puisque l'Éternel s'est retiré de toi et qu'il est devenu ton ennemi ? L'Éternel te traite comme je te l'avais annoncé de sa part. L'Éternel a déchiré la royauté d'entre tes mains et l'a donnée à un autre, à David. Tu n'as point obéi à la voix de l'Éternel, et tu n'as point fait sentir à Amalek l'ardeur de sa colère. Voilà pourquoi l'Éternel te traite aujourd'hui de cette manière. Et même l'Éternel livrera Israël avec toi entre les mains des Philistins. Demain, toi et tes fils, vous serez avec moi, et l'Éternel livrera le camp d'Israël entre les mains des Philistins. » Aussitôt Saül tomba à terre de toute sa

hauteur, et les paroles de Samuel le remplirent d'effroi. Je ne vous cacherai pas que ce texte est difficile à comprendre. L'explication la plus plausible et la plus conforme à l'enseignement biblique est que le vieillard de cette histoire, qui apparaît seulement à la nécromancienne et non à Saül, notez bien ce détail, versets 13 et 14, est un esprit démoniaque de séduction. Pourquoi, en effet, Dieu aurait-il refusé de se révéler à Saül, au verset 6, et accepterait-il de répondre par l'évocation de l'esprit d'un mort et, qui plus est, de quelqu'un qui fut un excellent homme de Dieu? Luther et Calvin, commentant ce passage, pensent que cette apparition est d'origine satanique. De toute façon, il est clair que, partout ailleurs, la Bible interdit formellement d'interroger les morts. Troisième question, peut-on prier les morts? Certaines croyances ont avancé l'idée que quelques individus particulièrement pieux et morts en odeur de sainteté, comme on dit, ont, dans l'au-delà, le pouvoir d'intercéder pour les vivants auprès de Dieu. D'après cette théorie, ils pourraient infléchir la volonté divine en faveur de ceux qui les prient sur la terre. Cette doctrine est étrangère à l'enseignement des Écritures qui affirme nettement autre chose. C'est Jésus, vivant et glorifié, qui a seul le pouvoir d'intervenir auprès de Dieu. En voici la preuve biblique. Romains 8, verset 34. Christ est mort, bien plus il est ressuscité, il est à la droite de Dieu et il intercède pour nous. Hébreux 7, verset 25. Il peut sauver parfaitement ceux qui s'approchent de Dieu par lui, étant toujours vivant pour intercéder en leur faveur. Hébreux 9, verset 24. Il est entré dans le ciel même, afin de comparaître maintenant pour nous devant la face de Dieu. 1 Jean 2, verset 1. Et si quelqu'un a péché, nous avons un avocat auprès du Père, Jésus-Christ, le juste. 1 Timothée 2, verset 5. Il y a un seul Dieu et aussi un seul médiateur entre Dieu et les hommes, Jésus-Christ homme, qui s'est donné lui-même en rançon pour tous. À ces diverses références, on se doit d'en ajouter une déjà citée, Ésaïe 8, verset 19. Un peuple ne consultera-t-il pas son Dieu? S'adressera-t-il aux morts en faveur des vivants? Il nous paraît évident qu'il est inutile de prier les morts. Ils ne peuvent rien faire en faveur des vivants, aussi saints qu'ils aient été sur terre. Dieu seul peut être prié. Répétons-le. L'intercession auprès de Dieu de ceux qui ont été peut-être des croyants remarquables, mais qui maintenant sont morts, est une erreur, voire même une tromperie. Que personne ne soit abusé et que chacun sache bien que les morts ne peuvent rien pour les vivants. Il est donc inutile de les prier. Quatrième question. Peut-on prier pour les morts? La pratique du culte des morts tient parfois une très grande place dans la plupart des religions. Nombreuses sont les personnes qui se font un devoir de prier pour les défunts. Elles se sentiraient coupables de ne pas le faire. Qu'enseigne la Bible à ce sujet? Les écrits canoniques, retenus comme étant inspirés de Dieu, ne font jamais mention de prière pour les morts, ni dans l'Ancien Testament, ni dans le Nouveau Testament. La raison de ce grand silence est simple. Après la mort, l'âme garde la position qu'elle avait devant Dieu pendant la vie et qu'elle conservera à jamais. Jésus en a fait la démonstration évidente lorsqu'il a rapporté l'épisode de Lazare et du mauvais riche. Qu'on se souvienne, Luc 16, les versets 22 à 26, « Le pauvre mourut, et il fut porté par les anges dans le sein d'Abraham. Le riche mourut aussi. » Et il fut enseveli. Dans le séjour des morts, il leva les yeux, et, tandis qu'il était en proie au tourment, il vit de loin Abraham et Lazare dans son sein. Il s'écria, « Père Abraham, aie pitié de moi, et envoie Lazare, pour qu'il trempe le bout de son doigt dans l'eau et me rafraîchisse la langue, car je souffre cruellement dans cette flamme. » Abraham répondit, « Mon enfant, souviens-toi que tu as reçu tes biens pendant ta vie et que Lazare a eu les maux pendant la sienne. Maintenant, il est ici consolé et toi, tu souffres. D'ailleurs, il y a entre nous et vous un grand abîme
afin que ceux qui voudraient passer d'ici vers vous, ou de là vers nous, ne puissent le faire. Puisqu'un abîme sépare les demeures de l'au-delà et qu'il est impossible de changer de camp, à quoi bon prier en faveur des morts? De plus, l'œuvre de rédemption de Jésus étant parfaite en faveur de ceux qui croient, n'est-ce pas faire insulte à Dieu que de penser que nos prières peuvent ajouter quelque chose à l'expiation accomplie par son Fils? Il n'est peut-être pas inutile de préciser, ici, que la façon parfois très coûteuse d'ensevelir les morts ne change rien à leur destinée dans l'au-delà. Et c'est heureux pour les pauvres. Pour être juste, reconnaissons sans agressivité que les prières en faveur des défunts et les cérémonies funèbres ont parfois rapporté beaucoup d'argent à ceux qui orchestrent le culte des morts et que c'est là qu'il faut en chercher l'origine. La Bible, quant à elle, ignore totalement la prière pour les trépassés. Enfin, soyons logiques. Comment pourrait-on à la fois prier les morts de nous aider alors qu'eux-mêmes auraient besoin de nos prières pour être secourus? J'avoue ne pas comprendre.

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Ceux qui ont le cœur pervers sont en abomination à l'Éternel. Mais ceux dont la voie est intègre lui sont agréables. Certes, le méchant ne restera pas impuni, mais la postérité des justes sera sauvée. Un anneau d'or au nez d'un pourceau, c'est une femme belle et dépourvue de sens. Le désir des justes, c'est seulement le bien. L'attente des méchants, c'est la fureur.

0: êtes-vous d'accord pour dire avec moi que Jésus est le roi des rois?
1: Oui!
0: Il est quoi?

0: l'amour qui vient chercher moi. 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
1: Proverbe de Salomon, fils de David, roi d'Israël. Pour connaître la sagesse et l'instruction, pour comprendre les paroles de l'intelligence, pour recevoir des leçons de bon sens, de justice, d'équité et de droiture, pour donner aux simples du discernement, au jeune homme de la connaissance et de la réflexion, que le sage écoute et il augmentera son savoir. Et celui qui est intelligent acquérera de l'habileté.

0: Salut, tu écoutes Allô Junior. Eh bien, Sarah, tu n'as pas l'air en forme.
1: C'est pas ça, c'est mon chat qui va pas.
0: Ah bon? Il est malade?
1: Oui, et je ne sais pas ce qu'il a.
0: Mais tu ne veux pas le mener chez le vétérinaire?
1: Mes parents disent que ça ne vaut pas la peine.
0: Et si tu en parlais à Jésus?
1: Quoi? Prier pour mon chat?
0: Et pourquoi pas? David avait le même problème avec son chien et il a prié.
1: Il a été guéri?
0: Ah, ne va pas si vite. Si tu veux, je vais te raconter son histoire qui est absolument vraie d'ailleurs. David était un jeune garçon anglais. Il vivait avec ses parents et sa sœur au Japon. C'est là que son père avait été appelé à travailler. David avait un ami avec qui il jouait toujours. C'était son chien Apache, un joli chien aux poils dorés. Apache était son meilleur ami. Un jour, on dut attacher Apache dans la cour devant la maison. Il n'avait pas trop l'habitude d'être privé de liberté et il se mit à tirer sur sa laisse. Il tira tant et si bien qu'elle finit par céder. De la fenêtre, la maman n'eut que le temps de voir Apache franchir la limite de la cour. Elle l'appela.
2: « Apache ! Apache, viens ici !» Ah, le sot ! Il a réussi à s'enfuir.
0: Mais la maman était inquiète. Qu'allait-il lui arriver ?
1: Il n'allait pas se perdre ?
0: Non, c'était bien plus grave. Dans cette partie du pays, les gens craignaient les chiens errants qui souvent étaient enragés ou malades. Alors, pour se protéger, ils plaçaient de la nourriture empoisonnée à différents endroits. Et les pauvres bêtes mouraient peu après. La maman était bien en souci. Qu'allaient dire les enfants?
2: David, Apache s'est enfui.
1: Dis, maman, il va revenir?
2: Oui, j'espère. Je crains seulement qu'il ne fasse une mauvaise rencontre avec l'un de ses chiens errants.
0: L'absence d'Apache fut de courte durée, mais hélas, quand il revint, ce n'était plus le même chien.
1: Maman, maman, viens vite! Apache est revenu! Mais il a l'air malade!
0: Apache était là dans la cour, le regard vitreux et ne tenant plus sur ses pattes. Tout son corps tremblait.
2: Oh, mon pauvre David, je crains qu'on ait empoisonné Apache. Je pense même qu'il est déjà trop tard.
1: Mais maman, papa a dit que notre Dieu était le vrai Dieu. Lui peut guérir Apache.
2: David, tu sais bien qu'Apache est seulement un chien.
1: Oui, mais Dieu peut guérir aussi un chien.
0: La maman comprit que David désirait placer toute sa confiance en Dieu et elle ne voulait pas le décevoir. Elle savait combien Apache comptait pour David.
2: D'accord, David. Va dans ta chambre avec ta sœur et priez pour Apache. Moi aussi, je demanderai à Dieu de le guérir.
0: La maman ne savait vraiment que faire. Elle n'avait jamais prié pour un chien. Pendant ce temps, on sonna à la porte. C'était un ami chrétien qui venait faire une visite. Vite, elle lui expliqua la situation. « Vous me prenez par surprise, tiens. Je n'ai jamais prié pour un chien, moi. Mais je veux bien prier avec vous. Demandons à Dieu que David ne perde pas confiance et qu'il ne soit pas déçu. »«
2: Sur le chemin du retour, voulez-vous dire au vétérinaire de passer ?»«
3: J'y vais tout de suite. »
0: Lorsque le vétérinaire arriva, il secoua la tête.
4: « Mais il n'y a rien à faire. Ce chien a avalé du poison, il va mourir. »«
1: Non, notre Dieu n'est pas une statue. » Il peut même guérir un chien.
0: Pendant tout le jour, Apache fut très très mal. La douleur le faisait gémir. La nouvelle qu'Apache avait été empoisonnée fit rapidement le tour du village. Le soir, quelques amis vinrent avec une caisse pour y déposer Apache lorsqu'il serait mort afin de pouvoir l'enterrer. Mais Apache ne mourait pas. Le matin, il respirait encore et David n'avait pas perdu confiance.
1: Notre Dieu est différent. Il n'est pas comme les statues de ce pays.
0: Tout à coup, le visage de David s'illumina.
1: Maman, tu nous as lu dans la Bible que Lazare était mort et Jésus lui a dit « Lazare, sors !» et il est revenu à la vie. Alors il peut faire la même chose pour Apache. Apache, sors ! Apache, sors ! Sors, Apache !
0: Au même moment, Apache se tint parfaitement sur ses pattes, entièrement guéri. David se précipita à son cou et le couvrit de baisers.
1: Apache, Jésus t'a fait sortir comme Lazare.
0: Comme une traînée de poudre, la nouvelle fit le tour du village. Apache a été sauvé de la mort. Et tout le monde voulait voir le chien du miracle. David, lui, était à peine étonné de ce qui était arrivé.
1: Vous voyez, je vous avais bien dit que Dieu pouvait même guérir un chien.
0: Et c'est ainsi, Sarah, que Dieu a répondu à David.
1: Oui, mais je ne suis pas sûre que Dieu guérira aussi mon chat.
0: Ton rôle est de te confier en Dieu, de lui dire ton problème, et laisse Dieu te répondre comme il le jugera bon. Il ne se trompe jamais.
3: Et qu'est-ce qu'est devenu Apache ?
0: Eh bien, il est devenu un peu plus vieux, un peu plus sage et toujours plus foufou de son ami David. L'histoire de David est vraie et je parie que tu l'as aimé. Bien sûr, tu peux nous écrire, nous poser des questions à l'adresse suivante. Allô Junior, boîte postale 67, 67067, Strasbourg, CEDEX. Indique bien ton adresse, ta date de naissance et ton numéro de téléphone. À bientôt pour une nouvelle aventure. Salut!

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0: comme des scories d'argent appliquées sur un vase de terre, ainsi sont des lèvres brûlantes et un cœur mauvais. Par ses lèvres, celui qui est se déguise et il met au-dedans de lui la tromperie. Lorsqu'il prend une voix douce, ne le crois pas, car il y a cette abomination dans son cœur. Il cache sa haine sous la dissimulation, sa méchanceté se révélera dans l'assemblée.
1: Daniel aura-t-il peur de cette loi, lui qui chaque jour...

0: Est-ce que tu connais l'histoire de la petite souris et de son ami l'éléphant? Eh bien, la voici. Un jour, la petite souris traversa le pont avec son ami l'éléphant. Et tout à coup, le pont s'est mis à trembler de tout bord, tout côté. La petite souris se retourne vers son ami l'éléphant et lui dit
1: « Hey, je te dis qu'on le fait trembler, le pont, nous deux, hein?
0: » Alors, la morale de cette histoire, c'est que je peux tout par celui qui me

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Une autre histoire.

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Merci beaucoup. Merci beaucoup d'avoir été avec nous ce soir. Que ce chant soit votre prière. Proclamez-le, je veux vivre pour toi. Merci. À bientôt.

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Loué soit l'Éternel, car il m'exauce lorsque je le supplie. L'Éternel est ma force, mon bouclier. En lui je me confie. Il vient à mon secours. Aussi, mon cœur bondit de joie. Je veux chanter pour le louer.

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Okay.

0: La mission que je vous confie est importante, mais elle n'est pas sans danger. Nous sommes au Vietnam, pendant la guerre. Debout dans un petit bureau, Edward et Bruno suivent l'itinéraire que le colonel leur indique sur une carte. Il s'agit d'apporter des documents secrets au quartier général, à quelques 200 kilomètres de là. Quelques instants après, la voiture est prête. Edward s'installe au volant, Bruno à côté, et la voiture démarre. Il roule depuis une demi-heure dans une région presque désertique, quand subitement, un coup de feu fait voler le pare-brise en éclats. « Accélère !» hurle Bruno en saisissant une arme. Mais, avant d'avoir eu le temps de riposter, Bruno voit un soldat ennemi les viser. Le coup part. Bruno sent une secousse. Atteint en pleine poitrine, il roule au fond de la voiture en murmurant « Ça y est, je suis mort !» D'autres coups de feu claquent. La voiture roule à plein régime. Lorsqu'enfin Bruno se redresse, tout étonné d'être encore vivant, la fusillade a cessé. La voiture continue sa course à toute vitesse dans un nuage de poussière. Tout en conduisant, Edward, qui n'est pas blessé, tourne la tête vers Bruno, s'inquiétant de son état. Non, Bruno n'y comprend rien. La balle a bien atteint. Et pourtant, il ne ressent ni douleur, ni blessure. Il regarde sa veste. Elle a bien un trou. Et sans aucun doute, c'est la balle qui a ainsi transpercé le tissu. « Je devrais être mort », pense-t-il encore. Il plonge alors sa main dans la poche intérieure de son vêtement et en retire un livre. En l'apercevant, il se souvient du moment où il préparait ses bagages, avant de partir à la guerre. Sa sœur lui a alors glissé cette Bible. Pour ne pas lui faire de peine, il l'a fourrée dans la poche intérieure de sa veste, sans se douter qu'un jour, ce livre lui sauverait la vie. Bruno tourne les pages. Au début, elles sont toutes trouées. La balle est restée dans l'épaisseur du papier. Curieux de savoir jusqu'où elle est allée, il la retire et feuillette le livre.
1: À mesure qu'il tourne... Pendant un court instant, Yanis Gauthier vous livrera quelques pensées tirées de son parcours chaotique marqué par le rejet de sa famille. Yanis découvre alors l'amour de Dieu. Écouter avec Dieu, c'est possible, de Yanis Gauthier.
2: Attendre le temps de Dieu. Moi, je suis malheureux et pauvre. Oh Dieu, tu es mon secours, mon libérateur. Ne me fais pas attendre. Psaume 70, verset 6. Savez-vous que le 21e siècle est l'ère le plus rapide de tous les temps? Aujourd'hui, tout va vite. C'est vraiment surprenant de voir qu'avec Internet, en quelques secondes, vous pouvez diffuser une information à la planète tout entière. Ou encore, si vous montez à bord d'une navette spatiale en quelques heures, eh bien, vous pouvez aller visiter la Lune. La médecine également fait des progrès. Aujourd'hui, en une journée, on vous met un cœur nouveau. Ça pour vous dire que, inconsciemment, nous sommes également conditionnés par cette société qui accélère dans tous les sens du terme. Et c'est l'une des raisons principales pour laquelle nous n'aimons plus attendre. C'est vrai, qui aime patienter aujourd'hui? Qui aime attendre? Personne n'aime attendre. Tout le monde veut tout, tout de suite. Voilà pourquoi on ne prend plus le temps d'attendre le temps de Dieu. Cependant, j'aimerais vous poser une question. Est-ce que Dieu est conditionné par le facteur temps? Croyez-vous qu'il dépend de nos horloges? Dans 2 Pierre 3, verset 8, il est dit qu'aux yeux de Dieu, un jour est comme 1000 ans, et 1000 ans sont comme un jour. Quoi que vous demandez à Dieu, ne brûlez pas d'impatience, ne courez pas dans tous les sens en pensant qu'il vous a oublié. Non, Dieu répond en son temps. Et il ne vous fait jamais attendre en vain. Regardez un petit peu en arrière, examinez votre vie, et vous allez réaliser que la plupart du temps, c'est lui qui vous attend. Personnellement, je me souviens d'une requête particulière pour laquelle j'ai prié pendant des mois, pendant des années, en suppliant Dieu qu'il m'exauce. Pendant ces temps d'attente, j'avais la nette impression qu'il y avait une chape de plomb entre Dieu et moi et qu'il ne souhaitait pas exaucer ma prière. Mais j'ai quand même choisi de persévérer. Je me suis accroché à Dieu, croyant fermement qu'un jour, il allait m'exaucer. Et le temps de l'exaucement est arrivé. Il m'a répondu favorablement. Et aujourd'hui, je sais pourquoi il ne l'avait pas fait avant. La raison est simple. Je n'étais pas prêt. Sachez que le temps est très important pour Dieu. Et même s'il ne dépend pas de votre agenda, une chose est sûre, il n'est jamais en retard. Vous pouvez compter sur lui. Il fait toutes choses belles en son temps.
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Seigneur, parce que mon passé est derrière moi. Désormais, je t'appartiens. Je ne vivrai plus comme avant. Car je reconnais que tu m'as changé et transformé.

changer. Merci Seigneur.

tout ce que nous pouvons demander ou même imaginer. Alors je pousserai un cri de joie, un cri de reconnaissance à ceux

0: le rassemblement des saints soit pour toi. Personne ne peut t'égaler en sagesse, en amour, en beauté, en gloire, en magnificence. Poussons des cris de joie, poussons des cris de triomphe à celui qui siège sur le trône de nos cœurs, celui qui est capable. Oh.
1: Je me confie en l'Éternel, je ne faiblirai pas. Sonde-moi, Éternel, éprouve-moi et examine mon cœur et mes pensées. Je garde ton amour présent à mon esprit et je conduis ma vie selon ta vérité.

La gloire de Dieu, c'est de cacher les choses. La gloire des rois, c'est de sonder les choses. Les cieux dans leur hauteur, la terre dans sa profondeur, et le cœur des rois sont impénétrables. »

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1: Il en faut pour tous les goûts. La musique, il en faut pour tous les goûts. Le problème, c'est que les goûts des autres ne sont pas les miens. De plus, mes goûts changent. Et le tube qui hier me semblait génial est aujourd'hui bien fade. La musique crève le ciel, disait Baudelaire. Aujourd'hui, les choses ont changé. La musique a plutôt tendance à nous crever les tympans. C'est du moins ce que pensent certains. Pourtant, rien ne nous empêche de la mettre en sourdine. À ce sujet, tant que nous sommes dans les détails techniques, je dirais simplement ceci. Mettez votre chaîne Hi-Fi à fond, ou vissez-vous un casque MP3 dans les oreilles et poussez le son. Que vous écoutiez l'hymne à la joie de Beethoven ou le dernier concert techno, le résultat sera le même, vous risquez fort de détériorer votre appareil auditif personnel. La musique est l'expression d'une époque. Elle est dite classique, quand on parle aujourd'hui de celle qui se faisait il y a bien des générations. Elle était alors l'expression d'une société bourgeoise, frivole, courtisane, qui pouvait y avoir accès, parce qu'elle avait les moyens et le temps. La musique est aussi l'expression de la foi, de la joie, ou de la méditation mélancolique. La musique est dite contemporaine, elle est de notre siècle, et deviendra classique quand une nouvelle génération la trouvera vieillotte ou hors du temps. Quand elle est négro-spirituelle, la musique devient le porte-parole d'un peuple qui chante sa souffrance et son espérance en Jésus-Christ, le Sauveur, celui qui vient pour libérer de l'esclavage et de toutes les souffrances. Aujourd'hui, la musique est dite populaire, comme si elle ne l'avait jamais été. Les nations, les peuples de la planète s'en sont emparés. Chaque pays, chaque coin du monde participe désormais à la création d'un immense opéra, exprimant ainsi sa vérité, ses aspirations, ses joies, ses peines, ses amours, ses haines ou ses révoltes. Évidemment, les moyens ont changé. Ce qui, hier, se limitait à une certaine élite, à un peuple, voire une tribu, est aujourd'hui la propriété de tous, parce qu'elle peut être entendue par tous. Et tous les goûts sont dans la nature. La musique adoucit les mœurs, dit-on. Je n'en suis pas si sûr, au contraire, je crois qu'elle divise aujourd'hui plus que jamais. Ce n'est pas elle qui est en cause, mais nous qui l'écoutons, sans doute. Il fut un temps où les hardeux n'avaient que mépris pour les BCBG qui, eux, traitaient les punks d'hérétiques. Quant aux punks, ils ne pouvaient pas voir en peinture les funkies. Les rappeurs ont détrôné tout ce beau monde, mais au-dessus de l'orchestre, il y a toujours le public et les maisons de disques qui font et défendent les stars. Ainsi va la musique. Que dire alors des anciens? Ils se contentent de mettre tout le monde dans le même sac, en se lamentant sur notre époque, en pleurant sur la disparition des vrais poètes de la chanson. Les uns et les autres n'ont-ils pas emprisonné la musique dans leur monde à eux, faisant ainsi preuve de la même intolérance que nous côtoyons dans d'autres sphères de notre société. La musique est devenue un champ de bataille. Décidément, nous ne respectons rien. Pourtant, Nietzsche l'a déclaré, sans la musique, la vie serait une erreur. Nous avons besoin de nous exprimer. La musique est un instrument pour le faire. Symphonie ou chant guerrier, hymne national ou chant d'amour, rock, rap ou cantique, la musique chante ce qu'un homme ou un peuple a dans son cœur ou ce qu'il n'a pas. Aussi, faudrait-il commencer par l'écouter pour mieux se connaître et se comprendre. Après tout, il en faut pour tous les goûts.

Mesdames, Messieurs, bonjour, bonsoir. La compagnie RS Voyage est heureuse de vous accueillir pour 1 heure de navigation au pays de la paix, de la joie et du bonheur en Jésus-Christ. Bonjour donc, je ne vais pas dire le commandant, mais je vais dire le membre d'équipage, enfin le pilote David et son équipage. Je vous souhaite la bienvenue. Et bien, prenez place, prenez place. C'est ça qui est extraordinaire. On peut prendre place où on veut, hein. Peut-être dans votre propre voiture, j'allais dire dans le métro. Ah, peut-être, hein, pour ceux qui nous entendent de très loin, on va dire. Ça peut être aussi dans votre pliant, comme on dit, dans le pliant là. Ou encore là où vous êtes, hein, prenez place, prenez place, prenez place. Détendez-vous. Notre destination, bien, le pays de la paix, de la joie et du bonheur en Jésus-Christ. Les moteurs sont en route, nous appareillons de suite. Bref, en gros, bienvenue dans votre émission RS Voyage. L'émission qui devrait vous accompagner pendant une partie des vacances, et oui, une partie, parce qu'il y a un moment, nous-mêmes, nous allons voyager, même. Certainement, je pense, hein, voyager. En attendant, eh bien, voici ceci pour rappeler que nous appareillons. Hein. Voilà, eh bien, au programme de la musique, de la bonne musique, et puis deux ou trois petites choses, des goodies, comme on dit en anglais, des goodies, des petites friandises de ci, de là, et probablement une partie ludique également. Oui, je pense que oui, une partie, voilà, on va s'exercer un petit peu parce que c'était important de ne pas perdre le contact avec Dieu, ne pas perdre le contact avec la parole de Dieu, et de tenir bon, de tenir ferme, de ne pas se laisser aller. Voici notre premier titre, Feu Xavier Foster qui chante Chamberlain, moi dis. Bah, Chamberlain, nous sommes dans des temps fâcheux, il faut rester en paix, il faut se battre pour tenir bon. Voici Chamberlain, Feu Xavier Foster.

Tiens, mais la fois là, tiens, mais Palagué, tiens, mais Red, feu Xavier Foster, et nous poursuivons musique. Pour dire qu'il ne faut pas lâcher, mais parfois c'est vrai qu'on parle dans des sens, dans des directions qui font que, eh bien, on se retrouve un petit peu abîmé par la vie, un petit peu abîmé par les circonstances, un petit peu abîmé par certaines choses. Et parfois, le pire, c'est qu'on attend. C'est-à-dire que c'est nous qui avons fait ce que nous n'avions pas à faire. Mais que faire dans ce cas-là? Eh bien, il est important de savoir demander pardon à Dieu. Voici un jeune homme qui, vraiment, il faudrait prier pour ce jeune homme parce que c'est chaud, c'est chaud, c'est chaud, c'est chaud. Il est comme un tison arraché du feu. Il faisait de la musique, vraiment du rap dur. De la musique, c'était, oh là là là là là, c'était du gros délire. Il était chaud, comme on dit dans son domaine. Il était, ah oui. Et puis, il a été touché par la grâce de Dieu. Il a été touché par la grâce de Dieu. Il est passé par des choses bien compliquées et aujourd'hui encore, il se bat pour rester dans les voies de Dieu. Il se bat pour ne pas partir ou repartir dans le délire. Et il a accepté Dieu. Alors quand il fait une faute, il est vrai devant Dieu. Vraiment, il faut prier pour lui. Il s'appelle David Okit. David Okit, pardonne-moi encore. Il faisait du rap, mais le rap violent même. Mais puis là, Dieu l'a touché. Il dit, pardonne-moi encore. Et ça, c'est pour toi, c'est pour nous, qui parfois passons par des. Nous faisons des choses pas très bien, pour ne pas dire pas bien du tout. Nous avons besoin de demander pardon à Dieu. Voici, pardonne-moi encore. David Okit.

Vidokit, pardonne-moi encore.

Eh oui. Voilà, vous êtes à bord, j'allais dire du vol. Vous êtes à bord, vous êtes nous sommes en train de naviguer, voilà. Nous sommes en train de naviguer, nous sommes en direction du pays de la paix, de la joie et du bonheur en Jésus-Christ. Nous venons d'entendre David O'Keefe et nous allons poursuivre avec ce titre qui nous rappelle que, comment dirais-je, Dieu nous aime d'un amour incroyable. Et ça, c'est pour toi qui peut-être passe par des moments difficiles et qui est en train de te dire, mais rien ne va, mais ça s'arrange pas, mais jusqu'à quand, jusqu'à quand, jusqu'à quand? Et l'ennemi est en train de te dire, tu vois, s'il t'aimait. C'est son job, hein, qui fait, c'est son taf, comme on dit. Hein. Il est là pour ça, pour nous enquiquiner, pour nous embêter. S'il t'aimait, hein, tu serais pas là. Hein. Mais des fois, c'est justement parce qu'il t'aime que tu es dans cet état-là, pour ne pas que tu plonges dans n'importe quoi. Il est père, et en tant que père, il a le droit de nous reprendre, de nous corriger. Parfois aussi, c'est juste toi qui t'es mis voilà, dans une sauce. D'où le fameux pardonne-moi de tout à l'heure. La nouvelle chante l'amour de Dieu. Et c'est pour toi. Quel amour!

0: aimer. Aimer Dieu en toutes circonstances, aimer Dieu même quand ça fait mal, même quand on comprend rien, hein. Même quand on prie, on a l'impression qu'il se passe rien. Aimer Dieu de toute façon, parce que lui nous a aimé. Tu l'aurais fait toi, donner ton fils, surtout si t'en as pas d'autre, hein. Pour quelqu'un qui, pour des gens qui ont rien à faire de toi, hein. Tu l'aurais fait? Ou des gens qui t'aiment pas spécialement, tu l'aurais fait afin qu'ils aient une faveur. Tu l'aurais fait, mais non, pas des faits. Mais non, soyons vrais, pas des faits, ça même.
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0: changé. Eh non, tu aurais dit, ah, ces gens-là ne méritent pas. Ils ne méritent pas ma grâce. Et tu veux fermer la porte blau quand t'as donné ton fils, ton unique, ou pas déjà fait ça? Ou des gens qui n'ont rien à faire. Mais non. Encore si les gens étaient sympas. Et même s'ils étaient sympas.

Eh oui, quel amour, mais quel amour. Et on a tendance à oublier ça à cause des turpitudes de l'ennemi de notre âme qui nous fait croire des choses, qui nous fait croire qu'il ne nous aime pas, il ne nous aime pas tant que ça. Et parfois, on se retrouve dans un sale état en train de se poser des questions. Est-ce que vraiment, est-ce que réellement, est-ce que ceci, est-ce que cela? Vous avez remarqué, hein? Il y a un moment où l'ennemi de notre âme, il nous accable, hein? Il nous fait passer par des choses compliquées et difficiles. Il aime bien faire ça. Il aime bien faire ça. Quand on est secoué par le doute, on se pose des questions. On se dit, mais est-ce que vraiment, est-ce que non, bon Dieu aimé, bon Dieu aimé même. Oh, c'est vrai, parfois, il n'est pas très content de ce que tu fais. Mais ça ne veut pas dire qu'il t'aime pas. Bon, ça ne veut pas dire qu'il va y continuer, surtout pas. Mais nous ne devrions pas douter de l'amour de Dieu. Voici, Aaron Milan chante, tu dis. Voici, ce qui est important, c'est ce que Dieu dit.

Ce qui est important, c'est ce que Dieu dit de toi. Et Dieu ne dit pas une espèce de tébé, etc. C'est pas, non, quand tu entends quelqu'un dire ça, dis-toi bien que c'est pas Dieu. Et quand ça va mal, tourne-toi, pardon, vers lui, tourne-toi vers Dieu. Tourne-toi vers Dieu. Et c'est à toi, c'est pour toi que ce chant est, comment dirais-je, passe là à l'instant. Pour toi qui passes par des moments difficiles, des choses compliquées, toi qui ne comprends rien, toi qui entends dans ta tête, tu as des pensées bizarres, on va dire. Dieu t'aime, Dieu t'aime. On a entendu quel amour tout à l'heure. Voici, tu dis ce que Dieu dit, c'est ce qui est important. Et Dieu ne dit pas de bêtises, contrairement à l'être humain et contrairement aux esprits méchants.

0: C'était Aaron Milan. Et maintenant, présentement.
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0: Les ténèbres fuient devant la lumière de Christ, qui parfois, pour ne pas dire, qui doit être en toi.

0: Et dans un instant, nous aurons un moment. J'aimerais savoir si certains lisent leur Bible et si tu la lis, ce que tu retiens.
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0: Ce que tu retiens. Lire la Bible, c'est bien, c'est déjà un super effort. Béni soit le Seigneur. Mais on lit pas la Bible comme je sais pas moi. La Bible, c'est pas un floupe. Hein.
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0: La Bible est un mets de choix nécessaire, obligatoire, incontournable et tellement nécessaire. Indispensable à la vie spirituelle. Et...

Voilà, et un petit coucou pour ceux qui ont des examens à passer, pour qui peut-être ce n'est pas encore terminé, et qui sont en train de te dire, oh messieurs, mais quand est-ce que ça va s'arrêter? Ou qui peut-être vont passer leur examen tout à l'heure, hein, je ne sais pas, Mais bon courage à vous, on ne se relâche pas, Bon Dieu là, bon Dieu bon, bon Dieu bon, bon Dieu fidèle. On continue à prier, à espérer en lui.

Allez, on va voir où vous en êtes. On va voir, oui, on va voir si vous, si vous connaissez la parole, enfin un minimum la parole. C'est vrai que bon, je vais poser des questions plus ou moins simples, plus ou moins compliquées, et on verra. Hein, on verra déjà si, si vous pouvez répondre, si vous avez le courage de répondre, parce que oui, il faut faire un effort. Oui, oui, je sais, des fois, ça intimide un petit peu de se retrouver là à l'antenne et se dire oh là là. Déjà que c'est une victoire d'avoir pu décrocher le téléphone et composer le numéro. Décrocher. Enfin, décrocher. Maintenant, avec le téléphone mobile, on ne décroche pas tellement, on fait le numéro directement. Bref, c'est déjà un exploit que d'avoir composé le numéro, le 05 90 91 65 65. Mais en plus, il faut bien répondre, il faut donner la bonne réponse. Mais c'est ça un petit peu le but. Voilà, donc je vais poser des questions et puis en fonction des réponses, on va voir si vous êtes OK, si vous n'êtes pas OK. Je remercie. Je pense à Nina qui avait participé hier, ainsi qu'à Lydia. On va voir aujourd'hui si eh bien, vous êtes d'humeur à participer. Et je vais poser quelques questions et peut-être qu'on va faire quelque chose comme chercher un mot. On verra. Commençons par ceci. Jésus, on va commencer simple. Je suis étonné. On commence par quelque chose de simple. Sur la croix, Jésus dit: Père, pardonne-leur, car. 05 90 91 65 65. Est-ce que quelqu'un pourrait me donner la suite de cette phrase? Sur la croix, Jésus a dit: Père, pardonne-leur, car. Voilà, c'est le, à la place du. Dites-moi la suite, si vous la connaissez. 290-91-65-65. Et puis, deuxième question, par exemple, qu'est-ce que le brigand sur la croix a dit à Jésus quand un des brigands a dit quelque chose de vraiment impressionnant, étonnant, surprenant et de très bien? Un des brigands a dit quelque chose à Jésus de très bien, de surprenant même, vu la situation. Qu'est-ce qu'il a dit? 05 90 91 65 65.

Et puis, au fait, pendant combien de jours Jésus ressuscité est-il apparu aux disciples? Pendant combien de jours Jésus ressuscité est-il apparu aux disciples? Ça se parle, la Bible. Aïe, aïe, aïe. Non, c'est pas vrai, c'est vrai. Ce serait porter un jugement. Non, non, non. Je reprends mes petites questions. Ah oui, d'accord, ok. Sur la croix, Jésus a dit, Père, pardonne-leur, car... Qu'est-ce que vous mettrez à la place de... Et oui, qu'est-ce que vous auriez mis, vous, à la place de cette onomatopée, de ce... Bref. Qu'auriez-vous dit à la place? Ensuite... Qu'est-ce qu'a dit l'un des deux brigands sur la croix? Il a dit quelque chose de positif, d'étonnant même à Jésus. Qu'a-t-il dit? 0590-91-65-65. Une troisième question disait pendant combien de jours Jésus ressuscité est-il apparu à ses disciples? 0590-91-65.

Personne pour répondre à ces questions? Aïe, aïe, aïe. Sur la croix, Jésus dit, Père, pardonne-leur, car, eh bien, quelle est la suite? Quelle est la suite? Car. 05 90 91 65 65. Deuxième question. Un homme a prié, a dit, enfin, l'un des crucifiés, puisqu'ils étaient trois sur la croix, a dit quelque chose d'extraordinaire et de vraiment positif à Jésus. C'était un brigand. Qu'a-t-il dit à Jésus? 05 90 91 65 65. Et enfin la troisième question, c'était quelle était la troisième question là encore? Ah oui, pendant combien de jours Jésus ressuscité est-il apparu à ses disciples? 05 90 91 65 65 05 90 91 65 65. Nina avait fait 100%, je crois, là, hier. Je crois que c'est 100%. Avec un petit coup de main, mais elle avait fait 100%.

Et puis allez, on rajoute une quatrième question, comme si c'était pas suffisant. Sous quelle forme visible le Saint-Esprit est-il descendu sur les disciples? Sous quelle forme visible le Saint-Esprit est-il descendu sur les disciples?

Allez, je reprends mes questions. Alors, première question sur la croix, Jésus dit Père, pardonne-leur car, et il manque la suite. C'est à vous de la compléter au 05 90 91 65 65. Ensuite, deuxième question, quelle prière le brigand crucifié avec Jésus lui adressa-t-il? Qu'est-ce qu'il a demandé ou qu'est-ce qu'il a dit à Jésus? C'est au 05 90 91 65 65.

Pendant combien de jours Jésus ressuscité est-il apparu à ses disciples? Pendant combien de jours Jésus ressuscité est-il apparu à ses disciples? Et dernière question. Sous quelle forme visible le Saint-Esprit est-il descendu sur les disciples? 0590 91 65 65.

Je reprends les questions. Première question, oui, sur la croix, Jésus a dit, Père, pardonne-leur, car c'est tout. Enfin, non, c'est pas tout. Il manque quelque chose. Et à vous de me donner la suite en appelant 05 90 91 65 65. Ensuite, il y a un brigand qui a été crucifié avec Jésus et qui a dit quelque chose d'extraordinaire, d'inattendu. Et que c'est quelque chose qui lui a sauvé la vie. Qu'a-t-il donc dit à Jésus? C'est au 0590 91 65 65. Et puis, troisième question. Tout de suite, pendant combien de jours Jésus ressuscité a-t-il apparu à ses disciples? Oh non. Ah oui, absolument. Et puis enfin, sous quelle forme visible le Saint-Esprit est-il descendu sur les disciples? 05 90 91 65 65. Ne soyez pas timide, ne soyez pas timide. Et en même temps, on fait une révision, à moins que tout le monde ait mis son cerveau sur vacances. Et donc vacances, vous savez, tu sais, les choses, la Bible, tout ça, en vacances.

Tenir ferme, très important de ne pas bien se laisser distancer par le péché. Distancer, quand je dis distancer par le péché, si on met une distance entre le péché et nous, mais j'entends par là, faut ne pas se laisser distancer par les bonnes choses. Pardon, excusez-moi, je me trompais. Par les bonnes choses, les bonnes choses, l'amour de Christ, la lecture de la parole, la méditation, la mise en pratique de cette parole, très important. Parce que la parole est une nourriture, c'est biblique, nourriture pour l'âme. Et on ne doit pas vivre de pain seulement, sinon il va nous manquer une dimension. Nous ne sommes pas que chair, nous ne sommes pas que créature qui interagit avec un univers physique. Nous sommes aussi une créature capable d'interagir avec un monde invisible et en particulier avec Dieu. D'interagir avec lui, c'est-à-dire de l'aimer, de le suivre, de le respecter, de suivre ses commandements. C'est pour ça qu'il est important de lire et de méditer, de mettre en pratique la parole. Beaucoup, beaucoup de choses, beaucoup de bienfaits, beaucoup de bénédictions sont sur ceux qui bien lisent et méditent et mettent en pratique la parole de vie.

tenir ferme et ne pas renoncer. Alors, je vous rappelle les quatre questions que nous avions, pour lesquelles apparemment on n'est pas chaud. On n'est pas chaud du tout, mais bon, ok. Première question, Jésus sur la croix dit Père, pardonne-leur car il faut compléter, voilà, donc je ne peux pas aller plus loin. Il a dit Père, pardonne-leur car, voilà. Ensuite, un des brigands sur la croix, hein, crucifié avec Jésus, il a dit quelque chose à Jésus, il a demandé quelque chose et c'était vraiment merveilleux. Qu'est-ce qu'il a dit? Ça, c'est la deuxième question. Une troisième question nous dit combien de jours

Voilà, nous venons d'accoster au pays de la paix, de la joie et du bonheur en Jésus-Christ. Merci pour votre écoute. On va se retrouver demain, si le Seigneur le permet, même heure, même antenne, sur la 101.4. C'était David et vous étiez dans RS Voyage. À bientôt à bord de notre, enfin, en notre compagnie. Et dans notre compagnie aussi. Allez, bye bye.

Alléluia. On va prier et puis je vais apporter le message par la grâce de Dieu. Seigneur notre Dieu, nous te remercions pour ce temps, pour ce moment, nous te remercions pour ton Église. Nous prions que ta grâce soit sur nos vies, que ta grâce soit sur ta parole, que tu fasses du bien à tes enfants et que tu nous soutiens par ta parole. Tu soutiens le monde. Soutiens-nous par ta parole, s'il te plaît, Seigneur, en cette matinée, dans le nom de Jésus-Christ. Amen. Alors, je t'invite à lire la parole de Dieu dans Luc, chapitre 24, verset 13. Alors, le contexte, c'est celui de la mort et de la résurrection du Seigneur. Jésus est dans le tombeau, la pierre a été roulée, l'action de Dieu a été manifestée par des anges aux femmes et s'est révélée à Marie de Magdala. Et aux sœurs qui étaient là, elles ont reçu la révélation que Jésus n'est plus dans le tombeau, mais que Jésus est, il est, que le monde entende que Jésus est, Jésus est, le monde physique, le monde spirituel doit entendre cela, que Jésus est ressuscité. Et dans cette poursuite, nous lisons maintenant au verset 13, voici ce qui nous est dit. Et voici, ce même jour, deux disciples allaient à un village nommé Emmaüs, éloigné de Jérusalem de 60 stades. Ils s'entretenaient de tout ce qui s'était passé. Pendant qu'ils parlaient et discutaient, Jésus s'approcha et fit route avec eux. Mais leurs yeux étaient empêchés de le reconnaître. Il leur dit, « De quoi vous entretenez-vous en marchant pour que vous soyez tout tristes ?» Et l'un d'eux, nommé Cléopas, lui répondit, « Es-tu le seul qui, séjournant à Jérusalem, ne sache pas ce qui est arrivé ces jours-ci ?»« Quoi ?» leur dit-il. Il lui répondit ce qui est arrivé au sujet de Jésus de Nazareth, qui était un prophète puissant en œuvre et en parole devant Dieu et devant tout le peuple, et comment les principaux sacrificateurs et nos magistrats l'ont livré pour le faire condamner à mort et l'ont crucifié. Nous espérions que ce serait lui qui délivrerait Israël, mais avec tout cela, voici le troisième jour que ces choses se sont passées. Il est vrai que quelques femmes d'entre nous nous ont fort étonnés, s'étant rendues de grand matin au sépulcre, verset 23, et n'ayant pas trouvé son corps, elles sont venues dire que les anges leur sont apparus et ont annoncé qu'il est vivant. Quelques-uns de ceux qui étaient avec nous sont allés au sépulcre, ils ont trouvé les choses comme les femmes l'avaient dit, mais lui, ils ne l'ont point vu. Alors Jésus leur dit, « Homme sans intelligence, et dont le cœur est lent à croire tout ce qu'ont dit les prophètes, ne fallait-il pas que le Christ souffrît ces choses ?» qu'il entra dans sa gloire, et commençant par Moïse et par tous les prophètes, il leur expliqua toutes les Écritures et ce qui le concernait. Verset 28. Lorsqu'ils furent près du village où ils allaient, il parut vouloir aller plus loin, mais ils le pressèrent en disant « Reste avec nous, car le soir approche, le jour est sur son déclin. » Il entra pour rester avec eux, et pendant qu'il était à table avec eux, il prit le pain. Et après avoir rendu grâce, il le rompit et leur donna. Alors leurs yeux s'ouvrirent, ils le reconnurent, mais ils disparurent de devant eux. Et ils se dirent l'un à l'autre, « Notre cœur ne brûlait-il pas au-dedans de nous lorsque nous parlait en nous sur le chemin ?» Ils nous expliquaient les Écritures. Se levant à l'heure même, ils retournèrent à Jérusalem. Ils trouvèrent les onze et ceux qui étaient avec eux assemblés. Nous finissons. Et disant, « Le Seigneur est réellement ressuscité. » Il est apparu à Simon. Ils racontèrent ce qui est arrivé en chemin et comment ils l'avaient reconnu au moment où il rompit le pain. Amen. Donc le titre de mon message, c'est le témoignage par le feu, la marche des disciples d'Emmaüs qui prennent le feu sur la marche avec l'Éternel. Et on voit que donc ils sont dans un contexte difficile, dans un contexte problématique, et alors qu'ils sont à 60 kilomètres, 60 stades de Jérusalem, ils s'attendaient que Jésus soit le libérateur, parce qu'il y avait les Romains qui dominaient à ce moment-là, qui dominaient le peuple, et ils attendaient un Messie triomphant, un Messie qui nous délivre de la main des Romains.
Et alors qu'ils avaient tout leur espoir en Jésus, ils voient que ce Jésus est mort depuis 3 jours. Et là, ils sont leur espoir. Il y a une désillusion, il y a une tristesse, il y a une peur, il y a une crainte. Et ils retournent le chemin 60 stades. 60 stades représentent à peu près 60 kilomètres. Nous voyons qu'à l'époque, il n'y avait pas les trains, il n'y avait pas les avions, mais il y avait la marche, les pieds. Et ils marchaient deux à deux et s'entretenaient des choses de Dieu. Je veux te dire que tout le monde parlait à ce moment-là, malgré leur manque de révélation et leur tristesse, ils parlaient des choses qui se passaient à Jérusalem. Qu'il était un prophète puissant en parole, étant en parole et en œuvre. Tout le monde était au courant de qui était Jésus et qu'est-ce qui a fait Jésus. Car Jésus, quand il a marché sur terre, il a bouleversé le monde, il a bouleversé les vies, il a guéri les malades, il a chassé les démons, il a ressuscité Lazare. Que quelqu'un me dise amen. Et alors qu'ils sont en train de s'entretenir de ces choses, ils s'encouragent dans les choses de Dieu. Je veux dire aussi que la marche est longue avec l'Éternel. Peut-être qu'ici, il y a quelqu'un qui marche avec Dieu depuis 10 ans. Depuis 20 ans, depuis 30 ans, est-ce qu'il y a quelqu'un qui a plus de 40 ans de vie chrétienne? Ou est-ce qu'on peut applaudir nos bien-aimés? Parce que le plus important, c'est d'arriver jusqu'au bout. La marche est longue, mon frère, ma sœur, mais il faut continuer avec le Seigneur. Il faut continuer ta marche, même si tu vis des temps difficiles, même si tu vis la maladie, même si tu vis des désillusions. L'Éternel est vivant, l'Éternel est ressuscité, il est sur son trône, il est à la droite du Père et il intercède pour toi, il intercède pour moi et il ne t'abandonne pas, il ne te délaisse point. Il a dit, même si ton père et ta mère te délaisseraient, je ne t'abandonnerai pas. Est-ce que quelqu'un est aimé de son mère et de son père ici? Est-ce que tu vois l'amour qu'il y a autour de toi dans ta famille? Dis-toi que cet amour est rien par rapport à Dieu qui vit dans le ciel. Les yeux de l'Éternel sont continuellement tournés vers toi. Et sache que, comme il a été dit dans le don prophétique, tu es aimé de Jésus. Tu es aimé de l'Éternel. Que tu le sentes ou que tu ne le sentes pas. Que les temps c'est difficile ou problématique. La parole dit, car Dieu a tant aimé le monde qu'il a donné son Fils unique afin que quiconque croit en lui ne périsse point, mais il ait la vie éternelle. Est-ce qu'il y a quelqu'un qui croit en Jésus ici? Est-ce qu'il y a quelqu'un qui croit en Jésus ici? Tu es aimé de Dieu! Tu es aimé de Dieu! Les enfants, vous êtes aimés de Dieu. Tu bien fait de lever ta main. Car c'est la chose la plus importante sur terre, mon frère, ma sœur. Les choses de cette terre vont passer. Ta maison va passer. L'argent va passer. Mais la vie éternelle demeure éternellement. C'est le paradis que tu dois suivre. C'est pour cela qu'il a dit, celui qui persévère jusqu'au bout sera sauvé. Crois au Seigneur Jésus et fais-toi baptisé. Alléluia. Nous aimons l'Éternel et c'est pour ça qu'il dit adore Dieu de tout ton cœur, de toute ton âme, de toute ta pensée et de toute ta. Oh, mais dis-moi avec toute ta force. Aime l'Éternel ton Dieu. Sois un adorateur en esprit et en vérité. Toute ta vie continue à perdre, même si le temps est long. Même si la marche est longue, 40 ans, 50 ans de vie chrétienne, 60 ans, mais le plus important, c'est d'arriver de l'autre côté. Hein? On a combattu le bon combat de la foi. Quand nous avons eu les Jeux Olympiques, vous avez vu les Jeux Olympiques? Vous avez suivi un peu? Non, oui, bon, c'est pas grave. Il y a des analogies qui sont faites. L'apôtre Paul dit que la vie chrétienne est une course. Et qu'on court pour remporter quoi? La couronne de justice. Ils se sont battus, vous avez vu comment ils se sont battus pour les médailles d'or, comment on les a applaudis, ils ont reçu les ovations, et même le gouvernement Emmanuel Macron est venu voir Teddy Riner, et il a été félicité. Mais la plus grande récompense, elle est au ciel. On court vers le ciel, mon frère, ma sœur, parce que quand tu vas aller au ciel, les anges vont t'applaudir et dire, bon et fidèle serviteur, rentre dans la joie
de ton maître. C'est ça la plus grande couronne que tu peux avoir sur terre. C'est pour cela qu'il faut miser pour le ciel. Il faut vivre pour le ciel. Il faut prier pour le ciel. Il faut faire descendre le ciel sur terre, sur toi, sur ta famille et sur tes enfants et sur le quartier que tu es. Il faut que l'évangile soit répandu sur toute la Guadeloupe. Que la Guadeloupe soit sauvée. Parce que le peuple a besoin d'entendre l'évangile. Et c'est le seul qui sauve, car il dit, je suis le chemin, la vérité et la vie. Nul ne vient au Père que par Jésus. Ils étaient là, ils s'entretenaient des choses du royaume de Dieu. Des choses de Dieu. Toi aussi, sois envoyé deux par deux. Soyez envoyé deux par deux. Et entretenez-vous des choses du royaume de Dieu. Entretenez-vous de la parole. Il disait, entretenez-vous par des psaumes, par des cantiques spirituels, par la parole. Ce n'est pas que le travail des anciens et des pasteurs. C'est toi aussi avec ton frère et ta sœur. Il faut que tu parles des choses. Ouvre ta Bible avec tes enfants et communique l'évangile de la puissance de Dieu. C'est le travail, c'est ton travail. Dis à ton voisin, c'est ton travail aussi. C'est ton travail. Comme les disciples sur le chemin d'Emmaüs, tu dois communiquer l'évangile, car les temps ne sont pas bons. Il dit, rachetez le temps, car les temps sont mauvais. Et les temps vont devenir de plus en plus mauvais. Les disciples ne pensaient pas voir ces situations difficiles se passer, mais ils ont vu leur sauveur mourir devant eux. Alors Jésus leur dit, on voit qu'ils sont dans une tristesse, parce qu'ils ne réalisaient pas les prophéties qu'ils avaient reçues de la part de l'Éternel. Souvenez-vous, quand Jésus a marché avec ses disciples, il leur avait annoncé, « Il faut que le Fils de l'homme souffre beaucoup, il faut qu'il meure. » Et le troisième jour, il ressuscitera. Donc Jésus avait prophétisé, avait déclaré ces choses-là. Mais nous voyons que quand ces choses se sont réalisées, qu'est-ce qu'ils ont dit? Ils étaient dans la tristesse, ils étaient dans la douleur. Ils ont oublié les paroles de leur maître. Ils ont oublié les paroles de révélation qui étaient là. Et c'est pour cela que nous avons besoin des paroles de Jésus, de réaliser dans quel temps nous sommes, mon frère, ma sœur. Nous sommes dans des temps prophétiques. Il nous est dit que Jésus revient bientôt. Il revient, il est à la porte. Pourquoi les signes sont là? Les signes de réchauffement climatique, les signes des nations. Les nations se lèveront les unes contre les autres. Matthieu 24. Il nous a dit qu'il y aura des tremblements de terre, qu'il y aura des guerres et des bruits de guerre. Est-ce que nous ne voyons pas ces choses se réaliser devant nos yeux, mon frère, ma sœur? Nous ne voyons pas ces choses se manifester? Nous ne voyons pas des tsunamis, des tremblements de terre que nous n'avons jamais eu sur toute la face de la terre, et ce n'est que le début des douleurs. Pourquoi? L'Éternel nous avertit. L'Éternel nous prévient. Il dit, va-t-il cacher quelque chose à ses serviteurs, les prophètes? Va-t-il cacher ces choses? Non, il nous dit les choses d'avance pour que nous puissions nous préparer. Seigneur, mon frère, ma soeur, prépare-toi, car les temps vont être mauvais. Si aujourd'hui déjà tu es triste et dans la difficulté, attache ta ceinture. Parce que les temps vont devenir de plus en plus difficiles. C'est pour ça que Jésus a dit, est-ce que je vais trouver encore de la foi sur la terre? Et si Dieu n'achèverait pas les temps, personne ne serait sauvé. C'est pour ça qu'il va falloir s'attacher à la parole de Dieu plus que jamais, à cette révélation. Ils s'entretenèrent de l'actualité. Et les gens autour de toi, quand ils voient, quand nous faisons de l'évangélisation, j'ai une équipe d'évangélisation à Paris, on va dans la rue et on parle aux gens. Simplement, et tu leur parles de l'actualité. Il n'y a personne qui ne va pas te dire que le monde ne va pas bien. Tu parles aux gens, les gens vont te dire, ah oui, le monde ne va pas bien. Le monde est en difficulté. Et c'est sur ce point-là, alors que l'actualité révèle que Jésus revient, que toi, tu as besoin de venir donner l'explication. Alléluia. Tu as besoin d'expliquer à travers les textes, les temps dans lesquels nous sommes, l'actualité prophétique, l'actualité naturelle, pour emmener les gens dans le spirituel. Parce que l'important, ce n'est pas de vivre et de mourir. L'important, c'est de mourir en Jésus. C'est de mourir en Jésus. Que tu vives, que tu meurs, l'important, c'est que tu sois dans le Seigneur. Parce qu'il me dit, la fin d'une chose vaut mieux que son commencement. C'est pour ça que je bénis Dieu pour notre grand-mère, ma grand-mère. Qui était dans la parole de Dieu, qui était dans les psaumes. J'ai encore ce visage de cette Bible qui était abîmée. Est-ce que ta Bible est abîmée tellement il y a du stabilo?
tellement tu la lis, tellement elle, c'était les psaumes, les psaumes, les psaumes. Et par la grâce de Dieu, elle est partie dans le Seigneur. Que Dieu permette, quel que soit ce qui se passe sur la Guadeloupe, ce qui nous garde et nous protège, c'est que nous soyons dans le Seigneur. Si je vis, c'est pour la gloire de Dieu. Si je meurs, je vais au ciel. Je suis gagnant. Je suis gagnant. Je suis gagnant. Est-ce qu'il y a un gagnant ici qui a la vie éternelle? Tu es gagnant. Tu es l'assurance. Il y a un tsunami. Quel que soit ce qui va se passer, Dieu nous est en train de nous prévenir que les temps, des choses vont arriver terribles en Guadeloupe. Est-ce que nous sommes prêts? Est-ce qu'on va se souvenir que Dieu nous avait dit? Pourquoi? Pour prier pour la nation, pour prier pour le peuple, mais aussi pour communiquer la parole, pour expliquer aux gens, leur dire, Jésus, c'est ça que tu as besoin. Donne ta vie à l'Éternel, car il faut que tu reviennes sur le droit chemin, car l'Éternel veut te sauver. Donc nous avons besoin de donner de l'explication, nous avons besoin de donner de la compréhension, nous avons besoin de donner de la révélation par les Écritures, pour chacun d'entre nous. C'est pour ça que nous sommes ici, dans le grand camp de formation de soldats. Soldat, tu es un soldat de l'Éternel qui doit être envoyé en mission. Tu es envoyé en mission dans la ville où tu es, dans les Abîmes, jusqu'à Port-Louis, jusqu'à Saint-François, jusqu'à la Basse-Terre. Nous sommes tous des soldats de l'Éternel. Et tu es l'ambassadeur de Christ qui doit emporter la parole. Quand tu sors d'ici, Dieu t'accompagne pour libérer. Et une chose qui est sûre, il y a une chose qui est sûre, le Saint-Esprit est avec vous quand vous évangélisez. Quand vous parlez du Seigneur, je peux t'assurer que le Saint-Esprit est avec toi. Il est là. Quand il dit, les disciples marchaient, mais ils ne savaient pas que Jésus était avec eux. Des fois, nous marchons, nous ne réalisons pas combien Dieu est avec nous. Pourtant, il dit que ses bontés se renouvellent chaque matin. Il a dit, je suis avec vous jusqu'à la fin du monde. Quel que soit ce que je pense, ce que je vis, la parole de Dieu doit dominer sur ce que je dois ressentir. Alors, les disciples marchaient donc dans une certaine incrédulité. Et regardez comment Jésus a repris sévèrement ses disciples qu'il aimait. Il leur a dit, alors Jésus leur dit, ô homme sans intelligence, et dont le cœur est lent à croire tout ce qu'ont dit les prophètes, ne fallait-il pas que le Christ souffrît ces choses, qu'il entra dans sa gloire? Il commença par Moïse et par tous les prophètes. Il leur expliqua toutes les Écritures et ce qui le concernait. Voyez, une des premières choses que Jésus, dans son corps glorifié, en marchant avec ses disciples, il les a repris. Jésus nous reprend toujours pour notre bien. Il reprend l'enfant qu'il aime. Quand les temps difficiles vont arriver, que nous ne soyons pas sans des hommes et des femmes sans intelligence, des hommes et des femmes sans connaissance, sans se souvenir de ce que Dieu nous avait dit. Rappelle-toi des prophéties, rappelle-toi de l'Esprit qui est en toi, qui t'annonce ces choses-là, pour te dire, ah oui, l'Éternel nous avait prévenus. Nous étions au courant. Dieu est dans le passé et dans le présent et dans le futur. Et nous prépare, il nous dévoile le futur pour que nous préparer dans le présent. Alors que nous ne puissions pas voir cette parole, que Dieu nous reprend avec sévérité. Parce qu'une des choses les plus difficiles, les plus dures sur terre, c'est l'incrédulité. Et il y a plusieurs niveaux d'incrédulité. Parce que les disciples d'Emmaüs étaient des chrétiens. Ils marchaient avec Dieu, ils avaient un cœur pour Dieu. Mais pour la résurrection, pour la révélation, ils étaient bloqués à cause de leur incrédulité. Et Jésus les a repris. Que la grâce de Dieu soit sur nous. Que la grâce de Dieu soit sur chacun d'entre nous pour aujourd'hui saisir les paroles. Comme il dit, Jésus est venu à marcher et leur a expliqué la parole depuis Moïse jusque toutes les Écritures. Aujourd'hui, médite la parole. Dans l'Ancien Testament, il est dans le Nouveau Testament, il est allé dans l'Ancien Testament pour expliquer Moïse. Tu as besoin de recevoir les révélations de Moïse. Tu as besoin de comprendre le Deutéronome. Tu as besoin de comprendre aussi la Genèse. Tu ne dois pas lire que le Nouveau Testament, tu dois lire aussi l'Ancien Testament. Tu dois méditer l'Ancien Testament parce que l'Ancien Testament est l'ombre des choses à venir et le Nouveau Testament te révèle l'Ancien Testament. Donc quand tu as lu le Nouveau Testament, ça te donne des révélations de comprendre l'Ancien Testament. Parce que Moïse a parlé de Jésus. Il a dit, je vous enverrai un prophète comme moi, écoutez-le. Écoutez-le. Soyons à l'écoute de l'Éternel. Soyons à l'écoute de Jésus. À chaque fois que tu ouvres la Bible, tu es à l'écoute de l'Éternel, à l'écoute de notre Dieu. Et la foi vient de ce qu'on entend
Ce qu'on entend vient de la parole du Christ, Romains chapitre 10, verset 17. Donc tu as besoin de nourrir ta foi, mon frère, ma soeur. Et pour nourrir ta foi, le carburant de la foi, c'est la parole de Dieu. C'est pour ça que quand tu viens ici, nous nous soutenons, nous nous encourageons, nous nous fortifions. Mais comme les temps vont devenir durs, je t'assure, discipline-toi à lire la Bible. J'ai dit, discipline-toi à lire la Bible. Parce que ce qu'on remarque, les pasteurs, ce que nous remarquons, c'est de plus le temps passe, plus les gens lisent de moins en moins la Bible. Pourtant, il y a les applications, il y a les logiciels, il y a la Bible papier. Il y a toutes sortes de manières de lire la Bible. Maintenant, tu as la Bible audio. En fait, il n'y a jamais eu autant de moyens d'écouter la parole de Dieu. Mais on voit qu'il y a de moins en moins de personnes qui se disciplinent à lire la Bible. S'il te plaît, lis la Bible. Aide-moi à prêcher. Dis à ton voisin, s'il te plaît, lis la Bible. S'il te plaît, fais-moi grâce. Tout est dans la Bible. J'ai dit tout est dans la Bible. Le millénium est dans la Bible. Le retour de Jésus est dans la Bible. Tout est dedans. Il explique les temps à venir. Lis ça, ça va te prévenir, ça va te protéger et ça va te fortifier. Et alors, les disciples marchent dans cette incrédulité. Mais nous, nous sommes là pour les donner cette révélation. Et alors qu'il y a des gens, je suis en vacances aussi en ce moment par la grâce de Dieu, hein, vous permettez. Hein. Donc, je fais des activités. Et là, c'était la semaine dernière, j'étais du côté de Gosier. Est-ce qu'il y a des gens de Gosier ici? Il y en a 3-4, hein? L'île du Gosier. Et là, j'ai fait du jet ski. Ça va, c'est correct. Un pasteur fait du jet ski, c'est ok ou pas? J'ai les pasteurs, ils ne doivent pas faire du jet ski. Ah, moi, j'aime bien faire des activités. Il faut se relaxer. Hein. Donc, je fais du jet ski. J'emmène des amis. On fait du jet ski à Gosier. Est-ce qu'il y en a qui ont déjà fait du jet ski? C'est super. Oh là là, c'est dur. Je sais que. Bon, en tout cas. Je pars comme ça, on va jusqu'au Memorial Arc là, juste à Pointe-à-Pitre, on traverse les îles, tout ça, c'est magnifique, j'ai vu la Guadeloupe différemment. Je reviens avec mes amis, on a passé un super bon moment, gloire à Dieu, oh, je bénis le Seigneur quand je vois la création, je donne gloire à Jésus. Amen. Et la Guadeloupe est belle, Dieu a bien fait la Guadeloupe, ça c'est un sujet d'adoration, vous êtes là, réalisez. Ferme la parenthèse. Et après, je rentre et tout d'un coup, on est là, on voit un jeune homme qui est là et on voit qu'il a comme une minerve. Je vois les pompiers, je vois l'ambulance qui est là. Je me dis, waouh, qu'est-ce qui s'est passé? Et je vois ce jeune homme qui avait peut-être 15-16 ans. Et après, on me raconte, oh là là, il y a eu un accident. Il y avait ces trois amis qui étaient là. Ils ont dit, il y a eu un accident de jet ski. J'ai dit, waouh, raconte-moi qu'est-ce qui s'est passé, parce que le jeune homme était en forme. Il dit oui, on était en jet ski, et puis tout d'un coup, il y en a deux qui sont arrivés comme ça, on a croisé, et puis on n'a pas respecté les distances de sécurité. Et là, ils ont choqué, il y en a un qui a volé, il a fait des plongeons, boum, boum, des rebonds. Il a perdu connaissance. Mais ce n'est pas tout, le jet ski est venu, il y en a un qui est tombé dans l'eau, et le jet ski a tapé la tête de la personne. J'ai dit why. Tellement qu'il a perdu connaissance, mais le corps a continué à bouger. Tu vois, comme les poules. Et le corps a bougé. Et là, il y avait des vagues, tu vois. Et ils ont dit, heureusement, on a eu le temps de le voir. Ils sont sautés dans l'eau, ils l'ont récupéré. Et par la grâce de Dieu, il n'avait qu'une minerve. J'ai dit, c'est un miracle. J'ai vu les jeunes, je leur ai dit, est-ce que vous croyez en Jésus? Ah oui, toute occasion est bonne pour parler du Seigneur. Est-ce que tu crois en Jésus? Oui, on est chrétien. Oui, on fait pour la communion, les affaires. Après, ils m'ont dit, oui, quand il y a eu cet accident-là, j'ai vu comme trois faisceaux de lumière se manifester devant moi. Et j'ai dit, c'est un miracle que ce jeune homme est en vie. Il y avait trois possibilités qu'il meure. Le jet du jet ski par l'eau aurait pu déjà le tuer. Deux, le jet ski a passé sur sa tête, ça aurait pu le tuer. Trois, il est dans l'eau, il aurait pu couler. 5 minutes, il tombe dans l'eau. C'est fini, tu ne le retrouves pas dans la mer. J'aurais parlé du Seigneur. C'était une occasion de le parler du Seigneur Jésus. Leur expliquer. Ils ont dit oui. J'ai dit priez pour votre ami. Et puis on a pris les jeunes, on les a ramenés au CHU de Gosier. Ils étaient contents. Et c'était une occasion au moins de parler du Seigneur. Saisis les occasions de parler du Seigneur autour de toi. Il y a des occasions différentes qui sont là, qui viennent à toi naturellement. Tout n'est que grâce. Mais l'important, il dit, bonne ou mauvaise occasion, prêche la parole, donne le témoignage de Jésus. Car il y a beaucoup de gens qui croient en Jésus, mais à leur manière.
Ils ont besoin de ton explication, ils ont besoin de ton témoignage, ils ont besoin de ta compréhension. Toi qui as grandi à l'école du dimanche depuis tout petit, tu es nourri dans les Écritures. Ce n'est pas que pour toi. C'est pour tous les gens que tu vas rencontrer et qui sont autour de toi par la grâce de Dieu. Alors nous voyons, revenons à nos disciples d'Emmaüs, ils reçoivent le feu. Parce qu'il nous est dit que notre cœur ne brûlait-il pas au-dedans de nous lorsque nous parlait du chemin et nous expliquait les Écritures. Qu'est-ce que je veux te dire par là? C'est que l'homme est physique, trois parties, corps, âme, esprit. Et maintenant, quand tu es une nouvelle créature, tu es né de l'esprit, tu es un homme spirituel. Et tu es une femme spirituelle. Qui tu es ne se voit pas vraiment. Tu te verras tel que tu es dans le ciel. Parce que le corps physique que tu as ici va disparaître parce qu'il est dit tu es poussière et tu retourneras à la poussière. Mais l'esprit qui est en toi va vivre éternellement. Maintenant, c'est ou le paradis ou l'enfer. Quand tu acceptes Jésus, c'est le paradis, gloire à Dieu. Si tu n'acceptes pas Jésus, c'est l'enfer. Et c'est la souffrance et le feu pour l'éternité. Et l'enfer existe. Le paradis existe et l'enfer existe. Le Dieu existe, mais le diable existe aussi. C'est très réel. C'est plus réel que quand tu me vois. Tu me vois, je suis en train de te parler, mais Dieu est plus réel que moi. J'ai dit Dieu est plus réel que moi. Le ciel est plus réel que moi. Je te dis, le monde invisible a créé toute chose visible. C'est pour cela qu'il faut mettre sa foi dans l'invisible pour comprendre le visible. Il a dit, c'est pour ça, vous affectionnez pas des choses d'en bas, affectionnez-vous des choses d'en haut, les choses du ciel. Oh, aime la louange, aime la parole, aime la communion fraternelle, aime ton église, aime ton pasteur. J'ai dit, aime ton pasteur. Que quelqu'un me dise, amen ici. Ah, je peux dire ça ici, je ne suis pas dans mon église. Alléluia. Donc, tu vois, quand tu entends la parole, c'est comme du feu. Le Saint-Esprit est du feu. C'est un feu spirituel. Il ne se voit pas, mais il est invisible. Le Saint-Esprit est en toi. Est-ce que tu as déjà vu le Saint-Esprit? Non, mais tu peux le sentir. Le feu est en toi. Quand tu reçois le Saint-Esprit, il est descendu en Actes chapitre 2, Actes chapitre 4, comme des langues de feu qui sont descendus sur ses enfants et qui les a embrasés, baptême du Saint-Esprit, baptême de feu, revêtement de puissance. Et je vous enverrai une puissance, le Saint-Esprit survenant sur vous, et vous serez mes témoins. Tu es un témoin de Jésus. Si quelqu'un a l'Esprit de Dieu, tu es un témoin de Jésus. Et tu dois manifester maintenant le témoignage de Jésus. Et maintenant, comment nourrir le feu? Par les choses de l'esprit. Par les choses de l'esprit, par la prière, par l'intercession, par l'adoration. Et quand tu es dans la présence de Dieu et tu es en train d'adorer, il se passe quelque chose dans ton esprit. C'est comme du feu qui t'anime à l'intérieur de toi. Et est-ce que toi-même, tu peux sentir que tu es embrasé par le feu de l'esprit? Est-ce que quelqu'un ressent cela ici quand il est dans l'adoration, quand il aime son Dieu, quelqu'un qui aime Jésus, et tu sens qu'il y a un feu qui brûle en toi? C'est la présence de Dieu, la présence du Saint-Esprit. Exode 24, 17 me dit bien, l'aspect de la gloire de l'Éternel est comme un feu dévorant sur le sommet de la montagne aux yeux des enfants d'Israël. Il faut que les gens voient le feu de Jésus en toi. Il faut que les gens t'entendent parler, ils entendent que tu es un enfant de Dieu. Il faut que tu aies la passion pour les âmes, la passion pour l'évangile. Et il me dit encore, Jérémie 23, 29, « Ma parole n'est-elle pas comme un feu ?» dit l'Éternel, comme un marteau qui brise le roc. Comme j'ai dit, Dieu fonctionne avec les outils spirituels. Les outils spirituels, la prédication, l'enseignement, l'exhortation, l'encouragement, le témoignage. Nourris-toi de ces choses-là. Nourris-toi de ces choses-là parce que ça attise le feu. Et le feu te pousse à agir. Est-ce que tu as vu un homme enflammé de Jésus qui reste assis sans rien faire? Non, quand tu es enflammé, ça te pousse à l'action. En fait, oulala, le feu te pousse à l'action. Est-ce qu'il y a des gens qui aiment Jésus ici? Est-ce qu'il y a des gens enflammés de Jésus ici? Est-ce qu'il y a des gens qui aiment la Guadeloupe et qui veulent voir les âmes sauvées pour sauver ma vie, sauver ma famille, mais sauver aussi ma
commune, sauver ma ville, je veux sauver mes voisins. Tu as le pouvoir en toi, car tu as le Saint-Esprit qui est en toi et qui le fait. Et alors, le feu te pousse à l'action, le feu connecte au feu. C'est pour ça que quand tu as quelqu'un qui est bouillant pour Jésus, quand tu es bouillant pour Jésus, tu rencontres quelqu'un de... En fait, il y a une connexion, il y a une résonance spirituelle. Est-ce que quelqu'un me comprend? Quand tu es quelqu'un qui aime l'adoration, tu as quelqu'un qui est un adorateur, il y a une connexion, on se comprend. Hein? Vrai reconnaît vrai. Et alors, je peux te raconter une petite histoire encore? Après le jet ski, ça va? Ah, j'étais à Sainte-Anne. La plus belle commune du monde. C'est pour vous embêter. Mais c'est vrai quand même, mais c'est pas grave. Alors j'étais à Sainte-Anne, on va à la plage. Et là, je vais à la plage et je vais prendre un petit, comment on appelle ça, snowball. C'est ça, hein? Glacé, tout ça. Alors je me promène, j'avais pris un sorbet la dernière fois. Et puis là, je crois que je retrouve la personne. Et là, il y a une jeune qui me fait mon snowball et elle commence à me parler. Et quand elle commence à me parler, j'ai dit, mais si vraiment, hein. Et elle commence à me dire, oui, je remercie le Seigneur, il a fait des choses pour moi. C'est elle-même qui commence à me parler de Dieu. Hein. Ah, tu es tombé sur, moi j'aime les choses, moi j'aime les choses de Dieu. Hein. Elle ne savait pas qui j'étais, hein, mais elle commence à, ah bon Dieu, bon. Oh, elle commence à me parler, j'ai dit, ah ben moi j'écoute. Donc, ah ouais, amen, amen, je dis amen. Donc, ça, le moteur là, il chauffait quoi, hein. Elle continue à me parler de Dieu, à me parler, à m'encourager. J'ai dit, ah oui, je pourrais pas. Ah, moi, j'aime l'adoration, j'aime louer le Seigneur. Il a fait des choses pour moi tellement grandes et tout ça. J'ai dit, ah oui, vraiment, vraiment. Ah, je t'encourage à continuer à louer le Seigneur. Il y avait des clients qui venaient, trois personnes. Ils étaient là pour un sorbet. À un moment, j'étais obligé de lui dire, écoute, va, occupe-toi de tes collègues là, écoute-toi de tes clients. Ah non, hein, c'est mes clients, moi. Elle commence à continuer à parler. Hein. Elle a été focalisée et elle est là en plus. Elle est là. Elle est là au moment où je parle. Est-ce que tu peux te lever? Tu peux te lever, Kelly. Lève-toi. Et à Kelly, elle est là. Je ne t'avais pas vu encore. Mais je n'ai pas fini mon histoire. Comme ça, tu vas vraiment applaudir. Et alors, je sors le snowball et encore, je dis, je commence à lui parler du Seigneur. Je dis, le Seigneur, il t'aime, le Seigneur... je commence à prendre mon snowball et puis à me mettre à côté d'elle et puis on commence à manger, naturellement. Et je lui parle du Seigneur. Amen. Là, tu veux parler de Dieu, on parle de Dieu. Et après, elle me dit, ah oui, hein, si moi, on m'invite à l'église, hein, moi, je viens. Hein. J'ai dit, hein? J'ai dit, tes paroles, là... Tu dis pas les paroles en vain, hein? Tu as dit une parole, hein? Alors je lui dis, écoute, demain je t'invite. Elle a dit, ah oui, tu m'invites. Où? Aux abîmes. J'ai dit, comment ça? J'ai dit, oui, aux abîmes, je t'invite à Grand Camp. Et après elle m'a dit, ah mais demain, j'ai mes affaires, il faut que je fasse mes sorbets, il faut que je nettoie. J'ai dit, tu as entendu ce que tu as dit avant? J'ai dit, recherchez le Seigneur premièrement, recherchez le royaume et la justice de Dieu, et toutes ces choses vous sont redonnées. Par-dessus tout, recherche Dieu, et Dieu va bénir tes affaires, va bénir ton business. Recherche l'Éternel. Elle dit, ah ok, ah ben demain je vais aller à Satan, je vais venir à 6h du matin, je vais arranger mes affaires, et puis je viens, et puis après je repars. Le culte finit à quelle heure? Le culte finit à 10h, ah c'est bon, je repartirai. Elle m'a dit, demain je serai là. Elle dit, demain, je serai là. Est-ce qu'on peut applaudir Kelly? Elle est là. Lève-toi. Elle est là. Applaudis l'Éternel. Oh, applaudis l'Éternel. Jésus est vivant. Elle s'appelle Kelly. Donc, tu as intérêt à mettre toi à lui dire bonjour. Toute l'assemblée va aller lui dire, Kelly, que Dieu te bénisse. Alléluia. Nous bénissons Kelly dans le nom de Jésus. Nous te bénissons ta vie, que tu marches avec l'Éternel, que tu aimes Dieu de tout. Aujourd'hui, tu as choisi la bonne part, qui ne te sera point retirée. Oh, est-ce que tu peux te lever? Je vais prier pour toi. Oh, peuple de Dieu, est-ce qu'on peut prier pour notre sœur ensemble? Reste à ta place. Tourne ta main vers elle et prions pour elle dans le nom de Jésus. Je prie que la gloire de Dieu descende sur toi, que tu sois touché par le feu de l'Esprit. Que la gloire de Dieu vienne dans ta vie, qu'il brise tout ce qui est mauvais,
et que tu recherches l'Éternel de tout ton cœur, de toute ta force, de toute ta pensée, toi et ta famille, vous seriez sauvés, et que tu marches et que tu témoignes le nom de Jésus à tous tes clients, à toutes les personnes que tu rencontres, pour la gloire de Dieu, et nous disons Amen. Applaudis encore notre Dieu. Ce que j'ai fait, tu peux le faire. C'est elle qui est venue à moi, c'est elle qui a commencé à me parler du Seigneur. J'ai juste ouvert une porte qui était ouverte. Alléluia. Je finis. Alors, les disciples déversent le feu. Une fois que tu reçois le feu du Saint-Esprit, dans la chambre haute, ils ont reçu le feu. Mais après, ils sont partis répandre le feu partout où ils allaient. Il nous a dit, se levant à l'heure même, ils se retournèrent à Jérusalem et trouvèrent les onze et ceux qui étaient avec eux assemblés, disant, le Seigneur est réellement ressuscité. Il est apparu à Simon, ils racontèrent ce qui arrivait en chemin et comment ils avaient reconnu au moment où il rompit le pain. De la même manière, alors que Jésus était avec eux, a marché avec eux, leur a communiqué la parole, a expliqué la parole, il y a du feu qui est venu en eux, ils ont senti leur cœur brûler. Et puis après que le pain a été rompu, Jésus a disparu. Pourquoi ? Parce qu'il est parti faire d'autres affaires. Mais pourquoi ? Parce qu'il avait fini sa mission avec eux. Il leur avait expliqué, il leur avait déclenché le feu. Et maintenant, eux, ils se sont levés dès le matin. Ils sont levés les 60 kilomètres qu'ils ont fait d'un côté. Ils ont fait 60 kilomètres de l'autre côté, 60 pattes pour retourner voir les apôtres en disant, les apôtres, nous avons vu Jésus, il est réellement ressuscité. Ce que Jésus nous a expliqué, maintenant, on vous l'explique. Le feu qu'on a reçu, on vous le déverse. Alors, ils ont activé les apôtres, ils ont activé les disciples, ils ont activé tous ceux qui étaient autour d'eux. C'est pour ça, toi-même aussi, tu retournes dans ta famille pour activer les gens. Le témoignage que tu as entendu aujourd'hui, va le communiquer. Le témoignage de Kelly, va le communiquer à ta famille. Parle à tes voisins de ce que Jésus a fait. Oh, parle à tes amis, à tes collègues, que l'Éternel est vivant, qu'il est réellement ressuscité. Le feu que tu as reçu maintenant, libère-le. J'ai dit libère le feu. Comment tu libères le feu? Par le témoignage. Comment tu libères le feu? Par les actions que Dieu a faites dans ta vie. L'Éternel est vivant. Et alors que tu fais ça, je peux t'assurer que Jésus sera avec toi. Jésus va marcher avec toi. Il a dit, ouvre ta bouche et je la remplirai. Ah, je ne sais pas comment je vais leur parler. L'Esprit va te communiquer comment tu vas leur parler. Parce que le Saint-Esprit en toi et lui, il est motivé pour sauver les âmes. Il est motivé pour voir les hommes. Lui, la passion de Jésus, c'est les âmes. Il ne veut qu'aucun homme périsse, mais que tous arrivent à la connaissance du Seigneur Jésus. C'est pour ça, il ne tarde pas dans l'accomplissement de la promesse.

Peut-être 400 s'ils viennent à l'église dimanche prochain. Hein? Il faut ouvrir une autre église, il faut faire un troisième culte. Alléluia! Le pasteur ne dira pas alléluia parce que c'est du travail. On va ouvrir une autre église, des annexes. Il faut qu'on gagne la Guadeloupe pour Jésus. Alléluia! Est-ce qu'on peut prier, s'il vous plaît? On va prier pour la Guadeloupe. Ensemble, élève la voix avec moi et prie pour la Guadeloupe. Et prions pour la Guadeloupe, que l'Éternel agisse. Élève la voix avec moi, s'il te plaît, Seigneur. Éternel Dieu Tout-Puissant, nous te demandons d'agir dans ce lieu. Nous te demandons, Seigneur, de répandre le feu. Répands, Seigneur, l'Évangile sur toute la Guadeloupe, car tu reviens bientôt, Éternel des armées, Dieu puissant. Mais Seigneur, tu fais lever des soldats, tu fais lever des gens, Seigneur, remplis du feu de l'Esprit, comme Seigneur, tu as déversé ton feu sur les chemins, sur le chemin, les disciples d'Emmaüs. Nous prions des gens en feu. Nous prions que la Guadeloupe prenne feu, un feu spirituel. Nous prions que les âmes soient sauvées, Père Céleste, alors que les temps sont mauvais. Alors, Seigneur, que les ténèbres arrivent sur la terre. Nous prions que la lumière de l'Évangile se répande sur toute la Guadeloupe, sur la Basse-Terre, sur Saint-François, sur Port-Louis, sur Guayave, sur Capesterre Bello. Seigneur, bénis chaque personne dans ce lieu et remplis-nous du feu, remplis-nous du Saint-Esprit, remplis-nous de cette passion pour la Guadeloupe, pour voir les âmes sauvées. Seigneur, c'est ton désir, c'est la volonté du Père, du Fils, du Saint-Esprit, de voir la gloire se manifester dans ce lieu. Seigneur, touche la Guadeloupe, fais grâce à cette nation, fais grâce à ce peuple éternel et ramène-les à toi et fais, manifeste le souffle de la prière, le souffle de l'intercession, afin que nous puissions nous tenir devant toi pour voir nos familles et nos amis sauvés par la grâce du Saint-Esprit. Au nom de Jésus.

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La Bible nous dit qu'il n'a pas été donné d'autre nom dans le ciel et sur la terre par lesquels nous puissions être sauvés. Le nom de Jésus, le nom qui sauve, le nom du Seigneur. Au nom de Jésus, tous les démons s'enfuient. Nous voulons élever son nom ce soir dans ce lieu. Son nom est grand. Juste applaudissez le Seigneur dans ce lieu. Juste élevez-le.

Vous pouvez y aller. Applaudissez-les encore plus fort.

0: sont sous nos pieds. La haine est sous nos pieds. Quelle est la difficulté dans ta vie qui est devenue un géant? Serait-ce la haine? Serait-ce la tristesse? 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Serait-ce le désespoir? Dieu a tout mis sous nos pieds. Car toi et moi, nous sommes le corps de Christ. Nous sommes l'Église. Et la Bible déclare que Dieu a placé Christ au-dessus de toutes choses. Alors oui, tous les géants sont sous nos pieds.
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6: Il était une fois.
7: Il était une fois.
6: Oui, une histoire vraie.
8: Il était une fois un homme à qui son Dieu parla.
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8: À ces méchants tu parleras car ils sont indociles.
7: Qu'est-ce que ça veut dire, indocile?
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8: 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Quel homme, quel homme, il dit

0: 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Tchouf. 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

Bonjour et bienvenue à toutes celles et à tous ceux qui viennent de nous rejoindre sur la voie de l'Évangile. Le sermon sur la montagne, troisième volet, avec notre ami Alain Choiquier. Le sel donne soif, c'est le titre de sa réflexion. Et comme disait Alain la dernière fois, le monde est fade. Combien aussi une foi en Jésus non vécue l'est aussi. Nous allons écouter maintenant David Durham dans une chanson qui s'appelle « Mon encre et ma voile ».

Poursuivons aujourd'hui encore sur ce symbole du sel, riche en images dont le Christ a usé dans le sermon sur la montagne. Nous disions les fois passées que le sel donne du goût, qu'il rend savoureux les aliments dont nous faisons notre nourriture, et de ce fait, spirituellement parlant, le Christ voudrait que nous ayons quelques saveurs pour lui, que nous donnions à cette terre quelque attrait par notre témoignage et que nous rendions aux hommes le goût de Dieu. « Vous êtes le sel de la terre, » dit-il à ses disciples dans le sermon sur la montagne. Si donc nous pensons être de ses disciples, qui regardent à lui, l'aiment et le servent, nous sommes le sel de la terre. Une autre propriété du sel, c'est qu'il donne soif. Lorsque nous mangeons très salé, il s'ensuit généralement une grande soif. En tant que sel de la terre, il nous faut savoir donner soif de Dieu à ceux et celles autour de nous qui ne le connaissent pas. Pour celui qui vous parle, c'est ainsi qu'il fut attiré à Dieu par l'exemple d'un homme au cœur rempli du Christ. Par sa façon de vivre et de parler, cet homme m'avait donné soif de Dieu, soif d'une rencontre avec Dieu, soif d'une vie avec Dieu. Et ce ne sont pas de beaux discours, de beaux sermons qui m'ont convaincu, mais l'exemple de sa vie qui se situait davantage dans une personne, celle du Christ, que dans une religion faite de formes, de rites et de traditions. De sorte que cet homme, dans sa foi, a été un sel m'ayant donné soif du Christ. C'est ainsi qu'on peut rendre un témoignage véritable au Seigneur, en faisant désirer aux autres ce que nous avons reçu nous-mêmes de lui. Sa vie, sa joie, en toutes circonstances, heureuses ou défavorables, sa paix, son salut, accompagné de tous les trésors de son cœur, et ce faisant, on devient ce sel donnant soif du Christ et de ses enseignements autour de nous. D'ailleurs, Jésus lui-même a su donner soif d'eau vive à la femme samaritaine qui s'était embourbée dans des problèmes inextricables à vue humaine. L'ayant approchée avec tact et sagesse, il sut l'entretenir de ce qu'il tenait à sa disposition, et cela en des termes qui firent que la femme samaritaine lui dit « Donne-moi cette eau vive, afin que je n'aie plus soif ». Le Seigneur le premier a été sur cette terre un sel divin, ayant donné ou redonné à beaucoup le goût de Dieu, le goût de vivre, le goût de la vérité. À Zachée, lui aussi en difficulté dans sa ville de Jéricho, il sut donner soif de salut. Ce Zachée le reçut, le Christ, chez lui, avec joie, dans sa maison. Et suite à l'entretien qu'ils eurent, ensemble, sous son toit, Zachée fut transformé. Parce que le salut l'avait visité. Le Christ sut encore donner soif de ses paroles à Simon-Pierre après son discours sur le pain vivant descendu des cieux. Suite à cet enseignement, plusieurs, scandalisés de ce que Jésus venait de dire, le quittèrent. Alors, le Christ de dire aux quelques-uns encore autour de lui, « Et vous, ne voulez-vous pas aussi vous en aller ?» Pierre répondit, « À qui irions-nous ? Tu as les paroles de la vie éternelle ?» exprimant ainsi sa soif du Christ et de ses paroles.

Avoir soif du Christ, c'est surtout avoir soif de ses enseignements. Et c'est s'en nourrir. Les Saintes Écritures, toutes les Saintes Écritures, rien que les Saintes Écritures, voilà sa parole. Et seule sa parole nous le fait connaître, encore qu'il y ait bien des livres qui nous entretiennent du Christ. Seule la Bible nous le fait vraiment connaître. Lui-même l'a dit dans l'Évangile selon Jean, au chapitre 5 et au verset 39. « Vous sondez les Écritures, pensant avoir en elles la vie éternelle, ce sont elles qui rendent témoignage de moi. » Voulant ainsi nous faire comprendre qu'on doit le chercher, lui, dans les Écritures, lesquelles nous le révèlent, nous l'offrent et nous le font connaître. Avoir soif du Christ, c'est lire sa parole, c'est l'étudier, c'est le chercher, lui, dans la Bible pour le rencontrer, c'est apprendre de lui dans toute l'Écriture. Un homme de Dieu, ces dernières années en France, aujourd'hui auprès du Seigneur, avait coutume de dire « Le Christ est tout entier dans la Bible tout entière ». Eh bien, amis, sommes-nous de ceux et celles qui, connaissant le Christ, le vivent et le disent, savent le faire désirer à ceux qui ne l'ont pas encore reçu ? Car à tous ceux qui l'ont reçu, à tous ceux qui croient en son nom, il a donné le pouvoir de devenir enfants de Dieu, lesquels sont nés non du sang, ni de la volonté de la chair, ni de la volonté de l'homme, mais de Dieu. Étant le sel de la terre et en donnant soif du Christ autour de nous, nous offrons à ceux qui nous entendent et nous regardent vivre l'occasion de naître de nouveau pour devenir enfants de Dieu comme nous le sommes. Ce monde a désespérément soif. Soif de quoi ? Soif de vivre, bien sûr. Soif d'affection. Soif d'amour. Soif de vraie joie. Soif de vraie paix. Et il répond lamentablement à cette soif en se donnant toutes sortes de fausses réponses, de vains maîtres. Il boit à des sources qui ne désaltèrent pas. Souvenons-nous de ce que Jésus a dit à la femme samaritaine que nous citions tout à l'heure. « Quiconque boit de cette eau, image des sources de la terre, aura encore soif. » Mais celui qui boira de l'eau que je lui donnerai, celui-là n'aura jamais soif. Et l'eau que je lui donnerai deviendra en lui une source d'eau qui jaillira jusque dans la vie éternelle. C'est en lui tenant un tel propos que Jésus sut donner soif à cette femme terriblement insatisfaite sur tous les plans. Soyons ce sel de la terre qui donne soif de Dieu et du Christ aux hommes qui cherchent désespérément des réponses à leurs immenses questions. Jésus dit dans l'évangile de Jean, au chapitre 7 et au verset 37, « Si quelqu'un a soif, qu'il vienne à moi et qu'il boive. » Vous êtes peut-être celle-là ou celui-là qui a soif. Amis auditeurs, allez au Christ aujourd'hui même et soyez pleinement désaltérés.

J'ai soif de ta présence, c'était un chant tiré de l'album numéro 4, Chant Nouveau. Avez-vous soif de la présence de Christ dans votre vie? Avez-vous soif de lui, de son amour, de sa présence? Venez à moi, dit-il, et je vous donnerai du repos. 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Merci de nous avoir suivis sur la voie de l'Évangile. Au revoir, à très très bientôt, j'espère.

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4: La dernière grande persécution sous Dioclétien. Après la sanglante persécution qui eut lieu sous Valérien, l'Église, comme nous l'avons dit, avait joui d'un long repos. Vers la fin de cette période, de grands changements avaient eu lieu dans le gouvernement du vaste empire romain. Dioclétien, l'empereur d'alors, qui avait commencé à régner en l'an 284, s'était associé à son ami Maximin pour gouverner l'empire. Celui-ci avait à régir l'Occident et Dioclétien l'Orient. De plus, chaque empereur s'était adjoint sous le nom de César, un lieutenant qui devait ainsi lui succéder. Le César d'Occident se nommait Constance, celui d'Orient était Galère, gendre de Dioclétien. Durant la longue période de paix qu'avait traversée l'Église, elle avait atteint un degré de prospérité extérieure que rien n'aurait pu faire présager. Dans toutes les classes de la société, les chrétiens étaient nombreux. Ils occupaient de hautes charges dans l'État, dans l'armée et même à la cour de Dioclétien. Jusqu'à l'impératrice et sa fille, Valéria, s'étaient, dit-on, jointes aux chrétiens. Dans la plupart des villes, ils avaient construit des édifices où ils se rassemblaient pour leur culte. À Nicomédie, où résidait l'empereur, en face même de son palais, s'élevait un temple chrétien. Mais si l'Église avait prospéré extérieurement, intérieurement, elle s'était bien détournée de la pureté et de la simplicité de l'Évangile. Les persécutions qu'elle avait souffertes ne l'avaient pas arrêtée dans la voie du déclin. Elle n'avait pas prêté l'oreille aux avertissements du Seigneur qui lui avait dit « Souviens-toi donc d'où tu es déchu. Et repens-toi et fais les premières œuvres. » Dans les églises, on commençait à voir de riches tentures, des vases d'or et d'argent et des chrétiens, et des cérémonies empointées au culte judaïque tentaient à s'introduire et à remplacer l'adoration en esprit et en vérité. Les grandes vérités enseignées par les apôtres touchant la nouvelle naissance et la justification du pécheur par la foi était oubliée ou n'était plus comprise. La régénération par l'eau du baptême et la justification par les œuvres étaient mises à la place de ces vérités fondamentales et l'Évangile était perverti. La philosophie, c'est-à-dire les raisonnements de la sagesse humaine, s'était introduite chez les docteurs de l'Église et les Écritures n'étaient plus reçues dans leur simplicité. Aussi, toutes sortes d'erreurs étaient enseignées, même par les plus distingués de ces docteurs, par exemple par le célèbre Origène. Les exhortations des pasteurs des troupeaux, au lieu de présenter Christ et sa grâce, n'étaient plus guère que des discours de morale et de philosophie, et la masse des chrétiens était toujours plus attirée vers le monde. Le clergé s'était constitué comme une classe à part, de sorte que la présence et l'action du Saint-Esprit dans l'Église étaient méconnues ou oubliées. Les évêques s'étaient arrogés une autorité toujours plus grande.

leur ambition et leur lutte causaient au sein des communautés des querelles et des dissensions qui souvent amenaient des scènes de violence. La foi et l'amour allaient s'affaiblissant, l'orgueil et l'avarice grandissaient. Tel était le triste état intérieur de l'Église. Alors le Seigneur prit encore une fois la verge pour donner un dernier avertissement, en permettant à Satan de livrer un suprême assaut à l'Église. Aussi, aucune persécution ne fut plus violente. L'empereur Dioclétien, bien que superstitieux, n'avait au commencement aucune haine contre le christianisme. Constance en Occident favorisait les chrétiens, mais Galère, d'un caractère grossier et cruel, les haïssait. Et cette haine était entretenue et excitée par sa mère. Femme superstitieuse, adonnée à toutes les pratiques du paganisme et tout entière sous le pouvoir des prêtres et des idoles. Ceux-ci voyaient dans la prospérité croissante des chrétiens le présage de leur propre ruine. Aussi, leur inimitié contre le christianisme et ceux qui le professaient devenait-elle toujours plus grande ? Et cherchaient-ils le moyen de se défaire de cette race odieuse ? De notre côté, les philosophes et les savants dont Dioclétien s'était entouré ne haïssaient pas moins une religion dont la pureté les condamnait et dont les doctrines répugnaient à leur raison. Et j'aurais aussi voulu l'extirper. Malgré leurs efforts, réunis à ceux des prêtres pour engager Dioclétien à sévir contre les chrétiens, ceux-ci n'eurent rien à souffrir durant les 14 premières années du règne de l'empereur. Alors les adversaires du christianisme se tournèrent vers Galère, qui avait déjà fait éloigner de l'armée tous ceux qui refusaient de sacrifier aux idoles et qui en avaient même fait mourir plusieurs.

Dans l'hiver de l'année 62 à 303, Galère vint à Nicomédie dans le but de presser Dioclétien de sévir contre les chrétiens. Le vieil empereur ne céda pas immédiatement. Les prêtres connaissant son esprit superstitieux, mis alors en œuvre pour le décider les artifices que leur suggéra leur esprit de mensonge. Comme un jour Dioclétien offrait un sacrifice, les prêtres, selon leur coutume, cherchaient dans les entrailles des victimes des présages bons ou mauvais. Mais ils déclarèrent qu'il ne s'y trouvait point de présage. De nouvelles victimes furent immolées, le résultat fut le même, et les prêtres dirent à l'empereur effrayé que c'était à cause des profanes qui étaient présents. Ils désignaient ainsi les officiers chrétiens qui accompagnaient l'empereur et qui, durant les sacrifices, faisaient le signe de la croix pour dégager leur conscience. Dioclétien, irrité, ordonna à tous ses officiers de sacrifier sous peine d'être battus de verges et renvoyés de son service. Il commanda au chef de l'armée d'agir de même envers les chrétiens de leur légion. Mais cela ne satisfit point Galère et sa mère. Ils pressèrent l'empereur de faire étendre la persécution à tous les chrétiens. Avant de se rendre à leur désir, Dioclétien voulut consulter les dieux. Un messager fut donc envoyé dans ce but à l'oracle d'Apollon à Milet. L'oracle répondit, et l'on prétendit que ce fut le dieu lui-même qui parla. Que les justes qui étaient sur la terre empêchaient les oracles d'être rendus. Qui étaient ces justes? Les prêtres expliquèrent que c'étaient les chrétiens, et cela décida Dioclétien, comme nous pouvons voir la puissance là de mensonge de Satan. Ainsi commença la dixième et la dernière persécution qui sévit durant 10 années.

Le 24 février de l'année 303 fut rendu le premier édit contre les chrétiens. Il portait que tous ceux qui refusaient de sacrifier seraient privés de leurs charges, de leurs biens, de leur rang et de leurs droits de citoyens, que tous les esclaves qui persisteraient dans leur foi perdraient tout espoir de recouvrer leur liberté et que les chrétiens de toutes conditions pourraient être soumis à la torture. Toutes les églises devaient être détruites, les réunions religieuses étaient interdites et les livres saints devraient être livrés aux officiers de l'empereur et brûlés. Cette tentative de détruire les Écritures où les chrétiens puisaient leur foi était de la part de Satan un effort tout nouveau. Mais la parole de Dieu, béni soit-il, ne peut être anéantie. Satan savait bien, pour l'avoir éprouvé, qu'elle est l'épée de l'esprit. La faire disparaître était ruiner le christianisme. Les philosophes de la cour de l'empereur furent sans doute en cela les instruments de l'ennemi. Les Écritures étaient l'arsenal où les chrétiens puisaient leurs armes contre eux. La puissance romaine, représentée par la quatrième bête qui reparaîtra plus terrible dans l'avenir, faisait ainsi de toute manière la guerre aux saints. L'église de Nicomédie fut détruite sur les yeux de l'empereur et les saints livres qu'on y trouva furent brûlés. Et beaucoup d'autres endroits. Les églises furent ainsi renversées et les chrétiens qui refusèrent de livrer les Écritures furent mis à mort. À peine l'édit eut-il été affiché à Nicomédie qu'un chrétien de noble condition le déchira. On peut comprendre son indignation, mais nous ne pouvons approuver son action car il faut être soumis aux autorités. Malgré sa haute position, il fut condamné à mort et brûlé à petit feu. Dieu le soutint dans ses terribles souffrances, de sorte que sa fermeté à les supporter frappa d'étonnement ses bourreaux. Peu de temps après, à deux reprises différentes, le feu prit au palais impérial. Sans qu'il eût de preuves, on accusa les chrétiens d'être les auteurs de ces tentatives d'incendie. On soupçonna Galère de n'y avoir pas été étranger. Il voulait pousser l'empereur à des mesures plus rigoureuses et déclara qu'il quittait Nicomédie, où, disait-il, sa vie était en danger. Dioclétien crut qu'en effet les chrétiens étaient coupables. Effrayé et irrité au plus haut point, il donna les ordres les plus sévères. Nombre de personnes furent jetées en prison et soumises aux plus cruelles tortures pour leur faire avouer leurs crimes. Plusieurs furent brûlées, décapitées ou noyées. Galère et sa mère avaient ainsi atteint leur but.

La persécution sévit contre tous les chrétiens de quelque condition qu'ils fussent. Dioclétien contraignit même l'impératrice Prisca et sa fille Valéria à sacrifier aux dieux. Il fit de même à l'égard des officiers de sa cour. Puis, plusieurs préférèrent l'opprobre de Christ à la gloire de ce monde. Ils refusèrent d'obéir et subirent en présence même de l'empereur les tortures les plus cruelles. Ainsi, l'un d'eux avait eu le corps déchiré. Dans ses plaies vives, on versa pour raviver ses souffrances un mélange de sel et de vinaigre. Mais rien n'ébranla la constance du martyr. Il tint ferme la confession du nom de Christ et refusa de reconnaître d'autres dieux. Alors, l'empereur furieux ordonna qu'il fût brûlé à petit feu.

La rage des persécuteurs ne fut pas satisfaite par des supplices isolés. On fit périr en masse les confesseurs de Christ. D'immenses bûchers furent élevés où on les brûlait ensemble. On les jetait dans la mer attachés à de grosses pierres. La persécution s'étendit dans tout l'Empire, sauf dans les provinces d'Occident, où gouvernait Constance. Il se contenta de faire démolir les églises. Peu après la promulgation du premier édit, un second fut rendu dirigé contre les conducteurs du troupeau. Les prisons se remplirent d'évêques, de presbytres ou anciens et de diacres. Bientôt après parut un troisième édit qui défendait de les relâcher à moins qu'ils ne fussent prêts à sacrifier aux dieux. Ceux qui refusaient étaient déclarés ennemis de l'État et devaient être soumis à la torture et à d'autres peines pour les contraindre à abjurer le christianisme. Un grand nombre des hommes les plus éminents, les plus pieux et les plus respectables de l'Église furent ainsi torturés, mis à mort ou condamnés aux durs travaux des mines. L'empereur se flattait que, privés de leurs conducteurs, les chrétiens céderaient plus facilement, mais il fut obligé de reconnaître qu'il n'avait pas atteint son but.

Poussé par les prêtres païens et par Galère, il rendit alors un quatrième édit qui surpassait les autres en rigueur. Les magistrats reçurent l'ordre d'employer sans restriction et sans réserve la torture et les supplices pour forcer tous les chrétiens, hommes, femmes et enfants, à adorer les dieux. Ah, comme du fond des cœurs devait monter le cri « Jusqu'à quand ? Ô souverain !» On a peine à croire à une telle cruauté de la part des hommes, mais à quoi ne peut se livrer le cœur naturel conduit par Satan, qui est meurtrier dès le commencement? C'était la lutte suprême que l'ennemi soutenait pour maintenir l'idolâtrie contre Christ. L'édit ayant été rendu, on proclama dans les rues des villes que tous, hommes, femmes et enfants, eussent à se rendre au temple des dieux pour sacrifier ou recevoir la sentence de mort. Aux portes, on arrêtait ceux qui entraient ou sortaient et on les soumettait à un strict examen pour savoir s'ils étaient chrétiens. Sur le moindre soupçon, on était saisi et emprisonné. Des familles entières furent égorgées après avoir subi toutes sortes de souffrances. On laissait les prisonniers mourir de faim. Ils étaient brûlés, noyés, crucifiés, pendus par les pieds et mouraient ainsi d'une mort lente. Parfois 10, 20, 60 et même 100 personnes étaient mises à mort ensemble, dans un même endroit, et toujours de la manière la plus cruelle. Partout, les chrétiens étaient abandonnés sans défense à toute la haine du peuple. Ils n'avaient nul recours auprès des autorités, et on peut aisément penser à quel excès ils furent exposés. Sacrifier aux dieux était le seul moyen d'échapper aux injustices, aux souffrances et à la mort.

Pendant quelque temps, les persécuteurs crurent qu'ils avaient triomphé. On érigea des colonnes et on frappa des médailles en l'honneur de Dioclétien et de Galère, comme ayant extirpé le christianisme et restauré le culte des dieux. Mais celui qui règne dans les cieux allait étendre sa main et terrasser les ennemis de son nom. Ceux-ci pouvaient tuer les chrétiens, renverser leurs églises et brûler leurs livres saints, mais ils ne pouvaient pas atteindre la source vivante du christianisme. La période des souffrances des chrétiens avait été exactement mesurée et toute la puissance des empereurs ne pouvait la prolonger d'une heure. La main de Dieu s'appesantit d'une manière terrible sur les ennemis de l'Église. Dans la 8e année de la persécution, Galère, qui en avait été l'instigateur, fut frappé d'une maladie affreuse. Comme Hérode autrefois, vivant, il fut rongé des vers. On appela les médecins les plus habiles, on consulta les oracles, tout fut vain. Les remèdes ne faisaient qu'accroître l'intensité du mal. Le palais était rempli d'une odeur pestilentielle exhalée par ce corps en putréfaction. Et les amis même de l'empereur, ne pouvant la supporter, l'abandonnèrent. Frappé dans son corps, livré aux plus affreuses souffrances, il cria grâce. Il fit supplier les chrétiens de prier pour lui et rendit un édit où il leur accordait le libre et publie exercice de leur religion. Quelques jours après, il expira.

Durant 6 mois, l'édit fut exécuté. Quantité de chrétiens sortirent des prisons et des mines, mais la plupart pour porter pendant le reste de leur vie les traces des souffrances qu'ils avaient endurées. Maximin, qui succéda à Galère, continua à persécuter les chrétiens avec une cruauté encore plus grande. Il ordonna que tous les officiers civils et militaires, tous les hommes libres ou esclaves et même les petits-enfants, sacrifiassent et mangeassent des choses sacrifiées aux idoles. Tous les aliments qui se vendaient au marché étaient aspergés du vin ou de l'eau consacrée pour le service des dieux, afin que bon gré, mal gré, les chrétiens participassent en quelque manière au culte idolâtre. Le sang des martyrs recommença à couler dans tout l'Empire, sauf dans les Gaules où était Constance. Mais la main de Dieu se fit de nouveau sentir. La guerre, la peste et la famine sévirent dans toutes les provinces d'Asie. Dans toute la partie de l'Empire que régissait Maximin, une sécheresse qui dura toute une année amena une famine terrible. La peste qui suivit, les chrétiens, seuls, animés de charité, bravèrent la maladie et se mirent à soigner les malades que l'on abandonnait et ensevelir les morts que l'on laissa sans sépulture. Les païens, saisis de crainte, attribuaient leurs maux à la colère du ciel, irrités à cause des persécutions exercées contre les chrétiens. Maximin, effrayé lui-même, arrêta la persécution. Ainsi se termina la période représentée par l'église de Smyrne, l'église, l'ère sanglante où nombre de fidèles furent égorgés pour la parole de Dieu et pour le témoignage qu'ils avaient rendu. En même temps que le Seigneur montrait en eux sa puissance en les fortifiant dans tant de souffrances, les persécutions étaient des avertissements donnés à l'église pour ranimer son premier amour et la faire sortir du piège du monde. Écouta-t-elle cette voix de son chef? Son histoire, hélas, nous apprend que non. Mais en dépit de tous les efforts de l'ennemi, ce que Christ a fondé ne peut périr.

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les croyants, Genèse 11 à 24. L'un des descendants de Sem s'appelait Théra. Il eut trois fils qu'il nomma Abram, Nahor et Haran. Mais, comme son entourage, il adorait le dieu Lune. Nahor, le fils de Théra, épousa Milca et donna des petits-enfants à Théra. Abram épousa Sarai, mais ils n'eurent pas d'enfants malgré leur ardent désir de fonder une famille. Ils s'occupèrent de leur neveu Lot, qui avait perdu son père Haran. Toute la famille vivait à Ur, en Babylone, une ville très prospère, jusqu'au jour où Théra prit la décision de la quitter. Nahor et sa famille préférèrent rester à Ur, mais Théra prit avec lui Abram et Sarai, ainsi que son petit-fils Lot. Ils avaient l'intention d'aller au pays de Canaan, mais en cours de route, ils s'arrêtèrent dans un lieu appelé Haran et s'y installèrent. Théra n'en repartira jamais, car après des années, c'est là qu'il mourut sans avoir atteint Canaan. Dieu connaissait Abram. Il l'avait choisi bien avant que son père ne décide de s'installer à Haran. Il voulait qu'il se rende à Canaan, le pays qu'il avait l'intention de donner à ses descendants pour en faire un peuple à part. Un peuple qui l'aimerait et saurait se conduire comme Dieu le voulait. Un jour, Dieu dit à Abram, « Il est temps de quitter ce lieu. « Je te montrerai où tu dois aller et je ferai de ta famille une grande nation. » Maintenant que Théra est mort, Abram n'avait plus de raison de rester à Haran. Il fit donc ce que Dieu lui ordonnait. Il démonta ses tentes, rassembla tous ses biens, prépara ses serviteurs et prit sa femme Sarai, et son neveu Lot. Je ferai de ta famille une grande nation. Abram appartenait à un peuple nomade qui parcourait le pays et dressait ses tentes pour un temps avant de les démonter et d'aller ailleurs. Avec les siens, il prit la direction de Canaan. Puis, Dieu lui parla de nouveau. « Tu es arrivé, c'est le pays que je donnerai à tes descendants après toi. » Abram bâtit un autel, une coutume commune à tous les peuples d'alors. Il remercia Dieu de l'avoir conduit jusqu'à ce lieu. Abram croyait à toutes les promesses que Dieu lui avait faites. Même si d'autres gens vivaient déjà en Canaan et que certains d'entre eux n'avaient pas du tout des dispositions amicales, Abram et Lot avaient chacun leur troupeau, mais les faisaient paître au même endroit. Avec le temps, il devint évident qu'il n'y avait plus assez d'espace pour leurs nombreuses bêtes, leurs moutons, chèvres et bœufs respectifs. Ils avaient aussi beaucoup de tentes et de serviteurs. Les deux hommes étaient riches et possédaient des biens considérables. Ainsi, l'endroit qu'ils occupaient n'avait pas assez d'eau pour répondre aux besoins de tous, si bien que les bergers commencèrent à se quereller. Le bon sens voulait donc qu'ils choisissent chacun un territoire différent pour s'y établir. « Ne nous disputons pas, » dit Abram à Lot. « Nous avons tout le pays devant nous.
Choisis l'endroit où tu veux vivre et j'irai ailleurs avec ma famille. » L'autre regarda tout autour de lui. Devant lui s'étendait une plaine verdoyante et fertile. L'eau y était abondante. Quel endroit propice pour s'installer ! Je me fixerai dans la vallée du Jourdain, dit-il à son oncle. J'y dresserai mes tentes. Les hommes se séparèrent et Lot installa ses tentes près de la ville de Sodome. Tout ce pays est à toi. Tu auras tellement de descendants que personne ne pourra les compter. Je n'ai pas oublié ma promesse, déclara Dieu à Abram lorsque Lot fut parti. Tout ce pays est à toi. Tu auras tellement de descendants que personne ne pourra les compter. Ils seront aussi nombreux que les fines poussières que soulève le vent. Parcours le pays que je t'ai donné et qu'il fasse ton bonheur. Abram dressa donc ses tentes près des grands arbres de Mamré, à côté d'Hébron. Là, il bâtit un autel et remercia Dieu pour tout ce qu'il lui avait donné, car il était très riche. Il lui manquait cependant une chose. Dieu lui avait promis des descendants, mais il savait que lui et Sarai ne resteraient plus jeunes très longtemps et ils n'avaient pas encore d'enfants. Abram se demandait donc comment Dieu allait accomplir sa promesse. Dieu savait ce qu'Abram pensait. Il savait même ce qu'il désirait. « Abram, ne te fais pas de soucis, lui dit-il. Fais-moi confiance et je prendrai soin de toi. Je te donnerai tout ce dont tu as besoin. » Abram fit confiance à Dieu et lui fit part de ce qui le préoccupait. « Seigneur, comment peux-tu me récompenser et rendre ma descendance nombreuse alors que Sarai et moi n'avons pas d'enfants? C'est mon serviteur Eliezer qui héritera de tous mes biens. » « Non, Abram, répondit Dieu, tu auras un fils, il naîtra de toi et sera bien à toi. Il n'est pas utile que tu fasses Eliezer ton héritier. » Puis il ajouta, « Regarde le ciel dans la nuit étoilée, compte les étoiles, crois-moi, tel sera le nombre de tes descendants. » Abram leva les yeux, d'innombrables étoiles scintillaient dans la nuit. Abram sourit, il crut ce que Dieu lui avait dit. Il savait qu'un jour, il aurait autant de descendants que Dieu lui avait promis. Dieu lui accorda une vision de ce que

nation qui les aura asservis regrettera de les avoir rudement maltraités. Et je ferai en sorte qu'ils quittent le pays oppresseur avec de grandes richesses. Un jour, ils reviendront dans ce pays et il leur appartiendra. Quant à toi, Abram, tu vivras longtemps et tu mourras en paix. Tout cela s'accomplira en son temps.

vécurent 10 ans au pays de Canaan. Sarai était au courant de la promesse de Dieu, mais elle n'avait toujours pas d'enfant et n'était pas aussi patiente qu'Abraham. Elle languissait de pouvoir tenir un bébé dans ses bras et connaissait un moyen de parvenir à ses fins. Il existait une ancienne coutume qui lui permettrait de donner un enfant à Abraham. Il suffirait à son mari de prendre également pour femme sa servante égyptienne, Agar. Sarai fit part de son plan à Abraham. « Prends ma servante et qu'elle soit ta femme. Peut-être te donnera-t-elle un enfant que nous pourrons chérir dans notre vieillesse. » Abraham ne savait pas si cela faisait partie du plan de Dieu. Mais il voulait tellement que Sarai soit heureuse. Il prit donc Agar pour femme. Peu de temps après, Agar tomba enceinte. Mais quand elle sut qu'elle attendait l'enfant d'Abraham, elle changea d'attitude à l'égard de Sarai. Elle ne voulait plus être traitée comme une servante. Elle se mit à regarder de haut Sarai, qui ne pouvait pas avoir d'enfant. Elle n'était pas très gentille. Sarai était bien malheureuse. Elle s'en prit à Abraham. « C'est ta faute !» se plaignait-elle injustement à son mari. « Agar me méprise. Que dois-je faire désormais ?» Abraham essaya de se contenir. « Agar est ta servante, » répondit-il. « Fais ce qui te semble mieux. » Sarai se mit alors à harceler Agar. Elle la fit travailler plus dur et lui disait des choses désagréables. Agar était si malheureuse qu'elle s'enfuit. Après avoir marché longtemps, elle s'arrêta près d'une source dans le désert. Là, elle se reposa et se désaltéra. Il se produit alors une chose assez étrange. Agar vit un ange qui lui demanda d'où elle venait et où elle allait. Mais dès qu'elle eut parlé de sa fuite, l'ange lui conseilla que la meilleure chose à faire était de retourner auprès de Sarai. « Dieu a vu ta détresse, Agar, mais tu dois lui faire confiance. Tu auras bientôt un petit garçon que tu appelleras Ismaël. Tu seras fier de lui et il te donnera beaucoup de descendants. » Agar fut ébahie. « Maintenant, je sais que Dieu voit tout, » dit-elle. Elle décida de retourner chez Sarai. Quelque temps après, elle mit au monde le fils d'Abraham et elle l'appela Ismaël.

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0: Bonjour, chères auditrices et chers auditeurs de la radio Souffle de Vie. Alors aujourd'hui, pour changer les habitudes, nous aurons une Française. Et nous passerons un moment en compagnie de Corinne Lafitte. Alors Corinne Lafitte, peut-être que la plupart d'entre vous la connaissent déjà et peut-être que d'autres vont la découvrir aujourd'hui. Elle est donc compositeur, interprète de chant et elle enseigne au sein d'église. Cette femme qui est aujourd'hui grand-mère de 58 ans partage son temps entre la Suisse et Paris. Et elle évoque bien volontiers sa passion pour le chant sacré et ses expériences spirituelles. Alors elle nous dit que pour ainsi dire, elle a baigné dans la musique. Elle nous dit « Je suis née dans une famille de musiciens. Pour la louange, il y a eu différentes étapes. À l'âge de 6 ans, mes parents traversaient une profonde crise conjugale. Une dame tzigane s'est présentée à notre porte. Ma mère lui a dit d'emblée qu'elle ne souhaitait pas qu'on lise dans les lignes de la main. Cette femme a répondu qu'elle avait rencontré Jésus et qu'elle était là pour en parler. » Nous nous sommes ensuite rendus à l'une de leurs réunions. J'ai trouvé cela extraordinaire. Mes parents ont alors reconnu le Christ et j'ai réalisé que Dieu avait répondu à ma prière de petite fille. C'était que l'enfer cesse à la maison. Dans cette rencontre, j'ai compris ce qu'était l'intimité avec Dieu. Je voyais ces gens le louer de tout leur cœur. La présence de Dieu était tangible. À l'âge de 11 ans, j'ai fait une démarche personnelle et j'ai réellement rencontré celui que je pouvais considérer comme un père. Plus tard, j'ai commencé à jouer de la guitare et à composer. J'animais le temps de chant dans un groupe de jeunes chrétiens et j'ai continué sur cette voie. C'est bien des années après que j'ai retrouvé cette vocation. J'étais mariée et j'avais déjà 2 enfants. Mais une fausse couche m'a fait passer par une période douloureuse. C'est là que j'ai rejoint comme choriste une chorale américaine de passage à Paris. J'ai vécu quelque chose d'extraordinaire. J'avais l'impression qu'un flot descendait du ciel, passait au travers des chanteurs et se répandait sur l'assistance. C'était la présence de Dieu. Cela a été le début d'une louange vivante, d'un appel particulier. Alors nous ferons une première pause musicale et nous allons écouter le chant écrit par Corinne Lafitte et interprété par elle. Assaillons les villes, franchissons les murailles et à tout de suite après.

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Alors, quand on demande à Corinne Lafitte d'où viennent ses sources d'inspiration en ce qui concerne la composition de ses chants, elle nous dit « Ils naissent des moments que je passe dans le recueillement, des moments de souffrance ou des textes bibliques qui m'interpellent. C'est toujours quelque chose qui est vécu. Je pense que cela se ressent dans une composition. » Elle nous raconte « Lors du décès de ma mère, qui était une femme pieuse, je suis restée à ses côtés durant les dernières heures. Elle a ouvert ses yeux et m'a dit « Je vois une grande étendue d'eau et Jésus qui me dit « Viens ». Je sentais que la fin approchait et j'ai prié pour elle. Je me suis sentie poussée à prononcer pour elle une bénédiction. J'ai pensé à celle qu'on peut lire dans Nombre 6, verset 24, « Que l'Éternel te bénisse et te garde. » Elle est partie au dernier mot de ma prière. C'était à la fois triste et miraculeux. J'ai composé le chant « Que le Seigneur te bénisse et te garde » suite à cela. Corinne Lafitte nous dit aussi qu'elle pense qu'il faut vraiment rechercher l'intimité avec Dieu. Dieu prend parfois plaisir à se cacher et d'autant plus à se révéler lorsqu'on le cherche. Cela demande de passer du temps à lire la Bible et à prier. Elle nous dit qu'elle fait aussi très attention à ce que Dieu pense d'elle. Et l'intimité, c'est avoir un grand souci d'être agréable à Dieu en tout, dans notre manière d'être, de parler, d'aimer. C'est chercher à faire plaisir à Dieu. Alors, elle nous dit, en ce qui concerne sa façon d'être en tant que femme dans la présence de Dieu, elle nous dit « J'ai donné un jour un enseignement intitulé « Disciple du Christ au féminin ». Pour ce faire, j'ai relu les évangiles et j'ai été frappée par la délicatesse de Jésus envers les femmes. Il ne leur a jamais adressé de reproches. Il y a également de grands exemples de paroles de louange prononcées par des femmes. Lorsque la femme répand du parfum sur les pieds de Jésus et pleure, Jésus la laisse faire et dit aux autres « Regardez-la ». Jésus a une sensibilité particulière avec les femmes. Et je crois, nous dit Corinne Lafitte, que les hommes soient moins sensibles. Par leur éducation, ils ont simplement appris à contenir leurs émotions. Nous allons écouter un deuxième chant qui nous sera interprété par Corinne Lafitte et qu'elle a écrit. C'est le chant « Mon Seigneur et mon Dieu ». Et on se retrouve juste après.

Oui, ce merveilleux chant écrit et interprété par Corinne Lafitte. Nous continuons à l'écouter et nous parler. Et en ce qui concerne les temps d'intimité avec Dieu, elle nous dit que Dieu cherche des hommes et des femmes avec lesquels il peut partager ce qu'il a sur le cœur. Nous avons très souvent cette conception de venir lui parler de ce qu'il y a sur notre cœur. Mais Dieu cherche des gens avec qui partager ce qu'il a sur le sien. Lorsque nous avons ce cœur à cœur, cela nous permet de prendre du recul par rapport à nos situations. Ces sujets deviennent plus importants que les nôtres. Cela demande de prendre du temps et aussi de l'obéissance. Il y a quelques années, elle est tombée malade et elle nous raconte: J'ai passé 3 mois entre mon lit et ma salle de bain. Je ne pouvais plus jouer du piano. Une nuit, alors que je lisais la Bible, j'ai fortement senti une présence dans ma chambre. Je lisais un texte de Luc au sujet de la femme souffrante et Jésus lui disait: Femme, je te délivre de ton infirmité. J'ai su que cette parole m'était adressée. Peu de temps après, le diagnostic est tombé. J'avais une sclérose en plaques. Je souffrais toujours, mais au moins j'avais reçu une promesse. Je me trouvais alors face à un choix. Suivre un traitement, et je savais que Dieu serait avec moi si je choisissais cette voie-là, ou croire en sa parole. C'est ce que j'ai fait. J'ai appris à considérer cette épreuve comme un sujet de joie dans laquelle Dieu pouvait se glorifier. J'ai commencé à faire de petites marches quotidiennes avec mon mari. Je proclamais le psaume 103, les versets 1 à 5 tous les jours. Une année après, j'étais debout, je marchais normalement, sans avoir pris de médicaments. Rien n'est impossible à Dieu. Alors nous allons écouter un deuxième chant, ce merveilleux chant qui dit Dieu a une armée, et à tout à l'heure.

Oui, Dieu veut parler, alors laissons Dieu se servir de nos bouches et de nos mains. Alors, cette interview que j'ai partagée avec vous a paru dans le journal spirituel de février à mai 2009. Et pour terminer, nous allons écouter un quatrième chant, écrit et interprété par Corinne Lafitte. Ce sera « La trompette sonne ».

Oui, ce merveilleux chant, écrit par Corinne Lafitte, était cette fois interprété par Maud Racodontro-Vitra, qui est du groupe Soul Impact. Alors, comme nous pouvons avoir un petit plaisir de plus, nous allons écouter le chant Que l'Esprit de Vérité, ce chant qui fait partie de l'album Pour l'amour de Sion, un album de louanges messianiques, et je vous laisse l'écouter.

Voilà, j'espère que vous avez apprécié ce moment avec Corinne Lafitte et que vous serez fidèle à un prochain rendez-vous des grands noms du gospel. Bye bye. C'était donc les grands noms du gospel avec Hélène. À bientôt pour une nouvelle immersion dans le merveilleux monde du gospel.

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1: Bonjour et bienvenue dans ce nouvel épisode de votre émission La Torah expliquée. Je suis, comme il y a 2 semaines, en compagnie de Guy Attia. Bonjour.
2: Bonjour.
1: Donc on vous a expliqué déjà quel est le principe de cette émission. On va le rappeler rapidement. Il s'agit de poser un regard à la fois dénué de toutes les idées reçues que l'on peut avoir sur la Bible et puis également de porter un regard juif sur ces différentes paroles que l'on peut trouver dans la Bible. C'est le postulat de cette émission. Aujourd'hui, on rentre vraiment dans le vif du sujet avec l'analyse d'un premier texte qui se trouve dans le livre de la Genèse, au chapitre 3, au verset 14 et 15. C'est le texte que vous allez nous lire maintenant, Guy Attia.
2: L'Éternel Dieu dit au serpent, « Puisque tu as fait cela, tu seras maudit entre tout le bétail et entre tous les animaux des champs. Tu marcheras sur ton ventre et tu mangeras de la poussière tous les jours de ta vie. Je mettrai inimitié entre toi et la femme, entre ta postérité et sa postérité. Celle-ci t'écrasera la tête et tu lui blesseras le talon. »
1: Alors là, on est au tout début de la Bible. Et déjà, Dieu s'adresse à la fois à l'humanité et au serpent, et déjà, il annonce un avenir plutôt sombre.
2: Il annonce un avenir un peu sombre, on peut dire, aussi bien pour le premier couple humain que pour le serpent d'ailleurs. Mais en réalité, le texte d'abord pose plusieurs questions au lecteur. Et la première qui peut se poser, c'est celle de l'historicité du texte, ou au contraire, d'un texte qui a une vocation plus allégorique, pour parler de tel ou tel sujet, mais sous forme imagée. D'autant plus qu'ici, nous sommes dans un contexte après donc, la création du monde et de l'humanité, et de cette chute, de cette désobéissance du premier couple humain. Et là, on arrive à, finalement, le décret de Dieu, les conséquences suite à cette désobéissance, et à la fois contre, enfin, en ce qui concerne l'humanité, et puis d'autre part, en ce qui concerne le serpent. Les paroles divines ici sont, à mon avis, davantage comme un poteau indicateur ou des poteaux indicateurs orientant le lecteur de la Bible pour essayer de découvrir finalement l'identité du Rédempteur que ici, dans notre verset, Dieu annonce de façon prophétique. Il n'y a donc aucune parole finalement superflue, il y a simplement un message concret et clair de ce que Dieu a l'intention de faire pour ramener finalement l'humanité dans la félicité du jardin d'Éden, du Gan Éden. Et donc ça, ça me semble être le premier élément fondamental, au-delà du débat que l'on peut avoir, que ce soit dans le monde chrétien, mais aussi en grande partie aussi dans le monde juif, au sujet de l'historicité ou du caractère allégorique de ce texte.
1: Ce qu'on trouve là, dans le tout début de la Bible, c'est déjà l'annonciation de tout le plan, tout ce qui va être mis en place et qui va être raconté dans les livres suivants.
2: Ah, ici, effectivement, on n'a pas simplement une anecdote, quelque chose qui raconte un événement ponctuel, mais on a vraiment une annonce sur un futur, ce que Dieu a l'intention de faire dans un futur en ce qui concerne finalement la réponse de Dieu à une désobéissance. Conséquence pour l'homme, conséquence pour le serpent. La question qui peut peut-être se poser, c'est qui est donc ce serpent ? Ici, il est associé au bétail, aux animaux des champs, ce que nous ne ferions peut-être pas aujourd'hui, mais donc le serpent a un caractère plus familier pour le premier couple humain. Adam et Ève s'adressent au serpent comme ils s'adresseraient d'ailleurs à n'importe quel autre individu, chose qu'il ne fait pas d'ailleurs avec le genre animal. On a dans les commentateurs juifs comme chrétiens l'idée claire que le serpent incarne l'adversaire, le diable, qui s'est révolté contre Dieu. Et ici, à la différence d'Adam et Ève, Dieu s'adresse au serpent sans fioriture, il le condamne directement et immédiatement. Il y a ce conflit qui est évoqué et annoncé, dès à présent et jusque dans le monde futur, enfin dans le futur plutôt, entre la descendance de l'homme, la descendance de Ève, pardon, et la descendance du serpent.
1: Comment est-ce qu'on doit interpréter cette notion de descendance du serpent ?
2: Alors, ce n'est pas seulement la descendance du serpent, d'ailleurs, mais aussi la descendance de la femme qu'il faut comprendre. Nous avons cette peut-être ambiguïté, cette complexité un petit peu de comprendre pourquoi une descendance de la femme. Alors que dans toute l'Écriture, quand on parle des descendances, on parle des descendances à travers l'homme et non pas la femme. Donc je pense qu'il y a quelque part, et ici c'est très, très visible, l'idée d'un signe, l'idée de quelque chose de singulier, de particulier. On retrouvera beaucoup plus tard par le prophète Ésaïe au chapitre 7, verset 14, et l'idée d'un signe à travers la descendance d'une femme. Mais ça, c'est beaucoup plus tard. Mais à l'état actuel, au moment de la Genèse, on n'a pas cette compréhension-là, mais on a cette idée quand même que bon, c'est à travers la femme que va naître un rédempteur. Et ce rédempteur va être opposé au diable, à sa descendance. Alors, il ne s'agit pas d'un autre serpent, il s'agit toujours du même adversaire, et on le comprend très bien, mais simplement sa pérennité et le fait même que son action, l'action du diable, va se prolonger dans toute l'histoire de l'humanité jusqu'à ce qu'il soit vaincu par le rédempteur promis.
1: Et comment est-ce que Ève, la femme, elle, va interpréter cette parole de Dieu ?
2: Alors, c'est intéressant de voir que, justement, c'est ce qui est intéressant, nous avons certes le recul, et on peut avoir imaginé toutes sortes d'interprétations pour comprendre le sens de ce texte, parce que nous avons le recul de l'histoire, mais Ève ne l'a pas, ni Adam d'ailleurs, dont on ne parle pas ici dans le texte, directement. Ève, elle a une compréhension immédiate. Elle s'imagine que, finalement, et ça c'est dans la pensée juive, on pense que Ève, elle croyait que ce rédempteur viendrait très rapidement. Il ne faut pas oublier non plus que même quand on parle de la mort de l'un ou de l'autre, cette notion de mort qui pour nous est familière, pour Adam et Ève, elle est totalement inconnue. Et donc Ève pense que le rédempteur qui est promis par Dieu va venir à travers sa propre descendance à elle, c'est-à-dire son propre fils, le premier qui naît, c'est-à-dire Caïn. Nous avons généralement dans nos traductions françaises, dans chapitre 4, verset 1, l'idée que Dieu a, ou Ève plutôt, qui s'exclame après la naissance de Caïn en disant « J'ai acquis un homme avec l'aide de l'Éternel ». C'est généralement les traductions que nous avons en français. Mais en réalité, en hébreu, nous avons l'expression « Kaniti ish et Adonai », qui a un sens vraiment plus direct, plus fort que simplement une aide que l'Éternel aurait apportée pour que Ève puisse avoir un enfant. Quand bien même, ce serait le premier qu'il faudrait un peu d'aide. Mais ici, c'est un sens bien différent. La préposition « être » signifie « avec l'Éternel ». Et dans les traductions en hébreu, nous avons vraiment cette idée que c'est avec Dieu que Ève a eu un enfant. Alors, ça peut paraître un peu choquant, voire vraiment très surprenant de voir en hébreu cette expression-là. Alors souvent, c'est pour ça que peut-être que certains traducteurs ont essayé de contourner un peu l'obstacle en se disant « Non, ce n'est pas Dieu qui a fait un enfant avec Ève, ça paraît un peu totalement fou. » Mais ici, se pose la question sur le fond, pour le monde juif, de la nature de ce rédempteur. Alors on comprend bien que si c'est un enfant de Ève, c'est un humain, c'est un être humain. Mais il a peut-être une nature un peu différente. Et là, il y a donc débat chez les juifs sur la nature de ce rédempteur. Donc on a là vraiment une question de fond qui peut se poser, mais ici, au-delà de cette nature de ce rédempteur, Ève d'ailleurs, qui croyait que c'était Caïn, au bout du compte, va vite se rendre compte que ce n'est pas Caïn, quand Caïn va tuer son frère, et donc on va voir que ce n'est pas tout à fait la vocation de l'homme de tuer son frère. Donc on a ici cette question de fond qui est finalement, quelle est la nature de ce rédempteur, à quel moment il doit venir, et quelle doit être sa mission. Et puis, on a effectivement, pour le monde juif, cette idée, mais finalement, comment va s'accomplir cette rédemption ?
1: Alors, qu'est-ce qu'on peut conclure de cette première parole prophétique qui est apportée par Dieu.
2: Alors au-delà de tous les débats

0: ramené dans le Gan Eden, dans le Jardin d'Éden. Et que ce Messie va être confronté en permanence face à l'adversaire, le serpent, pour finalement le vaincre. Mais le vaincre, j'allais dire, dans la douleur, dans la souffrance, puisque ce serpent doit lui mordre le talon. Et en même temps, le serpent être vaincu en étant écrasé par ce Messie.
1: Alors, comme on est dans une émission où on a dit qu'on allait essayer de faire tomber un petit peu les idées reçues, simplement, pour finir, là, on pourrait objecter quand même que c'est une vision de ce texte très chrétienne, en l'occurrence.
0: Alors, la perception chrétienne, la vision chrétienne, c'est d'abord de lire les choses ou le texte biblique a posteriori et de se dire, tiens, voilà, moi, je crois que Jésus est le Messie et de ce fait, je vais chercher dans l'Écriture et ici, dans ce texte en particulier, à confirmer ce en quoi je crois déjà. Je pense que quelque part, il nous faut inverser le sens de compréhension des choses. Nous devons lire, à mon sens, le texte biblique, non pas en se disant, tiens, c'est absolument clair que le texte parle de Yeshua, de Jésus, et essayer de faire coller, si je puis dire, la prophétie à ce que je crois, mais plutôt de faire l'inverse, et de se dire que Dieu a un plan pour révéler qui est son Messie de manière progressive. Ce premier texte n'est peut-être pas le plus clair, et on ne donne pas ni le nom du Messie, ni exactement tous les détails relatifs à la manière dont il doit venir et également à sa mission. Mais on a là un premier pas, un premier jalon qui nous permet d'aller plus loin, et on verra que dans les textes que nous verrons dans les semaines à venir, eh bien, d'autres éléments qui vont, j'allais dire, faire voir ce puzzle et nous montrer réellement qui est le profil du Messie.
1: C'est effectivement ce qu'on verra tout au long de ces émissions, la Torah expliquée. Vous pouvez retrouver l'intégralité de ces textes et de ces échanges autour de ces textes sur le site du Berger d'Israël, www.lebergerdisraël.org. Dans deux semaines, on sera toujours dans le livre de la Genèse, toujours au chapitre 3, mais cette fois-ci au verset 21.
0: Oui, il s'agit là d'un très court verset, mais qui montre peut-être de manière assez anecdotique comment Dieu finalement entend réellement non seulement faire grâce à cette humanité, mais aussi manifester sa justice. Et je crois que ça, c'est aussi important de voir un peu cet élément du puzzle dont j'ai parlé tout à l'heure se mettre en place et nous montrer réellement comment Dieu veut sauver cette humanité.
1: On verra donc ça avec vous, Guy Attia, dans deux semaines, dans le prochain épisode de votre émission La Torah expliquée. À bientôt, au revoir.
0: Au revoir.
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3: Voici l'homme heureux. Il n'écoute pas les conseils des gens mauvais, il ne suit pas l'exemple de ceux qui font le mal, il ne s'assoit pas avec les moqueurs. Au contraire, il aime l'enseignement du Seigneur et le redit jour et nuit dans son cœur. Comme un arbre planté au bord de l'eau, il donne ses fruits au bon moment et ses feuilles restent toujours vertes. Cet homme réussit tout ce qu'il fait.

0: les oracles sont sur les lèvres du roi. Sa bouche ne doit pas être infidèle quand il juge. Le poids et la balance juste sont à l'Éternel. Tous les poids du sac sont son ouvrage. Les rois ont horreur de faire le mal, car c'est par la justice que le trône s'affermit. Les lèvres justes gagnent la faveur des rois. Et ils aiment celui qui parle avec droiture.
1: Je m'appelle Patrick, j'ai 29 ans. Il y a quelques années, j'avais beaucoup cherché à connaître Dieu, dans la religion. Et j'avais toujours cru, parce qu'on me l'avait enseigné, que le seul moyen pour connaître Dieu, c'était d'aimer et de faire du bien à son prochain. J'avais bien rencontré des croyants qui m'avaient parlé de Dieu, qui avaient cherché à m'expliquer. Mais en fait, aucun ne m'avait indiqué la solution. J'avais bien sûr lu un peu les évangiles, mais je ne comprenais pas le message. Ça me semblait vraiment obscur. Alors voyant le temps passer et me sentant de plus en plus inutile ici-bas, j'ai décidé de me joindre à des groupes de militants non-violents. J'avais pour ligne de conduite la vie et l'action sociale de Gandhi. C'est sa recherche de Dieu et son engagement politique qui me plaisait. Ça correspondait tout à fait à ce que je cherchais. Alors je suis allé à fond dans cette voie. Mais plus je me donnais au militantisme, moins je pensais à Dieu. C'est ainsi que le péché, le mal, prenait de plus en plus de place dans ma vie. Je commençais par exemple, à accepter des idées comme chacun est libre de vivre sa sexualité comme il le veut, ce qui permet de faire ce qu'on veut sous le couvert de la libération. Et en fait, Dieu n'était pas avec moi comme je le prétendais. C'était en fait plus pour m'enorgueillir que contre l'injustice que je vivais. C'était plus pour me faire plaisir et satisfaire ma nature contestataire. Alors par exemple, puisque la loi faisait de nous des réservistes militaires, on renvoyait nos livrets militaires à la gendarmerie. Si l'armée défilait dans les rues, on allait distribuer des tracts. Si la justice condamnait un camarade, on allait tous se porter coupables avec lui. Et c'est à cette époque que j'ai rencontré des chrétiens à Lille, dans un petit bar chrétien. Et à cette époque, j'étais donc très sûr de moi, de mes théories, de ma foi en Dieu. Et j'avais aussi beaucoup de fierté à dire que j'avais des idées contestataires et que moi au moins, je les mettais en pratique. J'étais également très fier d'être bien vu de beaucoup de mes amis. Vous savez, un militant, qui plus est non-violent et croyant, c'est quelqu'un qui doit avoir des idées pures, avec un noble idéal, et je m'efforçais vraiment d'avoir devant eux cette image. Mais j'étais comme ce dont parle Jésus dans l'Évangile. Il dit ceci, « Vous ressemblez à des sépulcres blanchis qui paraissent beaux au dehors, mais qui au-dedans sont pleins d'ossements de mort et de toute espèce d'impureté. » Et c'est vrai, j'étais vraiment plein d'impureté. Mais il m'était impossible de m'en débarrasser, alors je l'ai caché en essayant d'avoir une belle apparence aux yeux des autres. Mais quand les chrétiens m'ont annoncé l'Évangile, je me suis senti accusé et condamné. Pour la première fois, il y avait la Bible, la parole de Dieu, qui remettait totalement ma vie en question. Et pendant plusieurs mois, les mois qui ont suivi, je refusais obstinément. J'avais vraiment cet orgueil de croire que c'était moi qui étais dans le vrai vis-à-vis de Dieu et non pas eux. Mais je savais maintenant, au fond de moi-même, que je n'étais pas en règle avec Dieu. Et la question, c'était est-ce qu'il fallait vraiment que je reconnaisse que ce que j'étais, ce que je pensais, était vain, inutile, et tout cela devant mes amis? Alors je résistais à cet appel de Dieu en continuant ma vie de plus belle, et puis je calomniais les chrétiens autour de moi, je disais « Oh, ce sont des faux chrétiens qui parlent beaucoup de la Bible, qui la connaissent par cœur, mais qui n'agissent pas en conséquence contre la société. » Et puis le 31 juillet 77, je suis allé à Malville avec beaucoup de nos militants, c'était tout près de Lyon, pour manifester contre une super centrale atomique. Dès le début, les choses s'annonçaient mal, les CRS occupaient les écoles, barraient les routes, amenaient des renforts et au milieu de nous, des écologistes, soi-disant non-violents, portaient des casques, des boucliers, des barres de fer. Et puis tout ça s'est terminé tragiquement par la mort d'un manifestant, tué par une grenade, et puis par des blessés en grand nombre, des actes incontrôlés de part et d'autre. Et tout ça m'a fortement marqué. Je suis rentré déçu de tout ce que j'avais vu, je suis rentré à Lille. Et puis, au retour, c'est les paroles de l'Évangile que les chrétiens m'avaient dites, qui me sont revenues à l'esprit. Et ça au point que je ne pouvais plus me mentir et affirmer être un vrai chrétien. Ça ne tournait plus rond dans ma vie, je commençais à être angoissé, j'étais mal dans ma peau. Je comprenais qu'il me fallait choisir. Alors un jour, dans ma chambre, j'ai avoué mon péché à Dieu. Et puis je me suis dit qu'il fallait absolument choisir ce Dieu qui, il y a 2000 ans, avait lui aussi choisi de mourir pour moi. Alors je suis allé à des réunions chrétiennes, et puis j'ai écouté vraiment avec avidité l'évangile. Et puis un jour j'ai donné ma vie à Dieu. Et à ce moment-là, quelque chose s'est passé qui ne s'était jamais produit avant. La Bible, par exemple, n'est plus restée un livre hermétique. Elle a commencé à me parler. Et puis j'ai pris aussi plaisir à parler à Dieu. Non pas réciter des prières, mais parler à Dieu. Alors qu'autrefois, je trouvais ça vraiment ennuyeux. J'avais l'impression de parler à un étranger, à un mur. Puis quand j'ai compris que Dieu m'avait pardonné et sauvé de cette mort, et cette mort spirituelle, j'ai reçu par la foi la paix de Dieu. Cette certitude qu'on est réconcilié avec lui. Puis je voyais que je n'avais plus de crainte d'une condamnation de sa part. Alors on est loin de l'idée des chrétiens que se font certains, des gens qui sont sans cesse culpabilisés ou angoissés à cause du péché. Non, Dieu a vraiment ôté le poids de mon péché. Il m'a pardonné. Puis on est loin aussi du laisser-aller, dont font preuve beaucoup qui se disent chrétiens et qui disent « Oh, Dieu est bon, il nous pardonnera ». Non, Dieu est saint, exigeant. Et il me donne la force de vaincre mon caractère. Et puis il m'a délivré de vices dont aujourd'hui j'aurais honte de parler. J'étais très irritable. Il m'a rendu capable de supporter les gens et de les aimer, sachant que Jésus, lui, n'a pas regardé à mon caractère.
2: La

Dieu aime la justice et la droiture. L'amour de l'Éternel remplit la terre. L'Éternel a parlé. Les cieux ont été faits par la parole de l'Éternel. Et toute l'armée des étoiles est née du souffle de sa bouche.

0: Quelle joie de connaître un Dieu si merveilleux. C'est pourquoi nous le louons, c'est pourquoi nous le chantons, nous les habitants des îles. Et nous voulons le faire connaître au monde entier. Alléluia!
1: Qui est Dieu sinon l'Éternel? Qui est un roc? 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Il me

Adorons notre Dieu maintenant. On adore. Adore ton Dieu maintenant. Donne-lui ta vie. Donne-lui ton cœur. Alléluia.

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Faute de bois, le feu s'éteint. Et quand il n'y a point de rapporteur, la querelle s'apaise. Le charbon produit un brasier et le bois du feu. Ainsi, un homme querelleur échauffe une dispute. Les paroles du rapporteur sont comme des friandises. Elles descendent jusqu'au fond des entrailles.

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Alléluia. On va prier et puis je vais apporter le message par la grâce de Dieu. Seigneur notre Dieu, nous te remercions pour ce temps, pour ce moment, nous te remercions pour ton Église. Nous prions que ta grâce soit sur nos vies, que ta grâce soit sur ta parole, que tu fasses du bien à tes enfants et que tu nous soutiens par ta parole. Tu soutiens le monde. Soutiens-nous par ta parole, s'il te plaît, Seigneur, en cette matinée, dans le nom de Jésus-Christ. Amen. Alors, je t'invite à lire la parole de Dieu dans Luc, chapitre 24, verset 13. Alors, le contexte, c'est celui de la mort et de la résurrection du Seigneur. Jésus est dans le tombeau, la pierre a été roulée, l'action de Dieu a été manifestée par des anges,